0: Elle dresse le portrait parfait de l'été. Hein, il parle des vacances, il parle du fait que les classes sont terminées. Il décrit des fêtes autour de la piscine, puis les folichonneries qui se passent sur la plage aussi. C'est une formule qui porte en elle la fameuse magie estivale. Hein, une quête de facilité, de légèreté, intemporalité aussi. Hein. Peu importe si on est en vacances ou non, hein, dès que le thermomètre grimpe un peu puis que la végétation s'excite, c'est tellement beau d'ailleurs, hein. Le tendre, le présentement des arbres, là, cette période-ci du début du mois de juillet, là, ça va arrêter. Non, on y va en pleine conscience. Ça va durer longtemps. Ça va durer longtemps, ça. On va se gâter avec ça. Mais ce morceau-là, je trouve qu'il déclenche instantanément le caractère détendu de la Jamaïque qui encercle le cœur via la radio musicale de Radio-Canada, Vibes Cartel.
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Je sais pas combien de fois j'ai écrit à Mariem pour lui dire merci pour cette chanson-là. Elle m'a beaucoup aidé. Quand c'était difficile au mois de mars dernier, là, qu'on voyait pas du tout là, lumière au bout du tunnel de l'hiver, cette pièce-là a surgi, puis ça nous a permis de se propulser dans l'été 2026 où nous sommes maintenant, que nous savons actuellement. Et puis cette pièce-là, là, je m'accrochais, là, ça a nourri la foi. J'espère que vous l'appréciez autant que moi. Des loulous à l'instant, avec Mariem, oui, mais il y avait aussi Claudel et Imposs dans cette chanson-là. Merci les amis!

En binôme, Kali Uchis et Peso Pluma, de la belle visite hein, au FEC, le Festival d'été de Québec, le 10 juillet prochain. Nommé trois fois au Grammy, Sima Funk, qui est le roi du funk afro-cubain. Lui, là, ce que j'aime particulièrement, c'est qu'il fait ressortir le meilleur des rythmes et des traditions de Cuba en insufflant des sonorités qui sont vraiment modernes, souvent qui viennent d'ailleurs. Donc, Sima Funk, ce qu'il fait ultimement, c'est qu'il redéfinit la musique cubaine contemporaine, puis l'identité afro-latine aussi. On va l'écouter à l'instant. Avec une pièce enlevante, c'est Cuchi Cuchi. Une invitation, oui, à la danse, au rapprochement, au lâcher prise, avec une bonne dose de groove.

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première fois que j'ai entendu cette pièce musicale-là, il y avait un coucher de soleil, j'ai versé des larmes, et c'est pas la seule fois que cette pièce-là m'a fait verser des larmes de bonheur au moment du coucher de soleil. Yali, Yali, à la radio musicale de Radio-Canada, en ce dimanche soir d'été. Voici maintenant le DJ producteur zambien écossais qui s'appelle Kilimanjaro. Il collabore avec l'autrice, compositrice, interprète nigériane, qui, elle, s'appelle Bloody Civilian. Il y a aussi, dans la sauce, un collectif vocal sud-africain qui s'appelle The Joy. Puis de la joie, on va en savourer dans ce morceau-là, qui est enveloppant, qui est chargé d'émotion, qui fusionne des notes douces et de la production Afro House avec la voix, là, ça, il faut le dire, la voix résonante de Bloody Civilian, qui, elle, vient de l'héritage du chant gospel. Le résultat est intime et grandiose à la fois.

Une incitation à danser ou tout simplement déguster un dimanche soir. Baya, baya, baya, formule remix à la radio musicale de Radio-Canada. On revient chez nous en force maintenant avec Daily to Dublin, un groupe de Vancouver.

parfaitement bien calibré, les cuivres astiqués et le pacificateur en chef à l'instant avec Buffalo Soldier à la radio musicale de Radio-Canada. Ouais, lui qui portait le rêve d'un monde enrobé de paix. Voici maintenant Chani Nathan et une pièce qui s'appelle

On doit les vibrations des dernières minutes de la radio musicale de Radio-Canada à cette DJ sud-africaine qui s'appelle Uncle Waffles. On revient chez nous à l'instant avec la douceur de Moonshine et de Deville pour une pièce qui est parfaite pour amorcer un dimanche soir. Voici Jamila.

Mopao Moumou et Ya Sétidon. Voici le premier hit d'été de la chanteuse canado-algérienne Zao. Elle a sorti ça en 2008, cette pièce-là. Elle avait 20 ans à l'époque. C'est une chanson que Zao a écrite pour se venger, pour dénoncer les comportements inadéquats de certains hommes. Si je dégage d'un petit poisson de la tonne, elle dit « Quand je taffe au studio, pendant que tu fais l'idiot avec les Lydia ou des Myriam, donc elle parle ici d'infidélité, qui te disent que t'es mignon. » Donc elle replace les hommes sans détour. C'est bon, c'est une pièce qui nous suit depuis 2008 maintenant, c'est Zao. C'est chou-

artiste d'ici qui s'appelle Noche, qui a longtemps travaillé avec Charlotte Cardin. Voici maintenant un souvenir musical qui donne la sensation du pot à pot. C'est une juxtaposition de douceur puis de sensualité. Le morceau joue sur cet équilibre-là. Il y a la voix de Mad Cobra qui est rugueuse, qui est profonde, qui dit flex, time to have some sex, hein, qui apporte une vraie touche de sensualité. Puis il y a l'échantillon vocal de Just Ice, en arrière-plan, vous allez entendre, qui apporte une douceur qui semble venir du monde des rêveries. Moi, ce que j'aime de cette pièce-là, c'est que le tempo est parfait pour décompresser en pleine conscience. En soi, le dimanche soir, là, on cherche à ralentir le rythme avant la reprise de la semaine. Puis flex, ben, repose sur un tempo, justement, qui est mid-tempo balèze, mais digeste, bien posé. Donc, c'est pas du dancehall agressif là pour les boîtes de nuit. C'est conçu pour chalouper. Puis ça accompagne parfaitement cette transition qu'on vit présentement là. Donc, la fin de journée vers la nuit et puis la fin de semaine vers la semaine. On penche vers la nuit, le cœur plein de gratitude.

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Un chef-d'œuvre ne vieillit jamais. On vient d'entendre En souvenir, MC Solar. J'en ai un autre classique pour vous. Un classique d'ici maintenant, c'est Nelly Furtado. Ça fait 20 ans cette année que cette chanson-là égaye la vie des gens. C'est Say It Right. C'est mémorable, quelque chose de mystérieux aussi autour de cette chanson-là, parce que la chanson, Nelly Furtado a dit qu'elle est sortie de nulle part, parce que elle a été faite environ à 4 heures le matin. Ils sont rentrés en studio avec son collaborateur de l'époque, Timbaland, avec qui elle a réussi à concevoir bon nombre de grands hits. Puis 4 heures le matin, la chanson était achevé. Le duo, on peut dire le duo, là, parce que Timbaland et puis Nelly Furtado travaillaient très, très proches ensemble. Ils se sont inspirés de classiques comme la chanson Sweet Dreams, I'm Made of This, de Hewitt Mix pour cette chanson-là. Donc, clairement, ce sont des chansons pop qui nous entraînent dans un état d'esprit abstrait. Hein? Voici Say It Right dans Souvenir, Nelly Furtado.

Love, qu'on vient d'entendre à la radio musicale de Radio-Canada, qui nous amène presque à la conclusion de notre émission de ce dimanche soir. Je suis content d'avoir passé ce moment précieux avec vous, chers amis, et je veux remercier Camélia Boussaïd et Malik Touré qui me soutiennent à la recherche et au contenu musical, Héloïse Chagnon, l'éveillé à la programmation, et c'est Marie-Pierre Bouchard qui réalise Cosmopolite mode été. Ici Philippe Fémieux, je souhaite passer une excellente semaine. Je vous retrouve vendredi soir prochain à 19h. On va se laisser avec le bon Blink, donc artiste d'origine libanaise d'ici, qui est très habile dans le feutre du R&B

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Chers amis, ravi de vous retrouver. Monique Giraud, microphone, en compagnie de mes camarades à la réalisation et à la technique. Bonjour Julie. Ravi, chers amis, de vous présenter encore aujourd'hui des années enchantées. Bon, il y aura de tout aujourd'hui, comme il y a de tout tous les samedis matins, en rediffusion tous les dimanches soirs. Ravi de voir votre contentement aussi et de vous lire. Vous pouvez toujours nous écrire dans la bulle de conversation à Radio-Canada Audio. Hein? Ou alors à Monique Musique, l'adresse est toujours la même, que ce soit Champ Libre en saison régulière ou alors aux années enchantées en plein été. Donc à moniquemusique@radiocanada.ca. Aujourd'hui au programme, il y aura Adamo, il y aura Nana Mouskouri, Shirley Theroux, Michel Richard, Donald Lautrec. Votre bonne humeur, j'espère. C'est quand même le but de l'exercice. On en a pour 2 heures. Merci à vous d'être ici.

0: Voilà le genre de chanson qui te remet le moral sur les rails, la douceur, sur la bonne voie. En l'entendant, cette voix-là, je me suis souvenu que Jean Ferrat a été le premier des géants, on va dire ça comme ça, que j'ai interviewé à la radio de Radio-Canada, avant même Vigneault, Léveillé, tous ces grands personnages-là. Il était de passage à Montréal pour lancer un album où il chantait Aragon. Bon. Alors, si on a profité de l'occasion, hein, et j'étais quand même pas mal impressionnée. Monsieur absolument charmant, très très discret, qui a à peu près pas fait de scène, ou en tout cas seulement tout début de sa carrière. Et il était là pour faire la promotion de son album. On s'est retrouvé dans un restaurant avec des tas de gens, tout ça. Je garde un très chouette souvenir et une photo que je ne montre pas parce que j'étais dans un état, je vous dis pas. J'ai pas envie de la publier, celle-là. Lui était très très beau. Très chic, par contre. On va écouter ici Claude Gauthier, qui chante une chanson écrite et composée par lui. Le soleil brillera demain.
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Ah oui, l'arrivée du synthé, hein. 1970. Sur la rue de la Montagne, il faut perdre la tête si on veut retrouver son cœur. De nos jours, 56 ans plus tard, il faut perdre patience si on veut trouver un stationnement sur la rue de la Montagne. C'est moins poétique. Pas mal moins poétique. C'est René Claude, évidemment, qui chantait cette belle chanson de Stéphane Venn. Monique Lérac chantait Jean-Pierre Ferland, Sainte-Adèle Pécu, qui lui-même chantait la grande mélodie. Et c'est Claude Gauthier qui ouvrait le bal, un enregistrement de 1959. Bon, je vous l'ai dit déjà, on chipote pas, hein, 1960 à 80, mais ça peut aussi être 59, en l'occurrence. Quand Claude Gauthier a enregistré cette chanson, Le soleil brillera demain, Pauline Julien et Gilles Vigneault n'avaient pas encore en disqué. Vous rendez compte? C'est extraordinaire quand même quand on y pense dans cette perspective. Salutations à Claude Gauthier s'il nous écoute. On va entendre ici Nana Mouskouri qui va chanter une chanson de Paul Simon. Nana Mouskouri qui a reçu en février dernier un Victoire d'honneur. Elle était belle, elle est, je ne sais pas si vous avez eu l'occasion de la voir, mais elle vient de faire paraître il y a quelques mois un album consacré à Serge Lama. Elle reprend les chansons de son grand ami de toujours Serge Lama qui avouait avoir été fou amoureux d'elle. Elle a accordé une entrevue à Sophie Delassin dans Le Nouvel Obs en février et elle dit: à mon âge, à 91 ans, je mesure combien une époque s'achève et je suis reconnaissante de ce que j'ai vécu. Et la journaliste lui dit: quel endroit préférez-vous au monde? Elle répond: la scène. Et lui dit: que pouvez-vous me dire de Bob Dylan? Et elle dit: je l'ai découvert très jeune avant même de comprendre complètement ses textes. Je le chantais. Un soir, Leonard Cohen m'a présenté Bob Dylan. Je sais pas, mais il n'y a pas tant de gens sur la planète qui peuvent dire comme ça nonchalamment: un soir, Bob Dylan. Non, pardon. Un soir, Leonard Cohen m'a présenté Bob Dylan. Il voulait voir personne après un concert à New York, mais Cohen lui a dit: je t'ai emmené une chanteuse qui chante tes chansons. Bob m'a accueilli et nous avons parlé jusqu'au matin. Voici Nana Mouskouri.

0: Je vous le répète à chaque fois qu'on diffuse cette chanson. Celle-là est la dernière séance. Eddie Mitchell, en gros. Mais surtout ces deux chansons. J'adore sa manière comme ça de descendre dans les graves. Sur la route de Memphis, c'était interprété par Eddie Mitchell, de son vrai nom, Claude Moine. C'est vrai que ça fait moins cow-boy. Ça, je vous l'accorde. Mais si vous me partez sur les noms véritables des artistes qui en ont changé, on en a pour 3 jours. Mais si vous insistez... Joe Dassin interprétait Guantanamera et Nana Mouskouri, C'est bon la vie. Voilà que nous allons entendre une très belle chanson interprétée par Jeanne Moreau.
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Rares étaient les chansons qui finissaient comme ça à l'époque. Souvent, elles finissaient comme ça en fondu. Ce qui faisait que quand les artistes chantaient à la télévision, la plupart du temps, en faisant semblant de chanter, ben, ils avaient l'air un peu bêtes, tu vois, parce qu'ils marmonnaient comme ça, mais ils s'en allaient doucement, en marchant de reculons, mais en chantant toujours. Adamo, qui était des nôtres il y a peu, de passage chez nous pour une dernière tournée. Marie Laforêt chantait Les Vendanges de l'amour. Et Jeanne Moreau chantait La vie s'envole. Voilà une chanson que je ne reprendrai pas si je m'hasardais à faire un album de reprise, parce que le propos, comprenez-vous, bon, mais on va pas aller là. On va plutôt danser le ska. Dans un texte publié dans Urbania, Félix B. Desfossés, en juillet 2020, écrivait « C'est quoi le ska ? Ben, c'est l'ancêtre du reggae, à toute fin pratique, c'est du reggae rapide, en quelque sorte, syncopé, upbeat, joyeux. C'est une danse qui, à l'origine, se dansait avec le dos courbé vers la... J'imagine le truc. Le dos courbé vers l'avant, les bras pendants par en avant. On ouvre les bras, on croise les bras. Et puis tu répètes jusqu'à la... On essaie de le faire, Julie et moi, là, c'est de toute beauté. C'est très, très, très beau. C'est sûr que sans la musique, tu vas me dire, bon. Et comment ce ska jamaïcain est entré dans la vie de Donald Lautrec? C'est ça la beauté de l'affaire. Et dans celle de tous les Québécois, parce que ça a été un succès extraordinaire. L'histoire est simple, écrivait Félix dans le Urbania. En 64, un couple de Québécois part en voyage en Jamaïque. Là-bas, ils découvrent la popularité du ska. Voulez-vous que je vous répète comment ça se dansait? C'est pas la peine. Et ils apprennent la danse en question, ramènent les disques. Fans de Donald Lautrec, ils ont l'impression que le style pourrait bien aller à l'idole. Ils entrent en contact avec le gérant Yvan Dufresne, font part de l'idée, rencontrent Donald Lautrec. Et puis, bon, le reste, c'est de l'histoire de la grande chanson québécoise. Voilà, donc, on va se lever, là, Julie, pour le coup. Puis on va essayer de faire comme il disait. Donc, le dos par en avant, les bras pendant par en avant, on croise les bras, on décroise les bras. Et là là.

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On a entendu Donald Lautrec chanter, maintenant on vient danser le Scal, avez-vous dansé? Mais ça n'a pas duré en fait, cette forme-là, ça doit se trouver sur YouTube, hein, on peut s'y remettre. Et Michel Richard chantait « Ça va, je t'aime », Michel Louvain, Linda, il a chanté beaucoup les prénoms, ce cher Michel, et Shirley Theroux chantait « C'est beau, un homme ». Vous savez qu'on vous présente comme ça, et c'est le but de l'exercice, les succès de l'été 1965, êtes-vous de

cette année-là, de ce cru-là. Cette année-là, en 65, Sylvie épouse Johnny, à moins que ce ne soit le contraire. Gainsbourg offre la chanson « Poupée de cire, poupée de son » à France Gall. Elle remporte l'Eurovision. Les Beatles chantent « Yesterday ». Et en France, Christophe chante Aline, qui va être le slow de l'été 65. Le titre se vend à 400 000 exemplaires en France, mais aussi en Espagne, en Belgique, au Québec, évidemment, en Israël, en Turquie et même au Brésil, où il se classe numéro 1. Plus d'un million de 45 tours avec la chanson Aline. Si jamais vous êtes collectionneur ou que vous avez envie de vous y mettre, payez pas trop cher. Quand les titres ont été vendus à un million d'exemplaires, c'est qu'ils sont pas tellement rares. Et je fais référence aux 78 tours de la Bolduc quand je dis ça, parce qu'il y a des gens qui en pissionnent sur le pain béni, mais surtout sur Marketplace. Je ferme la parenthèse. Quelques années plus tard, en 79, à la demande de son amoureuse, il ressortira la chanson Aline, qui va encore une fois atteindre des sommets. 3,5 millions de 45 tours vendus de cette chanson que vous allez chanter par cœur avec Christophe. Voici Aline.

J'ai présumé que vous alliez chanter avec Christophe. J'aurais dû dire crier avec Christophe. Écoute. Ou comment, en 2 minutes 49, faire un succès et une fortune. Ou, si vous préférez, en 3 minutes 33, c'est la durée de la chanson que Roger Whittaker interprète ici, Mamie Blue.

voyez ce que je veux dire? C'est là qu'il reculait doucement en faisant semblant de marmonner et de fondre lui-même. Gérard Lenormand, voici les clés d'Alida. Il venait d'avoir 18 ans. C'était le plus bel argument. Michel Sardou chantait Je t'aime, je t'aime. Vicky, L'amour est bleu. Et Roger Whittaker, Mamie Blue, chanson reprise par Patoff. Jacques Desrosiers en Patoff Blue. Grand succès de mon enfance. En avril 75, paraissait la chanson qui allait offrir la reconnaissance et le succès à l'ami Sylvain Lelièvre, parti trop tôt, il faut le dire. Petit matin. C'est avec cet album-là que Sylvain a amorcé, si on peut dire, une nouvelle carrière, parce qu'il avait écrit aussi pour les autres, voilà qu'il devenait Sylvain Lelièvre avec Petit Matin. On a sorti de cet album, parce que c'est comme ça qu'on faisait aussi, à l'inverse, on faisait un 47 tours après avoir lancé l'album, deux chansons qui ont atteint des sommets de palmarès, Old Churn, et on va les entendre toutes les deux, qui chante en duo avec Fabienne Thibault, qui avait été son élève, et Petit Matin, qui était réalisé par Stéphane Venn. Avec grand plaisir, on écoute ici Sylvain Lelièvre.

Petit matin, cher petit matin, Sylvain Lelièvre, c'était précédé de Old Orchard, où on ne va plus beaucoup, n'est-ce pas? Pas par les temps qui courent. Il chantait avec Fabienne Thibault. C'était en 1975. Sylvain Lelièvre, un grand et vieil ami de Gilles Vigneault, qui a cru en lui très, très, très tôt, qu'il l'a encouragé, supporté, deux grands camarades. Voilà pourquoi on va l'entendre ici planter son chêne, Gilles Vigneault.

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Il y a quasiment le sifflet de Whittaker, notre Robert. J'ai chanté toutes ces chansons-là, d'ailleurs, toutes celles depuis le début de l'émission, peut-être comme vous. Je présente mes excuses à Bruno et à Julie, parce que je chante avec les écouteurs sur la tête. Mauvaise idée. On a tout le monde vécu ça, hein, le petit Walkman, là. On se rendait pas compte, les petits écouteurs comme ça, sur les oreilles, et qu'on infligeait à notre entourage, pas toujours des gens qu'on connaissait d'ailleurs, parce que dans le métro, dans l'autobus ou autrement, à l'école, hein, pas toujours sur la note quand tu t'entends pas. M'entends-je un peu correctement? Oui, ça va, ça peut toujours aller, mais si vous êtes aimable. Gilles Vigneault chantait « J'ai planté un chêne », Jimmy Bertrand ce matin sans hésiter, Edith Le Grain de Mille, quelle performance, et Robert Dolores, quelle performance aussi. Robert va présenter la suite ultime de son fameux spectacle Charles Boiscope. J'espère que vous l'avez vu, que c'est passé dans votre coin. Suite et conclusion donc de ce grand, grand chapitre musical amorcé en 2019, 12 musiciens sur scène, une conception visuelle absolument invraisemblable de Claude Larrivée, écran géant. Là, ça va être complètement inédit. On reprend en fait cette suite ultime, nouvelle sélection des plus grands succès de Robert. En effet, le temps n'a pas d'emprise sur lui, il est dans une forme absolument incroyable. Il sera donc en spectacle avec ce Charles Boiscope 2 les 27 et 28 décembre prochains au Grand Théâtre de Québec et les 2 et 3 janvier à la salle Wilfrid Pelletier de la Place des Arts. Précipitez-vous, c'est un grand, grand moment de notre histoire qu'on a vécu avec le premier Charles Boiscope et j'en suis convaincu qu'on vivra avec la suite ultime du Charles Boiscope 2. On écoute ici Les Enfants de l'Avenir, une chanson de Stéphane Venn chantée par Isabelle Pierre. On était en 1970.

Début des années 70, c'était plein de fraîcheur, c'était plein d'espoir. Les enfants de l'avenir étaient interprétés par Isabelle Pierre. Jacques Michel, le regretté, chantait chacun son refrain. Et Gilles Valiquette, quelle belle journée. On va entendre ici une chanson de Luc Plamondon et François Cousineau qui ensemble, on le sait, ont créé tellement de succès pour Diane Dufresne. Ils en ont créé pour d'autres aussi, notamment pour Fabienne Thibault qui chante ici et on est en 1980. Elle revient du triomphe de Starmania. D'ailleurs, en est-elle jamais revenue? Parce que ça a été tellement extraordinaire et le monde estonde tourne encore beaucoup. Peut-être moins ici, mais en tout cas en France, les uns contre les autres, la complainte, la serveuse automate, le monde estonde, ça tourne encore beaucoup.

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De génie, Luc Plamondon a écrit Conversation téléphonique mise en musique par François Cousineau, interprété par Fabienne Thibault. Il a écrit Striptease, mise en musique par Germain Gauthier, interprété par Diane Dufresne. Et évidemment, toutes les chansons de Starmania, mise en musique par Michel Berger. Besoin d'amour était ici interprété par France Gall, évidemment. Quand on a, puis vous avez peut-être vu passer ça dans les journaux, la Socan a remis le prix Excellence à Luc Plamondon ce printemps, et j'ai eu le plaisir d'accompagner Luc à ce grand gala. Et il y avait à l'entrée de la Tohu, en fait, ça se passait à la Tohu à Montréal, il y avait un collectionneur de voitures qui avait apporté sa Camaro bleue. C'est extraordinaire comme concept. La Camaro bleue de la chanson qu'on va entendre ici appartenait, en fait, je ne sais pas celle du monsieur d'ailleurs, hein, ça ne doit pas être la même, mais à l'origine, André Gagnon en avait une. C'est lui qui a composé la musique de cette chanson, premier succès de Luc Plamondon, et c'est ce qui a inspiré à Luc cette chanson. Et Dédé revenait de Californie. Comme quoi, il ne faut pas toujours chercher très très loin. Ça s'intitule « Les chemins d'été » et c'est interprété par Steve Fizet.

Quel succès celle-là, hein. Bah, c'est ici que s'achève notre émission. Les années enchantées sont présentées en rediffusion demain soir 22h sur nos ondes ou à votre heure et à votre convenance sur Radio-Canada Audio. Et je sais que vous réécoutez cette émission puisque vous nous le dites. Vous nous écrivez d'ailleurs des choses bien jolies. Merci de le faire. Vous pouvez toujours le faire dans la bulle de conversation sur Radio-Canada Audio ou alors à moniquemusique@radiocanada.ca. On sera de retour évidemment la semaine prochaine avec d'autres chansons à succès qui vous feront chanter et qui vous mettront du soleil au cœur. Merci à Bruno Frigon-Lavoie qui était à la mise en onde. Pardon encore pour les notes peut-être à gauche. Merci Julie Parker pour le choix musical judicieux et toujours très très beau, très bien, bien choisi Julie et qui est à la réalisation. Je vous souhaite une excellente journée chers amis. À la semaine prochaine. Au revoir.

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Guillache de Werth, c'est le nom du compositeur franco-allemand que l'on vient d'entendre, un compositeur du 16e siècle qui a passé sa vie à composer pour différentes familles italiennes et à la fin de sa vie, on dit qu'il était l'ami de Claudio Monteverdi et qu'il aurait eu même une influence sur le travail du compositeur. On va en écouter ensemble ce matin par les voix de l'ensemble Stile Antico pour un moment précieux de recueillement. Je m'appelle Daniel Vincent. Bienvenue à De tout cœur avec vous.

les voix de l'ensemble Stile Antico et un madrigal du compositeur Guillache de Werth. De là, on s'en va à la fois très loin et aussi très proche. Très loin pour écouter de la musique d'un compositeur qui nous a quittés en 2010, donc à presque 500 ans de l'époque de Guillache de Werth. Mais aussi très proche, parce que vous allez voir, vous allez pouvoir constater par vous-même, on reste dans un univers musical aux sonorités similaires avec la musique du Polonais Henryk Gorecki et une sélection parmi ses chants d'église, opus 84. La version que je vous propose est celle du chœur de chambre polonais que dirige Jan Łukaszewski.

Le chœur de chambre polonais sous la direction de Jan Łukaszewski et trois chants d'église du compositeur Henryk Goryczki. On connaît peu de choses de la vie du compositeur tchèque Jan Dismas Zelenka, assurément le plus grand compositeur de musique baroque tchèque. On retrouve sa trace seulement au début du 18e siècle à Prague, où on sait qu'il a fréquenté l'école des Jésuites. On sait aussi que vers 1710, il obtient le poste de contrebassiste à la cour de Dresde, où il devient compositeur d'église et où il meurt 35 ans plus tard, en 1745. Son Miserere ZW57 est une œuvre tardive dans la vie de Zelenka, une composition qu'il termine en 1738. Ce qui est intéressant ici, c'est que l'œuvre commence et finit avec une partie musicale sur le texte latin « Seigneur, prends pitié de moi ». Une façon de faire qui n'est pas prévue dans la liturgie et qu'on peut interpréter comme un arrangement délibéré de Zelenka, peut-être comme une prière personnelle. Et pour l'écouter, son Miserere, on va retrouver les voix de l'ensemble Rheinische Kantoré et le Das Kleinkonzert, dirigé sur cet enregistrement par le chef Hermann Max.

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Avec le chœur Rheinische Kantorie et le Das Kleine Konzert que dirige le chef Hermann Max, c'était le Miserere ZWV 57 du compositeur Jan Dismas Zelenka. C'est avec les membres du Mormon Tabernacle Choir que l'on va passer les prochaines 20 minutes, un ensemble fondé à Salt Lake City, aux États-Unis, en 1847. L'ensemble a changé de nom il y a quelques années pour devenir, je vous donne le nom original en anglais, The Tabernacle Choir at Temple Square. Une véritable institution chorale composée de 360 choristes. C'est avec l'orchestre du Temple Square que nous allons les entendre ce matin. Les voici dans un enregistrement qui date de 2009.

les voix du Tabernacle Choir at Temple Square et un ensemble de pièces traditionnelles enregistrées en 2009. Voici maintenant la musique de Franz Schubert par l'orchestre Insula, le chœur Accentus et Laurence Equilbé à la direction.

La flûtiste Nadia Labrie, Mathieu Godet au piano et une musique signée Franz Schubert. On écoutait à l'instant le deuxième mouvement de la sonate pour arpégione et piano Deutsch 221 du compositeur autrichien. Et juste avant, il y avait le chœur Accentus qui nous offrait aussi la musique de Franz Schubert. C'est avec les membres de l'ensemble Correspondance qu'on va passer les derniers moments de notre rendez-vous de ce matin et la musique du Belge Henri Dumont, de son vrai nom Henri de Thiers. Il est belge, lui qui est né à Liège, mais il a passé sa vie principalement à Paris pendant la première moitié du règne de Louis XIV, où il a agi comme compositeur, organiste et chef d'orchestre. Voici donc la musique du compositeur Henri Dumont, par l'ensemble Correspondance et son chef, Sébastien Dosse.

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l'orchestre Bratislava Musica Eterna, les pages et les chantres de la chapelle de Versailles, placée sous la direction d'Olivier Schnebeli, et la musique du compositeur Henri Dumont. Et c'est là-dessus que se termine notre émission de ce matin. J'espère que vous avez aimé. Merci à Claire Boisvert, à la programmation et à la réalisation. Si vous avez envie de nous écrire, ça nous fait toujours plaisir de vous lire. L'adresse de tout cœur, en un seul mot, @radio-canada.ca. Je m'appelle Daniel Vincent. Je vous souhaite une très belle semaine et je vous dis à bientôt.

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Bonjour à vous, chers amis mélomanes. J'espère que vous allez bien. Je m'appelle François Lemay. Nous sommes sur Ici Musique. On pige ce matin dans la splendide collection des concertos de Vivaldi avec la violoniste Rachel Podger. Et bonjour aux gens de Vancouver. Je vous signale, soit dit en passant, que Rachel Podger sera justement présente au Festival de musique ancienne de Vancouver cet été. C'est le 7 août. Prochain. Et là, elle n'interprétera rien de moins que les quatre saisons de Vivaldi avec l'Orchestre baroque du Pacifique. Toutes les infos sur le site du Early Music Vancouver. On écoute Rachel Podger et ses complices de l'Arte dei Suonatori dans le Concertorium 298 tiré de la Stravaganza de Vivaldi. Bienvenue à Quand le jour se lève.

Délicate sonate en trio de Télémane, ça nous mène aux informations. Je m'appelle François Lemay, petite pause pour les informations d'ici musique, on se retrouve dans quelques secondes.

Bonjour, ici Greta Juris. La majorité des fonctionnaires fédéraux seront de retour au bureau 4 jours par semaine à partir d'aujourd'hui. Si certains voient des avantages à cette nouvelle directive du gouvernement, d'autres s'y opposent fermement, notamment parce que le manque d'espace rend la mesure inapplicable pour plusieurs ministères. L'enquête se poursuit sur la cause du déraillement d'un convoi de marchandises du Canadien National survenu hier après-midi à Repentigny, au nord de Montréal. L'accident a forcé l'évacuation temporaire de plusieurs centaines de résidents. Aucune fuite, aucun incendie ni aucun blessé n'ont été signalés. Un total de 45 wagons ont déraillé et se trouvaient dans diverses positions. Le cancer de la peau est en augmentation au pays. La Société canadienne du cancer estime que cette année, plus de 11 000 personnes vont recevoir un diagnostic de mélanome, une forme agressive de la maladie. Selon des experts, les fausses informations présentes notamment en ligne n'aident pas la situation. Les feux de forêt dans le sud de l'Europe gagnent du terrain. Les autorités françaises ont notamment annoncé que la 3e étape du Tour de France se déroulera sans public. L'incendie qui frappe les Pyrénées-Orientales se situe à 70 km de l'étape prévue aujourd'hui. La situation est aussi préoccupante en Espagne, en Grèce et au Portugal, où des centaines de pompiers sont mobilisés pour faire face à d'importants brasiers. Et voilà, c'était les informations de Radio-Canada. Excellente journée à notre antenne.

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4: Bonjour, bonjour. Il est 5h32, 6h32 dans les Maritimes. C'est François Lemay avec vous. C'est quand le jour se lève. On commence en beauté avec Mozart.

Ah, douceur vocale, beauté extrême, le fameux Suave Sia il Vento, c'est tiré de l'opéra Così fan tutte de Mozart. Dans sa version originale chantée par Mia Person, Christine Rice, Bryn Terfel et leur complice Sir Charles Mackerras, qui dirigeait l'orchestre de chambre d'Écosse de main ou de baguette de maître. Pas étonnant d'ailleurs que les opéras de Mozart aient tant fasciné les autres compositeurs, comme Beethoven, entre autres, qui a été charmé, et le mot est faible, par la flûte enchantée de Mozart, au point d'en faire de magnifiques versions pour violoncelle et piano qu'on écoute. C'est Yegor Diashkov et Jean Saunier.

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1: Feu de forêt dans le sud de l'Europe, 10 000 personnes évacuées.
2: Notre priorité de la journée, c'est évidemment de reprendre cette lutte acharnée pour contenir sa propagation.
1: La troisième étape du Tour de France se déroulera sans public. Mark Carney s'envole ce soir vers la Turquie où aura lieu le sommet de l'OTAN. Et retour au bureau des fonctionnaires fédéraux malgré le manque d'espace dans certains ministères.
3: On le voit, les édifices ne sont pas en mesure d'accommoder.
1: Bonjour, ici Marie-Michèle Bordua. Bienvenue au Radio-Journal. Des feux de forêt menacent le sud de l'Europe en proie à une nouvelle vague de chaleur. La situation est particulièrement critique en France où plusieurs départements sont touchés par de violents incendies. Alexandre Lepoutre est avec nous pour faire le point. Alexandre, plus de 3000 pompiers sont mobilisés à travers le pays.
4: Oui, pour combattre au total une vingtaine de feux à travers le territoire. C'est dans le sud de la France que la situation est très difficile. Jusqu'à présent, plus de 10 000 personnes ont été contraintes d'évacuer leur domicile. Et il y a vraiment un feu de forêt qui inquiète en particulier. C'est dans les Pyrénées-Orientales, donc un département à la frontière de l'Espagne. Ce feu-là mobilise à lui seul des centaines de pompiers. Et d'ailleurs, ce matin, les flammes ont repris de la vigueur. Tout ça en raison d'un temps chaud et sec en France. C'est ce que nous dit le ministre de l'Intérieur, Laurent Nunez.
5: Comme on s'y attendait, on a une saison des feux qui est compliquée. Elle a démarré avec un mois d'avance. On a déjà un peu plus de 11 000 hectares brûlés. À la même période, l'an passé, c'était 5 700. Donc voilà, une saison qui est plus importante compte tenu de la canicule.
1: Et donc, Alexandre, cette situation chamboule l'organisation du Tour de France.
4: Oui, parce que la troisième étape du Tour est attendue justement dans les Pyrénées aujourd'hui, là où brûle ce violent feu de forêt. Cette troisième étape se fera donc sans public. C'est la décision des autorités. Les cyclistes pourront passer, mais vraiment avec le strict minimum côté organisation. Voici d'ailleurs la réaction du directeur du Tour de France, Christian Prudhomme.
6: À situation exceptionnelle, réponse exceptionnelle de l'organisation. Je pense d'abord aux gens qui souffrent en ce moment, parce que c'est ça le plus important, c'est la sauvegarde des populations et des paysages.
4: Et bien sûr, d'autres pays en Europe sont touchés par ces feux de forêt, l'Espagne, le Portugal et la Grèce notamment.
1: Merci Alexandre.
4: Je vous en prie.
1: En Iran maintenant. Le cortège qui transporte la dépouille du guide suprême Ali Khamenei, tué dans une frappe israélo-américaine en février, traverse la ville de Téhéran. La procession doit durer plus d'une dizaine d'heures. Les Iraniens se sont rassemblés en grand nombre dans la capitale pour ses funérailles qui ont commencé samedi. En Ukraine, la capitale Kiev a de nouveau été la cible de frappes russes. Les attaques de drones et de missiles survenues au cours de la nuit ont fait au moins 10 morts et près de 50 blessés, en plus d'endommager une quinzaine d'immeubles résidentiels. Le port d'Odessa sur la mer Noire a également été ciblé. Il s'agit de la deuxième offensive russe sur Kiev en quelques jours. Et d'ailleurs, la guerre en Ukraine sera parmi les sujets à l'ordre du jour au sommet de l'OTAN qui va se tenir demain et mercredi en Turquie. Le premier ministre Mark Carney va s'envoler ce soir pour Ankara. Il veut mettre de l'avant les récents investissements du Canada en matière de défense. Les précisions d'Hugo Métro.
7: Pour le Canada, ce sommet est d'abord un rendez-vous sur la défense. Les pays membres doivent présenter un plan pour atteindre la nouvelle cible de l'OTAN, consacrer 5% de leur PIB aux dépenses militaires d'ici 2035. Mark Carney sera accompagné de la ministre des Affaires étrangères, Anita Anand. Voici la professeure en sciences politiques à l'Université Laval, Anessa Kimball.
8: Il y a des progrès, ça c'est certain. Ça semblerait que le Canada a réussi d'échapper, d'être nommé comme un État qui n'a pas atteint la cible de 2%.
7: Autre dossier incontournable, la guerre en Ukraine, comme l'explique l'ancien diplomate canadien Ferry de Kharkov.
9: Oui, alors ça, la question de l'Ukraine reste absolument fondamentale, essentielle, une priorité absolue.
7: En fin de semaine, Donald Trump s'est entretenu séparément au téléphone avec Vladimir Poutine et Volodymyr Zelensky. Le président ukrainien dit voir, je cite, « une réelle perspective pour mettre fin au conflit » et souhaite poursuivre ses discussions avec Donald Trump en marge du sommet. Le sommet doit aussi permettre de dévoiler la liste des pays fondateurs de la future Banque de la Défense. Le Canada, qui accueillera son siège, devrait en faire partie. Le sommet s'ouvre mardi à Ankara et réunira les dirigeants des 32 pays membres de l'OTAN. Ici Hugo Métro, Radio-Canada, Montréal.
1: Et tout indique que le premier ministre mettra fin au suspense entourant le choix du constructeur pour sa nouvelle flotte de 12 sous-marins. Selon nos informations, Mark Carney fera un arrêt à la base navale d'Halifax pour faire une annonce cet après-midi avant de se rendre en Turquie. Deux groupes tentent de mettre la main sur le contrat évalué entre 20 et 25 milliards de dollars, le consortium germano-norvégien TKMS et l'entreprise sud-coréenne Hanwha. Il s'agit du plus important projet d'approvisionnement militaire de l'histoire du Canada. Au Québec, une enquête est en cours pour déterminer la cause du déraillement de trains de marchandises survenu en fin de journée hier à Repentigny sur la rive nord de Montréal. Aucun blessé n'a été signalé. Le Canadien national indique que 45 wagons ont déraillé. Trois d'entre eux avaient précédemment transporté du diesel, mais ils n'étaient pas chargés au moment de l'événement. Quelques 200 résidents ont dû être temporairement évacués. Un résident a d'ailleurs confié avoir d'abord cru à un séisme.
10: Moi, c'est un tremblement de terre que j'ai... C'est comme on était en train d'écouter un film, puis on a entendu un tremblement... Bien, c'était comme un tremblement de terre. Puis finalement, après avoir regardé que c'était pas un séisme, là, on s'est tourné sur l'électricité, puis là, on a vu qu'il y avait une panne, mais localisée. Fait que là, après ça, on est allé à l'extérieur, puis c'est là qu'on a vu le train dérailler.
1: Sur Facebook, la ministre de l'Environnement, Pascale Derry, a déclaré suivre la situation de près en ajoutant que le déraillement d'un train à Repentigny en plein cœur d'un quartier résidentiel est très préoccupant. Ottawa peine à se remettre des dégâts engendrés par les fortes pluies du 1er juillet, l'une des pires inondations que la ville a connues au cours des 25 dernières années selon l'administration municipale. Des voix s'élèvent maintenant pour demander l'aide du gouvernement ontarien. Éliane Doucet a préparé ce qui suit.
11: Le niveau de l'eau était à peu près comme ça.
12: Le sous-sol de la députée néo-démocrate de l'Ontario, Chandra Pasma, n'a pas été épargné par les pluies diluviennes du 1er juillet. Dans son dernier décompte vendredi, la ville d'Ottawa estime que 3200 sous-sols ont été inondés la même journée. Tous ne sont pas assurés ou en mesure de débourser une telle somme.
11: C'est frustrant. Je sais qu'il y a des milliers de personnes qui ont la même expérience en ce moment.
12: Dans une lettre adressée à la ministre de la Protection civile et de l'intervention en cas d'urgence de l'Ontario, Jill Dunlop, Mme Pasma demande d'inscrire la ville d'Ottawa comme étant admissible à un programme qui permettrait aux sinistrés d'avoir accès à de l'aide financière. Les citoyens rencontrés appuient l'initiative de leurs députés.
13: Je pense que ça doit arriver. C'est un désastre énorme.
12: Une lettre qui reçoit l'appui de 4 conseillers municipaux et de 5 députés provinciaux. En vue d'accélérer le nettoyage, la ville d'Ottawa procédera dès lundi à une collecte spéciale des déchets liés à la tempête. Ici, Éliane Doucet, Radio-Canada, Ottawa.
1: La plupart des fonctionnaires fédéraux doivent désormais retourner travailler au bureau 4 jours par semaine, mais le manque d'espace dans les édifices de certains ministères suscite des inquiétudes. Valérie Gendron.
14: Environ la moitié des bureaux de l'Agence du revenu du Canada n'a pas suffisamment d'espace pour appliquer cette nouvelle directive. C'est ce qu'affirme le président national du syndicat des employés de l'impôt. D'ailleurs, dans certains départements, la date a été repoussée. C'est le cas au tout nouveau centre fiscal de Shawinigan qui compte à peine 540 postes de travail pour 1500 employés. Une situation aberrante pour Julien Aubert, président de la section locale du syndicat de l'impôt.
3: Ces décisions-là sont prises sans réels arguments parce qu'on le voit, les édifices ne sont pas en mesure d'accommoder.
14: Selon le Conseil du Trésor, cette décision vise à accroître le rendement organisationnel et à bâtir une culture solide. Pourtant, la science dit le contraire, comme le souligne Marie-Colombe Afota, professeure à l'Université de Montréal.
15: Il n'y a rien qui peut passer de 3 à 4 jours en présentiel comporte des avantages. En revanche, et ça c'est important, ce qu'on sait, c'est qu'il y a de vrais risques de diminution de la satisfaction des employés.
14: La question du télétravail est d'ailleurs actuellement au cœur des négociations avec le gouvernement. Ici Valérie Gendron, Radio-Canada, Montréal.
1: Les 1800 ingénieurs du gouvernement du Québec déclenchent une grève générale illimitée. Les syndiqués avaient déjà augmenté leur moyen de pression en débrayant tous les jeudis, les soirs et les fins de semaine. L'Association professionnelle des ingénieurs du gouvernement déplore un manque d'avancée à la table des négociations. La question des salaires est au cœur du litige. Et en terminant, la nageuse ontarienne Summer McIntosh a battu un record mondial aux essais nationaux de natation. Elle a nagé le 200 mètres papillon en 2 minutes, 1 seconde et 65 centièmes. C'est 16 centièmes de seconde de moins que le précédent record établi par une nageuse chinoise en 2009. Il s'agit d'un quatrième record mondial en grand bassin pour l'athlète qui était revenu des Jeux de Paris avec 3 médailles d'or et une d'argent. Voilà, c'était le Radio Journal. Merci d'être à l'écoute. Bonne journée.

0: Bonjour à tous et bienvenue, c'est Julien Sahukiyo et toute l'équipe de Y'a pas deux matins pareil pour démarrer avec vous cette nouvelle semaine en ce lundi 6 juillet. Semaine qui sera probablement plus confortable que celle qu'on a connue notamment la semaine dernière niveau température et chaleur. On démarre sur un bon petit 19 degrés confortable, journée confortable en fait globalement aujourd'hui. En tout cas dans la grande région de Toronto, on devrait avoir des maximums de 26 degrés avec des alternances de soleil et de nuages. Cela dit, ça risque d'être un peu différent plus on va vers le sud parce que du côté de Hamilton ou encore la région du Niagara, là, Environnement Canada quand même prévoit quelques possibles averses en après-midi. Il y a même en fait des possibilités d'orages du côté du Niagara aussi dans le secteur de Welland. Donc voilà, cette partie au sud du lac, vous risquez peut-être d'avoir un petit peu de pluie au fil de la journée, mais on va quand même rester sur une journée beaucoup plus confortable que ce qu'on a pu connaître par le passé. C'est pas aussi confortable que ça non plus sur les routes ce matin. Si jamais vous vous dirigez vers votre véhicule, il y a des petits pépins sur la 401. Il y a deux véhicules en panne en fait, direction est sur la 401, sur la voie express pour les deux cas. Le premier, ça se situe du côté de la route Weston. Ça bloque la voie de gauche et l'autre se situe plus du côté de la rue Leslie. Là, ça bloque la voie de droite et dans les deux cas, ça commence à régler, à poser quelques ralentissements. Cela dit, en même temps que je vous parle, visiblement, le problème du côté de la rue Weston, c'est de la route Weston, c'est réglé. Donc, il ne reste plus que le véhicule en panne côté de la rue Leslie qui est en ce moment en train de causer des ralentissements. Donc, en espérant que ça se règle assez rapidement pour vous. Nous, ce matin, on va parler de plein de choses et notamment de transport, mais plutôt de vélo partage parce que parmi les premiers bilans qui sont sortis de la tenue des matchs de la Coupe du Monde, maintenant qu'on n'en a plus chez nous, on commence à avoir quelques premiers bilans. Et un qui ressort, c'est l'engouement qu'on a eu au moment de cette Coupe du Monde pour les vélos partage à Toronto. Une utilisation qui, visiblement, a été en forte augmentation, mais dans un contexte aussi, il faut le dire, où la ville a quand même mis les bouchées doubles pour les rendre accessibles, ces vélos partage. Est-ce que ça explique aussi en partie le fait que le trafic n'a pas été aussi dramatique que ce qu'on avait anticipé? Peut-être que le vélo partage a aidé. Est-ce qu'on peut aussi en tirer des conclusions pour le long terme à Toronto? On va en parler avec Albert Collin, il est coordinateur chez Toronto Community Bikeways. Il a notamment écrit plusieurs ouvrages justement sur le vélo à Toronto. Et puis on parlera aussi de l'anxiété des jeunes pour leur avenir et même peut-être des moins jeunes. Il faut dire que c'est devenu compliqué de planifier l'avenir. Si on regarde dans le monde de l'emploi, avec l'arrivée de l'intelligence artificielle, il y a le réchauffement climatique, on en voit encore des effets en ce moment. Les prix de l'immobilier aussi qui bougent. Enfin, il y a plein d'éléments comme ça qui changent de façon constante et qui rendent un peu la vision de l'avenir compliquée à planifier. Sur quel modèle, justement, peuvent se baser les jeunes adultes aussi pour bâtir leur avenir? Et aussi, est-ce que les aînés ont vraiment les outils pour les aider? On en parlera avec une psychologue. Et puis on ira aussi du côté de l'espace, on rêvera un peu, il y a une mission là qui a tout d'un film en ce moment. Je vous donne le pitch, mission sauver un satellite qui menace de s'écraser sur la Terre, sauf que cette fois-ci c'est la réalité, ça se passe en ce moment à des milliers de kilomètres au-dessus de nos têtes. Il y a un équipage là, qui a été envoyé pour, ou plutôt un robot qui a été envoyé pour pousser un satellite. On aura tous les détails techniques, on essaiera de comprendre comment ça fonctionne avec Robert Lamontagne qui est astrophysicien et qui sera donc avec nous en troisième heure de l'émission. Mais avant tout ça, une qui nous revient, non pas de l'espace, mais plutôt de ses vacances, c'est Katia Saint-Jean. Bonjour Katia.
1: Salut Julien, ça va bien?
0: Bien reposée?
1: Oui, bien reposée, profiter de la météo aussi, donc heureuse d'être de retour pour vraiment profiter de l'été à Toronto aussi, puis de toute cette belle diversité artistique aussi là, qui s'en vient.
0: Et on parle notamment ce matin de ce qui se passe du côté de la distillerie.
1: Exactement, c'est un festival qui s'appelle Lavazza Inclusivity. C'est un festival du film qui met de l'avant un peu la création de l'intelligence artificielle, mais qui nous présente aussi toute une programmation italienne du cinéma. Donc, on va en discuter ensemble ce matin. Et aussi, plus tard, en culture, on se rend dans le comté de Prince-Édouard pour découvrir une galerie de sculptures. En fait, c'est 40 nouvelles sculptures qui ont été dévoilées dans un beau grand jardin de la galerie Oeno. Donc, on va un peu comprendre ensemble quelle est cette prochaine exposition pour eux.
0: Bon, hâte d'entendre tout ça dans quelques minutes avec vous. Et du côté des nouvelles, c'est toujours Annie Poulain qui est avec nous ce matin. Et Annie, justement, on regarde du côté de la politique ce matin avec le premier ministre ontarien Doug Ford qui est en Alberta.
2: Oui, il doit tenir une conférence de presse conjointe à Calgary avec la première ministre albertaine Danielle Smith ce matin. Il y a un an, les deux provinces avaient signé deux protocoles d'entente pour l'étude de projets de nouveaux pipelines et de voies ferrées, ainsi que pour l'augmentation des échanges commerciaux. Pour ce qui est de l'annonce d'aujourd'hui, les provinces n'ont pas donné de détails sur la nature de ce qui sera dit.
0: Et puis, il y a un nouveau cas de rougeole lié à un voyage qui est confirmé aussi à Toronto.
2: La santé publique de la ville lance un avis d'exposition potentiel dans trois établissements de Scarborough entre le 28 et le 30 juin, notamment aux urgences et à la clinique pédiatrique de l'hôpital général. C'est un avis qui touche aussi la clinique Markington Family Care sur l'avenue Eglinton. Les personnes qui ont fréquenté ces lieux doivent surveiller leurs symptômes jusqu'au 21 juillet. La santé publique demande aussi à ceux qui se trouvaient sur place avec un nourrisson de moins d'un an de contacter immédiatement le 311.
0: Merci Annie, on vous retrouve dès 6h30 pour le bulletin plus complet. Du côté du soccer, on ne va pas revenir sur la défaite du Canada contre le Maroc cette fin de semaine. Cela dit, bravo à tous les partisans qui étaient samedi dehors sous la pluie à continuer à regarder le match. J'en faisais partie et je peux vous dire que les gens n'avaient pas prévu de rentrer chez eux malgré les gouttes. Cela dit, c'est fini pour nous, mais la Coupe du Monde, elle, se poursuit. Et hier, la surprise est venue du côté de la Norvège qui a remporté contre le Brésil. Erling Haaland qui confirme qu'il est quand même un des attaquants vedettes de cette compétition, même s'il aura fallu attendre la fin du match pour que le pointage finisse par s'ouvrir. Pour le Brésil, c'est un peu un triste retour à la maison. C'est la première fois depuis 1990 que l'équipe brésilienne s'arrête avant même les quarts de finale. Et puis, c'est l'Angleterre qui affrontera d'ailleurs la Norvège en quart de finale. L'équipe qui a remporté contre le Mexique hier soir. Mexique qui n'a pas atteint les quarts de finale depuis qu'il était hôte de la compétition. Et ça date de 1986. Depuis, il a été éliminé 8 fois en 8e de finale et n'a pas dépassé la phase de groupe en 2022. Et il a aussi été disqualifié du tournoi en 1990. Donc il faudra se reprendre peut-être pour une prochaine compétition de Coupe du Monde pour le Brésil. Allez, aujourd'hui, si vous voulez savoir ce qu'il y a à suivre, deux gros matchs de 8e aujourd'hui. Portugal-Espagne, ça se passe à 15h. Ça se passera du côté de Dallas à Arlington, du stade de Dallas à Arlington. Et puis en Belgique-États-Unis aussi, ça se passera du côté de Seattle. Si vous voulez vous amuser avec nous, nous envoyer vos pronostics, vous pouvez le faire au 416-205-6466 ou dans la bulle de conversation sur l'application audio. Démarrons bien notre semaine avec de la culture et vous, Katia, on parle de ce festival Lavazza Inclusivity qui se déroule dans le quartier de la distillerie.
1: Oui, on le sait, hein, Lavazza, c'est cette compagnie de café qui vient soutenir un peu le festival cette année. Donc, vous l'avez compris, il y a une thématique un peu italienne autour du festival parce que c'est une compagnie de café italienne, mais il y a un peu de tout dans ce festival-là. Il y a des projections de films internationaux, des concerts, des expositions d'art et même des dégustations culinaires. C'est plus d'une centaine de projections qui sont prévues côté cinéma. On parle de cinéma italien, principalement, qui comprend des documentaires et aussi des courts-métrages. Et pour l'occasion, il y a quand même quelques célébrités qui vont être de passage à Toronto. On pense à la star hollywoodienne Suzanne Sarandon, ainsi que les acteurs Patrick Dempsey et Ornella Muti, eux qui s'adonnent à être en train de faire du tournage aussi dans notre région pour des séries télévisées. Donc, pour discuter du festival cette année, voici Licia Biglands, qui est la programmatrice culturelle.
3: À chaque année, on a une section mode, disons. Et puis, on essaie toujours de faire ressortir le monde italien, disons, parce que nous sommes d'origine le festival italien du film. Plus tard, on est devenu un festival international. Mais on aime beaucoup mettre l'emphase sur le côté italien. La mode est un secteur extrêmement important pour le monde italien. La culture, la passion, on a une exhibition de mode, de toutes sortes de vêtements que les actrices ont portés dans des films italiens. De Audrey Hepburn à Sophia Loren à Scarlett Johansson, Beyoncé. Alors, ils sont tous exposés ici. Cette année, on a eu la grande chance d'avoir ce film à propos de Brunello Cucinello et d'avoir l'actrice sur place, exactement. Et ça aussi, c'est important pour nous de toujours avoir quelqu'un qui est relié à ce qu'on a à l'affiche à notre festival.
1: On retrouve aussi le documentaire Italy 1982. Pourquoi avez-vous choisi d'inclure ce documentaire? Est-ce que c'est en lien au fait qu'on a la Coupe du Monde ici à Toronto?
3: C'est un film important. Et d'ailleurs, l'autre soir, on a eu le réalisateur du film et on a même eu un des joueurs de l'équipe de 1982 qui est venu directement de l'Italie parler à notre public. Et puis, c'était très, très excitant et divertissant aussi. Et puis, c'était important pour nous parce que les personnes qui viennent voir notre festival, c'est des Italo-Canadiens. Et puis, la victoire de 1982 a changé le monde italien ici à Toronto et à Montréal aussi, ou dans les grandes villes, disons, parce que c'est une victoire qui a rejoint et qui a porté tous les Italiens plus proches, disons, qui a créé une identité italienne, disons. Notre festival est aussi un festival international, comme j'ai dit avant. Et puis, à chaque année, on a des films en allemand, en chinois, dans toutes les langues, dépendant des films qui sortent cette année. Et puis, notre film à l'affiche français cette année s'appelle « Le rêve américain ». Et puis, c'est un film génial, vraiment, qui touche le cœur. Et c'est l'histoire de deux jeunes hommes qui, un travaillait derrière un comptoir dans un magasin de vidéos et l'autre qui nettoyait l'aéroport à Paris. Et puis, ils avaient un rêve. Et puis, ils voulaient devenir des agents de l'NBA. Du basket américain. Et puis, ils n'avaient pas la langue, ils n'avaient pas l'expérience, ils n'avaient aucun lien avec ce monde-là, mais ils avaient une passion, ils avaient un rêve. Et puis, ils ont atteint, peut-être, ils ont atteint leur rêve. Alors, on encourage les francophones de Toronto de venir voir ce film. Alors, pour moi, c'est toujours important d'encourager le film français ou les deux. Des fois, l'année passée, on avait deux films français, par exemple. C'est un focus important pour nous. On a toujours un film français.
1: Je sais que, comme vous l'avez dit, le festival mettait à l'origine principalement en valeur le cinéma italien, mais maintenant, ça a beaucoup évolué, ça a transitionné vers le cinéma international. Pourquoi est-ce que ce choix a été fait?
3: Avant la COVID, on était un festival purement italien. Et puis, avec la COVID, on a dû se renouveler. Et alors, on a eu un drive-in. Et à ce moment-là, on a eu l'idée d'avoir un focus différent, de parler du fait qu'on est tous ensemble et puis qu'on a tous vécu cette expérience difficile. Et on aimerait que tous les pays se rejoignent et qui profitent de cette occasion. Et alors, c'est là qu'on a changé de voix et on est devenu un festival inclusif, on s'appelle, où on essaye de valoriser la diversité. Cette année, on s'attend à avoir 250 000 spectateurs.
1: Est-ce que c'est aussi une question de faire vivre la richesse de la culture italienne?
3: On a créé un parc de football avec 6 tables de football. Alors, les personnes, le public en général, peut venir jouer au football, qui est une tradition italienne importante. À chaque soir, si vous venez voir un de nos films, on donne des échantillons. Et puis, on a des pâtes Barilla. Ils sont offerts des échantillons de pâtes. On donne aussi du thon Rio Mare. Alors nos Massi, c'est notre Prosecco. J'aimerais aussi ajouter que notre gala de clôture à la fin sera extraordinaire parce que Ornella Muti sera là comme invité. Et puis aussi, on aura Patrick Dempsey, le grand acteur américain, qui lui est la face de Brunello Cucinello, et qui fait partie du documentaire que vous avez mentionné au début de notre entrevue. Alors, il sera des nôtres et il y aura une conversation spéciale au TIFF.
2: On vient d'entendre Licia Biglands, qui est la programmatrice culturelle du festival Lavazza Inclusivi. On voit que la thématique italienne est un peu tissée dans tous les éléments du festival. Donc, pour les amateurs de soccer italien qui ont peut-être été un peu déçus cette année de ne pas pouvoir célébrer leur culture en haut et grand, c'est votre moment de le faire ici à Toronto.
0: Célébrer le cinéma. C'est vrai que cinéma italien, cinéma en plein air, ça va bien ensemble. Moi, il y a un film qui est proche de mon cœur pour ça, c'est Cinéma Paradis. Paradiso.
1: Oui.
0: Un film de 88.
1: Oui, un classique.
0: Qui part déjà aussi du cinéma lui-même en plein air, ouais. Parce que ça parle d'un projectionniste. Et je l'ai vu des tonnes de fois dans des festivals comme ça, d'été en plein air. C'est un peu comme
1: ça. C'est le moment de le faire. Ça fait très été, en fait.
0: Exactement.
1: Parce qu'il y a quelque chose de romantique dans le cinéma italien, peu importe le sujet. Donc, si ça vous intéresse, vous pouvez en profiter. Le festival Lavazza Inclusivity, c'est dans le quartier de la Distillerie. Ça se déroule jusqu'au 19 juillet. Donc, vous avez encore là, une dizaine de jours pour en profiter.
0: Merci beaucoup, Katia. Bon, revenons dans un sujet moins romantique, c'est l'actualité économique et notamment ce qui se passe du côté du gouvernement fédéral. Peut-être que ça vous touche, hein, parce qu'en ce moment, le gouvernement peine à trouver des espaces de bureau pour ses fonctionnaires, depuis que ces derniers doivent retourner au bureau 4 jours par semaine. Pourtant, il faut dire que le gouvernement en a loué des espaces, l'équivalent de plus de 16 terrains de soccer de Coupe du Monde en espaces de bureau. Si vous voulez les vrais chiffres mathématiques, ça fait environ 112 000 mètres carrés comme ça, d'espaces qui ont été loués. Mais il y a encore beaucoup de confusion en fait quant aux espaces qui sont réellement disponibles pour les employés. Comme prévu, tous les sites de co-travail par exemple fermeront leurs portes à la fin septembre et ces bureaux devraient être attribués normalement au ministère qui manque de place, ce qui pourrait retarder quand même le retour au bureau hein, pour certains, cette confusion. Il y a plusieurs ministères qui doivent justement composer avec un espace limité, dont Affaires mondiales Canada et Immigration, Réfugiés et Citoyenneté Canada, qui eux déjà n'ont pas attendu hein, pour dire qu'ils allaient repousser le retour au bureau à 4 jours à une date ultérieure, parce que pour l'instant, visiblement, il y a de la difficulté à trouver des espaces. Si ça vous intéresse, vous pouvez aller lire tout un dossier qui est disponible sur notre site radio-canada.ca. Ça s'appelle « Confusion sur l'espace disponible pour le retour au bureau des fonctionnaires fédéraux ». Et puis, sinon, Steve's Music ferme sa dernière succursale au pays. On se souvient tous ici de la fermeture crève-cœur du magasin sur la rue Queen à Toronto. Celle de Montréal est la dernière à fermer après 61 ans de service. Il y avait 2 autres succursales à Montréal qui avaient déjà fermé. Il y avait aussi celle d'Ottawa, en plus donc de celle de Toronto. Mike Kirkman, qui est le fils du fondateur de la chaîne, a expliqué que l'entreprise sera restructurée et qu'il donnera donc des informations aux clients dans les prochains jours, mais pour l'instant sans plus de détails. Nous, on poursuit en musique avec ce titre, Déclic.

0: Marie-Jeanne Paquette avec ce titre Déclic. Ben nous, dans la prochaine demi-heure, allons plus loin justement que ce qui passe simplement sur nos réseaux sociaux et autres plateformes Internet. On va s'intéresser de plus près et plus précisément à ce qui se passe au Soudan en ce moment. Il y a Amnesty International qui alerte sur une série de crimes contre l'humanité au Darfour alors que l'armée continue de s'opposer aux forces de soutien rapide. On en reparle de l'autre côté de vos nouvelles régionales. C'est Annie qui suit ça pour nous. Annie, à Toronto, il y a de nombreux clients du bar emblématique Stinky D's qui crient victoire.
1: C'est après qu'un promoteur immobilier a abandonné ses plans de construction d'un immeuble à usage mixte sur la propriété. Selon bien des citoyens, la construction de cet immeuble aurait été un coup dur pour la scène culturelle de la ville Rennes. On écoute les détails avec Bienvenue Senga.
2: Monica Baird pousse un soupir de soulagement. Comme plusieurs Torontois, elle craignait de perdre bientôt son bar préféré, le Sneaky D's. C'est une institution sur la scène culturelle de la ville Rennes. Depuis près de 40 ans, son emblématique salle de spectacle accueille de nombreux artistes et mélomanes. Un promoteur immobilier voulait construire un immeuble de 16 étages à usage mixte, incluant des appartements sur la propriété où se trouve le bar. Le conseil municipal devait se pencher sur une demande de changement de zonage à cet effet mercredi prochain. Mais dans une lettre vendredi dernier, le promoteur Goldberg Group a demandé que le projet soit retiré de l'ordre du jour sans donner de raison, au grand plaisir du musicien Mackenzie Kundakioglu. Le Sneaky D's a une grande importance pour plusieurs groupes émergents comme le sien, dit-il. Goldberg Group n'a pas répondu aux questions de Radio-Canada. La semaine dernière, la Banque Royale, qui possède une succursale à côté de Sneaky D's, s'était opposée au changement de zonage, soulignant qu'elle n'avait pas été consultée. Selon la mairesse Olivia Chow, le promoteur devrait garder en tête que Sneaky D's occupe une place importante dans le cœur de nombreux fans. Le Torontois Martin Pérez ne compte d'ailleurs pas baisser les bras. Avec ses amis, il compte réclamer davantage de protection pour le bâtiment du Sneaky D's, dont une désignation patrimoniale. Ici, bienvenue Senga, Radio-Canada, Toronto.
0: Bon, ben les soirées rock, emo et autres soirées années 2000 vont pouvoir continuer, en tout cas pour l'instant, au Sneaky D's. Et puis du côté de la police de Toronto, on dit avoir secouru deux personnes à la suite d'une collision en bateau dans le lac Ontario hier.
1: Selon les policiers, le bateau avait percuté des roches près de la rive à la hauteur du parc Humber Bay dans l'ouest de la ville. Il y a un homme et une femme qui ont été transportés à l'hôpital avec des blessures sérieuses, mais les policiers disent que leur vie n'était pas menacée. Il y a une enquête qui est en cours à propos de la collision.
0: Les amateurs de l'équipe du Portugal, eux, ben, vont voir leur équipe à nouveau à l'œuvre aujourd'hui.
1: Le Portugal doit affronter l'Espagne cet après-midi à 15h et le passage de cette équipe à Toronto la semaine dernière a permis de constater une frénésie autour de son capitaine Cristiano Ronaldo. Des vagues de partisans se sont rendues devant l'hôtel Delta où séjournait la sélection portugaise et quelques chanceux ont eu un accès privilégié pour rencontrer la famille de la vedette du soccer. Les explications de Magali Lévesque.
3: La présence de Ronaldo et de l'équipe du Portugal est un rêve devenu réalité pour le propriétaire du restaurant Mercado à Toronto, Carlos Oliveira. Un rêve devenu encore plus grand lorsque la famille de la vedette de soccer est venue manger dans son restaurant.
4: And I was like, okay, you're joking, right? And he goes, no, no, this
3: Au début, je croyais que c'était une plaisanterie, dit-il. C'est incroyable, raconte-t-il, marqué aussi par la simplicité et la gentillesse de ses clients, pas comme les autres. L'arrivée de l'équipe et de sa méga vedette a littéralement soulevé Toronto en vue du match de jeudi dernier contre la Croatie. De mercredi à samedi, les partisans se sont massés par milliers devant l'hôtel Delta dans l'espoir d'apercevoir leur idole. Parmi eux, Nicolas Boulanger a eu la chance de vivre ce moment magique.
5: De l'avoir vu, lui... Ça crée quand même quelque chose. Et même si...
3: Un moment qu'il n'est pas prêt d'oublier. La fébrilité vis-à-vis de la présence de l'équipe portugaise n'est pas passée inaperçue, si bien que l'équipe a décidé de prolonger son séjour pour poursuivre ses entraînements. Nous avons reçu beaucoup d'amour ici, affirme l'arrière droit Nelson Semedo. La formation s'est envolée samedi vers Dallas, au Texas. Elle y affrontera l'Espagne ce lundi en quart de finale de la Coupe du Monde. Ici Magali Lévesque, Radio-Canada, Toronto.
0: Et puis toujours en sport, Summer McIntosh, elle, a fracassé le record mondial du 200 mètres papillon. Ça s'est passé aux essais canadiens.
1: La Torontoise de 19 ans a retranché 16 centièmes de seconde au record mondial du 200 mètres papillon. Elle a accompli cet exploit hier au début des essais nationaux de natation disputés à la piscine olympique de Montréal. Elle a brisé un record établi en 2009 par la Chinoise Liu Zijie, qui avait à l'époque atteint ce record là avec une combinaison de natation qui est désormais interdite, et c'est en partie pourquoi la marque semblait si inatteignable. Aujourd'hui, Summer McIntosh continue la compétition. Elle doit participer aux 400 mètres quatre nages.
0: Les étés en ce moment, année après année, ça rime avec Summer McIntosh. Merci beaucoup, Annie. 6h35 et 19 degrés en ce moment. Bonne nouvelle pour vous, si vous étiez sur la 401, les pépins se sont réglés. En revanche, si vous êtes en sortie de la ville direction Est, il y a dans le secteur de Pickering un véhicule en panne aussi en ce moment sur la 401 direction Ouest, sur la voie collectrice. C'est à hauteur de la route White et ça donc ralentit le trafic en ce moment. Donc je vais continuer à suivre ça pour vous dans les prochaines minutes de l'émission. Niveau de ce qu'on suit, évidemment, c'est les sports. Vous le savez, cette Coupe du Monde qui continue à nous faire vibrer, même si malheureusement, ça s'est fini pour nos Rouges qui se sont inclinés, il faut le dire, sans ambiguïté. 3-0 face au Maroc ce samedi à Houston, malgré que les partisans étaient bien présents pour applaudir leur équipe. Le parcours du Canada donc s'arrête en 8e de finale de la Coupe du Monde, mais il y a quand même de quoi être fier malgré cette élimination. Et pour analyser la performance de l'équipe, il y a ma collègue Manon Globe qui a rejoint l'ancien joueur de l'Impact de Montréal, directeur production et contenu au CF Montréal, Patrick Leduc. Ils se sont notamment revenus ensemble sur le style d'ailleurs de leadership de l'entraîneur Jesse March, dont on a beaucoup parlé. Lui qui fit lever d'ailleurs quelques sourcils après le match quand il a dit que l'équipe canadienne avait été la meilleure des deux sur le terrain. Je vous laisse juger et on écoute la discussion justement avec Patrick Leduc.
6: Je l'apprécie énormément pour ce qu'il apporte à cette équipe canadienne. Dans l'évolution du programme de l'équipe nationale masculine, d'avoir un Jesse Marsh qui est un peu cowboy, là, un peu le cliché américain où on bouscule, on refuse l'ordre établi, ça peut être très utile. Ça nous a amené où on est aujourd'hui. En même temps, il peut y avoir des excès, un petit manque d'humilité. Puis là où on peut pas se permettre, ce qu'on peut pas se permettre de faire, c'est de ne pas se regarder dans le miroir et de voir que le Canada a encore pas mal de marge d'apprentissage. Le Maroc était supérieur sur bien des points de vue. Donc, dire qu'on était la meilleure équipe, on a dominé des moments du match et ça. Dans tous les matchs, ça peut arriver. Même le Cap-Vert a dominé certains moments du match contre l'Argentine. Alors, c'était bref, mais ils l'ont été.
7: Ils ont bien failli gagner.
6: Et c'est ça, mais ça fait pas d'eux la meilleure équipe. Et ça, juste de dire ça, c'est comme si on veut... Dans le fond, c'est de la provocation. On va prendre le temps de laisser la poussière retomber, mais le Canada doit trouver un peu plus de profondeur, développer un jeu collectif où on a des caractéristiques, on a joué un jeu physique. Ça peut nous appartenir, ça peut être une des qualités, mais ça ne peut pas être que ça. On doit développer davantage notre jeu d'équipe. Et ça, je trouve que la Coupe du Monde, il y a quelque chose d'assez appréciable, c'est que toutes ces nations démontrent des identités nationales. On voit le caractère de l'Espagne qui... Ça me fait penser à de la corrida, de la manière qu'on joue. On fait valser l'adversaire comme si c'était un taureau. Mmh. On le joue. Il y a du machisme aussi là-dedans. On veut pas seulement gagner, on veut montrer qu'on est supérieur sur tous les points de vue. Une équipe américaine est très agressive. Le jeu canadien ressemble un peu à ça. Les Allemands, normalement, pas cette année, mais c'est l'efficacité qui compte. Et puis ça, souvent, on se base sur des clichés, mais il y a quand même, on peut reconnaître les différences dans les équipes nationales.
7: Est-ce que Canada a quand même, ça a été historique, là, premier but compté dans une Coupe du Monde, première victoire, etc. Donc, il aurait quand même réussi à montrer qu'il avait sa place là, parmi les grands.
6: Ça, c'est acquis. Acquis, c'est peut-être pas le bon mot, mais on l'a démontré. Cette case est cochée. Disons, il n'y a rien d'acquis parce que dans 4 ans, il va falloir pas dans 4 ans, en fait. Il faut se qualifier pour la prochaine Coupe du Monde qui aura lieu en partie au Maroc. Il y aura peut-être une occasion d'aller niveler les chances ou prendre une revanche. Mais on est encore loin de là. Là, il va falloir gagner notre billet pour y aller.
7: Ça commence l'an prochain?
6: C'est ça, ça va commencer l'an prochain, puis ça va se jouer entre nous, les États-Unis, le Mexique, le Costa Rica.
7: Haïti.
6: Oui. Costa Rica, ils ne se sont pas qualifiés cette année, donc il ne faut rien prendre pour acquis. En même temps, oui, je pense qu'on forge notre identité. On a montré dans les 4 dernières années qu'on a beaucoup évolué, qu'on a plusieurs joueurs qui sont reconnus sur la scène mondiale parce qu'on est... Il y a des joueurs qui jouent en Europe, qui sont passés par la MLS, qui sont passés par le CF Montréal et qui maintenant jouent ailleurs. Donc, la qualité canadienne, c'était quelque chose qui était un peu vu de haut auparavant. Et maintenant, je pense qu'on a passé on a franchi des étapes et ça devrait être un point de non-retour. Mais ça va être à maintenir tout le travail qui a été fait et de pousser, d'avoir l'ambition d'aller encore plus haut.
0: On entendait Patrick Leduc, donc ancien joueur de l'Impact de Montréal, directeur production et contenu au CF Montréal, qui faisait un petit peu son retour et son bilan justement de l'équipe canadienne dans cette Coupe du Monde. 6h40, reparlons culture avec vous. Katia, on s'en va du côté du comté du Prince Edward pour parler de la galerie Ueno et de ses 40 nouvelles sculptures.
8: Exactement, la galerie Ueno qui dévoile à chaque année un peu de nouvelles sculptures dans le cadre de cette célébration annuelle de leur établissement. Tout ça grâce à leur jardin extérieur. Donc, c'est un jardin qui couvre plus de 3 acres où sont exposées plus de 70 œuvres. Et chaque printemps, on reçoit de nouvelles sculptures pour ajouter un petit peu à la collection. Donc, en fin de semaine, il y a 40 nouvelles sculptures extérieures qui ont été dévoilées. Eux qui mettent souvent à l'honneur aussi des artistes francophones. Et justement, le sculpteur québécois Claude Millette fait partie des œuvres qui ont été exposées cette année. Ma collègue Sarah Tomlinson s'est entretenue avec lui.
9: Dans le fond, c'est des matières minérales qui sont extrêmement résistantes, qui sont même hostiles au niveau de la transformation. Par contre, je travaille beaucoup avec des courbes, donc je veux donner ces éléments de mouvement qui sont souvent influencés par la danse. Je ne suis pas un bon danseur, mais par contre très influencé par tout ce qui est mouvement du corps dans l'espace. Mon travail est principalement tridimensionnel, donc de vraiment occuper l'espace avec ces idées de mouvement, avec des matières brutes, mais qui à la fois donne une chaleur qui est un peu insoupçonnable. Tant l'acier Corten que j'utilise, qui est un matériau qu'on dit acier intempéré, donc un matériau qui résiste, dans le fond, qui se transforme et se protège avec les intempéries, ou souvent d'acier inoxydable, mais aussi souvent, de plus en plus aussi, j'utilise la couleur. Donc, vraiment, dans mon langage plastique, c'est vraiment une notion de mouvement d'espace, matière. Moi, j'utilise des procédés de soudage, des procédés de pliage, souvent de découpage aussi. On est rendu avec des découpes au laser. Donc, on a des techniques qui sont de plus en plus avancées, mais qu'on pense aux anciens forgerons, qu'on pense à toute cette transformation des métaux qui ont fait quelque part une partie de l'histoire de l'humanité.
10: Vos œuvres dégagent une grande sensibilité. Quelles émotions est-ce que vous cherchez avant tout à provoquer chez celui ou celle qui pose le regard sur vos sculptures?
9: Faire de l'art, c'est d'aller vers l'autre. Donc, c'est un langage, c'est un langage de communication. Est-ce que ça rejoint tout le monde? Probablement pas.
10: Votre travail, il y a comme un équilibre constant entre la géométrie, la fluidité organique, la verticalité qui peut, comme vous l'avez dit, ça fait penser à l'humain. Comment est-ce que vous parvenez à équilibrer toutes ces forces opposées? Et est-ce qu'il y a un aspect qui finit par l'emporter?
9: De donner l'impression que ces éléments-là flottent dans l'espace de façon autonome. Donc, c'est vraiment des jeux d'équilibre, c'est des jeux d'essai dans l'espace aussi. Des notions de gravité, d'équilibre. Quel serait le moment où ça va basculer? Sans que ça bascule, évidemment.
10: Je me demande comment cet espace, selon vous, va influencer la manière dont les visiteurs vont vivre et ressentir vos œuvres.
9: On est au cœur d'un vignoble. On est dans un lieu qui se développe d'année en année. Donc, on a des gens qui ont un souci de présentation, ont une sensibilité, mais pas juste de mise en valeur de l'œuvre, mais de mise en valeur aussi du visiteur. C'est vraiment que le visiteur découvre des sculptures dans un environnement qui est vraiment un magnifique jardin et de permettre cet échange, cette présence, ce regard, ce contact privilégié de l'œuvre avec le regardeur. C'est très fluide. Que le regard soit attiré par l'essentiel du mouvement.
8: On vient d'entendre Claude Millette, sculpteur québécois qui

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3: Hier. Il y a un homme qui a été atteint par balle hier après-midi. Ça s'est passé dans le secteur du boulevard Earlsbridge et du chemin Evanbrook Hill. L'homme a été conduit à l'hôpital, mais n'a pas survécu à ses blessures. Les policiers disent qu'ils sont maintenant à la recherche de plusieurs suspects. Ils ajoutent qu'il y a eu une altercation avant que des coups de feu soient tirés et que deux personnes ont été aperçues en train de prendre la fuite à pied.
4: Puis plusieurs joueurs de l'équipe canadienne masculine de soccer sont rentrés au pays hier soir.
3: 8 d'entre eux sont atterris à l'aéroport Pearson, incluant Promise David, Liam Miller et Richie Larea. Ils ont joué leur dernier match en Coupe du Monde à Houston samedi, où ils ont été éliminés par le Maroc. Mais malgré cette défaite, le Canada n'a pas à rougir étant donné sa performance pendant le tournoi, selon le chef des opérations soccer chez Canada Soccer, Mathieu Chamberlain.
5: On regarde là, tout le parcours parcouru, il y a beaucoup de premières, donc je pense qu'il faut regarder puis être fier. Donc, premier point en Coupe du Monde, qui était ensuite première victoire en Coupe du Monde à notre deuxième match là, contre le Qatar pour avoir une victoire de 6-0. Ensuite, première victoire aussi en sortie de groupe, donc c'est déjà une première. Donc oui, le résultat là, peut paraître décevant, mais quand on regarde le chemin parcouru, les premières, donc je pense qu'il faut sortir de la tête haute, puis regarder, se tourner vers l'avenir, puis avec confiance.
3: Et à leur arrivée hier, Julien, les joueurs se sont dit renversés par l'amour que les supporters canadiens ont donné à leur équipe durant le tournoi.
4: Évidemment, tout le monde était là, tout le monde était en rouge, tout le monde était prêt même à continuer si on avait pu. Et puis au Radio-Journal, on ira dans quelques minutes, il va être question des prochains sous-marins de l'armée canadienne.
3: Parce que tout indique que le premier ministre Mark Carney va mettre fin au suspense qui entoure le choix du constructeur pour sa nouvelle flotte de 12 sous-marins. On aura plus de détails dans quelques minutes.
4: Merci Annie. Crimes contre l'humanité, nettoyage ethnique et signes de génocide. Amnesty International sonne en ce moment l'alarme en ce qui concerne les atrocités qui ont été perpétrées dans l'état du Darfour septentrional au Soudan. Depuis 2023, en fait, le Soudan fait face à un conflit interne qui oppose l'armée et les forces de soutien rapide qu'on appelle bien souvent par l'acronyme FSR. Amnesty International qui mène une enquête en fait depuis 8 mois et qui a pu identifier 8 des 11 crimes contre l'humanité qui ont été perpétrés par les FSR. On en parle ce matin avec France-Isabelle Langlois. Elle est directrice générale d'Amnesty International Canada francophone. Madame Langlois, bonjour.
6: Bonjour.
4: Bon, le rapport porte donc sur une phase du conflit en particulier, celle où, en 2024, FSR ont lancé là une campagne pour prendre la ville d'El Fasher. On en avait beaucoup parlé, capitale donc du Darfour septentrional. Cette phase du conflit là, est-ce qu'elle marque un tournant en ce qui a trait aux conditions dans lesquelles vit la population au Darfour?
6: Oui, certainement. Ça a vraiment empiré la situation et ça ne s'est pas amélioré depuis. Donc, El Fasher, comme d'autres villes-villages, ont été carrément pris d'assaut. Et des personnes ont réussi à s'enfuir avant et d'autres sont restées donc pris au piège à l'intérieur d'El Fasher. Et ce sont des villes, des villages qui sont habités par des populations non arabes, donc noires. Et c'est ce qui rend d'autant plus la chose grave et qui nous amène à parler de crimes contre l'humanité parce qu'on s'en prend à un groupe particulier, donc ces populations non arabes noires. Et on les vise comme telles.
4: Il y a donc 8 des 11 crimes, de ce que je comprends, qui ont pu être identifiés. Lesquels sont-ils, là, ces 8?
6: Ben, écoutez, on s'en prend donc à cette population noire-là. Ce qui est particulier avec ce conflit, c'est qu'on s'en prend particulièrement aux enfants. Donc, on vise les enfants. Alors, il y a des violences sexuelles, des viols commis à l'encontre des femmes, mais aussi des fillettes qui ont à peine 12 ans. Par exemple,

0: certaines fillettes sont réduites à de l'esclavage sexuel pour les armées. Les garçons sont battus, torturés, assassinés ou enrôlés dans les armées, donc forcés à combattre. On a détruit des villages entiers qu'on a brûlés. Les populations sont forcées de quitter leur village. Donc, on parle de déplacement forcé. Les populations sont affamées. Il y a peu d'eau aussi. Un manque d'accès à des ressources de premier plan. Donc, voilà, c'est difficile.
1: Selon vos chiffres, là, on parle de 15 millions de personnes qui ont été déplacées depuis 2023, depuis avril 2023, pour être précis. Ça ressemble à quoi les conditions de vie de ces personnes-là une fois qu'elles ont quitté le Soudan?
0: Ben, une fois qu'elles ont réussi à joindre des camps de réfugiés là, qui sont sous l'égide de travailleurs humanitaires, notamment des Nations Unies, elles ont un peu de répit, mais ça demeure des conditions qui sont extrêmement difficiles parce qu'encore là, il y a peu de ressources, il y a beaucoup de promiscuité, on a tout perdu, on a souvent des enfants qui sont morts, soit qu'ils ont été assassinés, soit qu'ils sont morts en chemin d'épuisement. Les femmes accouchent dans des conditions difficiles. Elles sont sous-alimentées elles-mêmes, on a de la difficulté à nourrir les bébés et on est toujours sur le qui-vive, on a toujours peur de nouvelles exactions, de nouvelles violences et on ne sait pas quand est-ce qu'on va pouvoir, si on va pouvoir retourner et retrouver son village, en fait, s'il existe encore. Donc, ça reste des conditions très difficiles, d'autant plus que les coupures drastiques, l'abolition hein, carrément de l'Agence des Nations Unies d'aide humanitaire l'année dernière, qui a disparu totalement du jour au lendemain, donc qui était la plus importante, on parle de milliards de dollars, ont disparu du jour au lendemain partout sur le terrain, notamment en Afrique et précisément au Soudan. Donc, c'est autant de travailleurs humanitaires et d'autres ressources auxquelles on n'a plus accès. C'est aussi ça a eu un impact sur les ressources des Nations Unies qui ont moins d'argent et donc moins de personnel sur le terrain. D'autres pays ont fait aussi des coupures. Donc, les quelques travailleurs humanitaires qui sont là, d'agences comme... d'organisations comme la Croix-Rouge ou Médecins sans frontières, Médecins du monde, évoluent avec, encore une fois, peu de ressources, peu de moyens, des effectifs très réduits, ce qui rend leurs propres conditions de travail encore plus difficiles, parce que par essence, le travail humanitaire, c'est difficile, mais là, c'est des conditions qui sont vraiment très limites. Et tout ça, ben, ça fait boule de neige, c'est comme un domino.
1: On avait certes parlé des conflits armés du côté de El Fasher quand les conflits étaient au plus haut, mais en règle générale, et c'est malheureux de le dire, mais le Soudan disparaît assez souvent de l'actualité. Il y a eu des famines pendant des décennies dont on s'est presque habitué à voir la situation comme ça. À quel point le fait que la situation au Soudan, en règle générale, soit plutôt invisibilisée, facilite justement la pérennité de ce type d'atrocité?
0: Ben oui, effectivement. Moi, on parle d'une situation, plus ça donne une carte blanche hein, aux belligérants. Et c'est pour ça qu'on trouvait important de sortir ce rapport et d'alarmer la population et la communauté internationale. On ne demande rien de moins qu'une intervention militaire sous l'égide des Nations Unies et mise en œuvre par l'Union africaine pour protéger les populations civiles parce que toutes les autres options n'ont pas fonctionné, ne fonctionnent pas. Et on demande aussi à ce que les pays comme le Canada interviennent, c'est-à-dire parlent haut et fort, jouent un rôle de leader auprès de la communauté internationale pour que on s'occupe de ce qui se passe au Soudan et qu'on protège les populations civiles et surtout qu'on arrête de vendre des armes, notamment à l'Arabie Saoudite, parce qu'on sait que plusieurs, malgré l'embargo, il y a un embargo sur la vente d'armes au Soudan, mais plusieurs des armes qui se retrouvent dans les deux camps proviennent de l'Arabie Saoudite. Or, des pays comme le Canada continuent de vendre des armes à l'Arabie Saoudite. Mmh. Donc, il faut aussi arrêter ça.
1: Une situation qui, évidemment, devra être suivie là, dans les prochains mois, les prochaines années. Françoise Isabelle Langlois, vous êtes directrice générale d'Amnesty International Canada francophone. Merci beaucoup d'être venue nous aider un peu à détailler et comprendre le rapport que vous avez publié.
0: Merci de l'invitation.

Minou pour terminer cette heure. Et nous, dans la prochaine heure de l'émission, on va s'intéresser au succès des vélos partage pendant la Coupe du Monde à Toronto. Qu'est-ce qu'il explique? Est-ce qu'on peut en apprendre un peu plus grâce à ça sur le reste du réseau? Et on parlera de l'anxiété des jeunes et même des moins jeunes pour planifier leur avenir dans un monde professionnel, économique, même social, qui ne cesse d'être bousculé. On en discutera avec une psychologue après votre radio journal.

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6: La capitale ukrainienne à nouveau ciblée par une attaque russe à la veille du sommet de l'OTAN. Les feux de forêt dans le sud de l'Europe forcent l'évacuation de 10 000 personnes.
7: Un feu comme ça, enfin, si près des habitations, on n'avait jamais vu. Pas de cette ampleur et pas aussi proche des gens.
6: Le Tour de France tiendra sa troisième étape sans spectateurs. Et un vestige autochtone vieux de 1200 ans émerge du fleuve Saint-Laurent.
8: Les dimensions sont assez incroyables. C'est 38 mètres de long par 12 mètres de large.
6: Bonjour, ici Marie-Michèle Bordua. Bienvenue à ce Radio-Journal. La Russie a lancé une nouvelle frappe sur Kiev la nuit dernière. L'attaque de drones et de missiles a fait au moins 14 morts et près de 50 blessés, en plus d'endommager une quinzaine d'immeubles résidentiels. C'est la deuxième offensive mortelle sur la capitale ukrainienne en quelques jours. La guerre en Ukraine sera d'ailleurs à l'ordre du jour au sommet de l'OTAN en Turquie. Le premier ministre Mark Carney voudra aussi mettre de l'avant les récents investissements du Canada en matière de défense. Hugo Métro.
9: Pour le Canada, ce sommet est d'abord un rendez-vous sur la défense. Les pays membres doivent présenter un plan pour atteindre la nouvelle cible de l'OTAN, consacrer 5% de leur PIB aux dépenses militaires d'ici 2035. Mark Carney sera accompagné de la ministre des Affaires étrangères, Anita Anand. Voici la professeure en sciences politiques à l'Université Laval, Anessa Kimball.
10: Il y a des progrès, ça c'est certain. Ça semblerait que le Canada a réussi d'échapper d'être nommé comme un État qui n'a pas atteint la cible de 2%.
9: Autre dossier incontournable, la guerre en Ukraine, comme l'explique l'ancien diplomate canadien Ferry de Kharkov.
11: Oui, alors ça, la question de l'Ukraine reste absolument fondamentale, essentielle, une priorité absolue.
9: En fin de semaine, Donald Trump s'est entretenu séparément au téléphone avec Vladimir Poutine et Volodymyr Zelensky. Le président ukrainien dit voir, je cite, une réelle perspective pour mettre fin au conflit et souhaite poursuivre ses discussions avec Donald Trump en marge du sommet. Le sommet doit aussi permettre de dévoiler la liste des pays fondateurs de la future Banque de la Défense. Le Canada, qui accueillera son siège, devrait en faire partie. Le sommet s'ouvre mardi à Ankara et réunira les dirigeants des 32 pays membres de l'OTAN. Ici Hugo Métro, Radio-Canada, Montréal.
6: Et tout indique que le premier ministre va mettre fin au suspense entourant le choix du constructeur pour sa nouvelle flotte de 12 sous-marins. Selon nos informations, Mark Carney fera un arrêt à la base navale d'Halifax avant de se rendre à Ankara, donc pour faire une annonce cet après-midi. Deux groupes se disputent le contrat évalué entre 20 et 25 milliards de dollars, soit le consortium germano-norvégien TKMS et l'entreprise sud-coréenne Hanwha. Il s'agit du plus important projet d'approvisionnement militaire de l'histoire du Canada. Des feux de forêt menacent le sud de l'Europe en proie à une nouvelle vague de chaleur. La situation est particulièrement critique en France, où plusieurs départements sont touchés par de violents incendies. Alexandre Lepoutre est avec nous. Alexandre, 10 000 personnes ont déjà été évacuées.
12: Oui, surtout dans le sud de la France, qui connaît vraiment une saison des feux précoce et intense. Au total, plus de 3 000 pompiers sont mobilisés. Et l'Union européenne vient tout juste d'annoncer qu'elle enverra des renforts en France dès aujourd'hui, parce qu'il y a vraiment un feu de forêt qui inquiète en particulier les autorités. C'est dans le département des Pyrénées-Orientales, c'est un département qui est à la frontière de l'Espagne. Et là, l'incendie a déjà forcé des milliers d'évacuations et les flammes ont repris de la vigueur ce matin, comme en témoigne ce résident de la région.
7: Si près des habitations, on n'avait jamais vu. Il faut faire avec. Hein. Alors c'est vrai qu'il aurait mieux fallu partir, mais disons que la présence des pompiers juste à côté, ça rassure. Et puis là, ils viennent de faire des largages avec les hélicoptères bombardiers d'eau. Donc je sais très bien qu'ils veulent que ce morceau va être éteint, quoi.
6: Et par ailleurs, tout ça, ça chamboule l'organisation du Tour de France.
12: Oui, parce que la troisième étape du Tour est justement attendue dans les Pyrénées aujourd'hui, là donc où est ce violent feu de forêt. Cette troisième étape se fera donc sans public, c'est la décision des autorités. Les cyclistes pourront passer, mais vraiment avec le strict minimum. Réaction du directeur du Tour de France, Christian Prudhomme.
13: À situation exceptionnelle, réponse exceptionnelle de l'organisation. Je pense d'abord aux gens qui souffrent en ce moment, parce que c'est ça le plus important, c'est la sauvegarde des populations et des paysages.
12: Et d'autres pays, bien sûr, sont touchés en Europe par ces feux de forêt, l'Espagne, le Portugal et la Grèce notamment.
6: Merci Alexandre.
12: Je vous en prie.
6: Au Québec, une enquête est en cours pour déterminer la cause du déraillement de trains de marchandises survenu en fin de journée hier à Repentigny sur la rive nord de Montréal. Et tout ça en plein quartier résidentiel. Aucun blessé n'a été signalé. Le Canadien national a indiqué que 45 wagons ont déraillé. Trois d'entre eux avaient précédemment transporté du diesel, mais ils n'étaient pas chargés au moment de l'événement. Quelques 200 résidents ont dû être temporairement évacués. La majorité des fonctionnaires fédéraux doivent retourner travailler au bureau 4 jours par semaine à partir d'aujourd'hui. La mesure inquiète certains employés qui craignent notamment un manque d'espace dans les édifices fédéraux. Selon la professeure en relations industrielles à l'Université de Montréal, Marie-Colombe Afota, le retour au bureau peut aussi avoir un impact sur le bien-être au travail.
14: Il n'y a rien qui peut passer de 3 à 4 jours en présentiel comporte des avantages. En revanche, et ça, c'est important, ce qu'on sait, c'est qu'il y a de vrais risques de diminution de la satisfaction des employés.
6: Certains départements ont dû reporter la date de retour au bureau faute d'espace. Les 1800 ingénieurs du gouvernement du Québec ont déclenché une grève générale illimitée. Les syndiqués avaient déjà augmenté leur moyenne pression en débrayant tous les jeudis, les soirs et les fins de semaine. L'Association professionnelle des ingénieurs du gouvernement du Québec déplore un manque d'avancée à la table des négociations. Voici son président, Marc-André Martin.
15: Il n'y a aucun espace pour la négociation. C'est accepter ce qu'on vous propose et laisser tomber toutes vos demandes. Puis là, on va avoir un règlement, sinon c'est pas possible. C'est comme ça qu'ils négocient. Laissez tomber toutes vos demandes, puis acceptez ce qu'on vous offre, puis on va closer les négos demain. C'est sûr que c'est pas comme ça que ça marche, en négociation puis en médiation.
6: La question des salaires est au cœur du litige. La convention collective des ingénieurs est échue depuis mars 2023. La qualité de l'eau de la plage Parley au Nouveau-Brunswick, l'une des plages les plus populaires de l'est du pays, ne sera pas mesurée à l'aide de tests rapides cet été. Ces tests faisaient l'objet d'un projet pilote depuis 2023, mais la province précise que les analyses quotidiennes vont se poursuivre avec une autre méthode. Les explications de Pascal Rechnog.
16: Depuis plusieurs années, la baignade est régulièrement interdite à la plage Parley en raison des taux élevés de bactéries fécales. En 2023, le gouvernement provincial a lancé un projet pilote. Il a commencé à faire des tests QPCR qui permettent d'avoir des résultats en 3 heures seulement. Les analyses traditionnelles qui permettent d'obtenir des résultats le lendemain de l'échantillonnage ont été poursuivies en parallèle. Le projet pilote ne se poursuivra toutefois pas cet été, confirme le ministère de l'Environnement. Dans une déclaration, une porte-parole explique qu'il faut mener plus d'études pour s'assurer que les tests rapides sont assez précis. Jolyne Hébert, de l'Association du bassin versant de la baie de Chidiac, trouve dommage qu'il n'y aura pas de tests rapides cet été.
17: C'est sûr que c'est dommage, c'est sûr que c'est un désavantage, puis on comprend les frustrations du public qu'on n'a pas la réponse même jour.
16: Mais elle fait la part des choses et reconnaît que les tests plus lents, effectués tous les jours de la mi-mai à septembre, ont quand même une grande valeur.
17: C'est la plage qui est le plus échantillonnée dans la province, donc c'est excellent quand même où ce qu'on peut utiliser les données, voir comment la qualité de l'eau réagit après des événements de fortes pluies ou des événements de gros vents.
16: D'ailleurs, la qualité de l'eau à la plage Parley semble bonne jusqu'à maintenant. Aucun avis d'interdiction de baignade n'a encore été publié cet été. Ici Pascal Rechnog, Radio-Canada, Chidiac.
6: Enfin, les travaux d'expansion du port de Montréal à Contrecœur en Montérégie ont permis de découvrir une immense structure en pierre dans le fleuve Saint-Laurent. Avec l'aide des Premières Nations, des archéologues ont déterminé qu'il s'agissait d'un piège à poissons de plus de 1000 ans. Dominique Degré a préparé ce qui suit.
18: Les dimensions sont assez incroyables.
19: En novembre 2024, l'archéologue subaquatique Amy Néron et son équipe découvrent un imposant arrangement de pierres dans les eaux du Saint-Laurent, entre Verchères et Contrecœur.
18: C'est 38 mètres de long par 12 mètres de large. C'est monté comme un monticule, donc des petits étages de pierres. C'est vraiment volontaire.
19: Pour déterminer à quoi pouvait servir la structure, Amy Néron a consulté des experts d'un peu partout au pays, mais aussi certaines Premières Nations.
20: C'est très rare, là, ce genre de structure-là archéologique.
19: Le directeur de l'archéologie pour le bureau du Indakina de la Nation Nation Wabanaki, Alexandre Tellier.
20: Un aîné porteur de savoir et gardien du territoire qui avait souvenir de pièges à poissons là, sur la communauté, qui a pu reconnaître dans cet agencement-là potentiellement un piège à poissons.
19: Les premiers calculs visant à déterminer à quel moment le niveau de l'eau était assez bas pour que le piège puisse être utilisé plaçaient la structure à l'époque des premiers contacts avec les Européens. Par contre, les explorateurs n'ont rien écrit au sujet du piège, malgré son importance. Mais, en superposant des images d'aujourd'hui à des photos aériennes du 20e siècle, Émile Néron a constaté que le piège se trouvait non pas sous l'eau, mais bien sur la terre ferme, il y a 100 ans.
18: Ben là, faut pas vérifier quand est-ce que les niveaux d'eau étaient plus bas, mais au contraire, où est-ce qu'ils étaient plus haut. La dernière fois qu'on l'a atteint, ça remonte à 1200 ans avant aujourd'hui.
19: Ironie du sort, ce piège à poissons va aujourd'hui servir à protéger les poissons dont l'habitat est menacé par la construction du terminal de conteneurs à contrecœur. Ici Dominique Degré, Radio-Canada, Montréal.
6: Voilà, c'était le Radio-Journal. 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

0: bienvenue à ceux qui se réveillent à l'instant avec nous. 7h10, peut-être commençons par regarder ce qui se passe du côté des routes. Ça se passe plutôt bien sur les principales artères à Toronto. Il y a juste sur la 401 dans le secteur de Scarborough, donc direction est, au niveau de la voie express à hauteur de la route Kennedy. Il y a un véhicule en panne en ce moment, ça bloque la voie droite et ça cause un peu de ralentissement, donc direction est dans le secteur de Scarborough. Pour ce qui est de la météo aujourd'hui, évidemment cette semaine on ne sera pas sous les fortes chaleurs, on est même plutôt confortable, hein, en 20 degrés là ce matin, maximum de 26 degrés pour toute la grande région de Toronto, avec des alternances de soleil et de nuages. Par contre, si on est un peu plus au sud de Toronto, Hamilton par exemple, la région du Niagara, il y a des possibilités d'averses en après-midi, des orages même qui pourraient arriver du côté du Niagara et du secteur de Welland. En fait, je regardais justement les radars, il y a tout un système qui remonte là du lac Erie qui pourrait finir par nous toucher, en tout cas sur la partie sud du lac Ontario. Donc si vous vivez dans ces secteurs-là, peut-être prévoyez un petit peu de pluie en après-midi. Nous, dans cette deuxième heure de l'émission, on va s'intéresser au vélo partage, parce que parmi les premiers bilans qui sont sortis de la tenue des matchs de la Coupe du Monde à Toronto, vous le savez, hein, il n'y a plus maintenant de match qui va se tenir à Toronto, les autres vont se dérouler aux États-Unis. Ben, il y a un bilan qui ressort, c'est l'engouement qu'on a eu au même moment, hein, que ces matchs à Toronto pour le vélo partage, une utilisation en forte augmentation pendant cette période, dans un contexte où, faut le dire, la ville a aussi a mis les bouchées doubles pour rendre tout ça vraiment plus accessible. Est-ce qu'on a une partie de l'explication du trafic qui n'a pas été si abominable que ça pendant la Coupe du Monde? Est-ce que c'est dû au vélo partage? Et puis surtout, est-ce qu'on a appris des choses de ce système qu'on a mis en place qui pourrait être réutilisé à l'avenir à Toronto? On va creuser la question avec Albert Cole, il est coordinateur chez Toronto Community Bikeways. Et on parlera aussi de l'anxiété des jeunes pour leur avenir, ou plutôt de la difficulté de planifier leur avenir. Il y a, on sait, hein, plein de choses qui changent tout le temps, l'IA, réchauffement climatique, les prix de l'immobilier, il y a beaucoup d'anxiété sur l'avenir. On vit dans un monde où tout change constamment, ou en tout cas tout semble changer constamment. Sur quel modèle donc peuvent se baser les jeunes adultes pour bâtir leur avenir? Est-ce que leurs aînés ont vraiment toutes les clés pour les aider? On va en parler avec une psychologue dans cette deuxième heure de l'émission. Mais avant tout ça, Annie Poulain surveille l'actualité de très près. Et Annie, il y a un nouveau cas de rougeole qui est lié à un voyage qui a été confirmé donc à Toronto.
1: La santé publique de la ville lance un avis d'exposition potentielle dans 3 établissements de Scarborough entre le 28 et le 30 juin, notamment aux urgences et à la clinique pédiatrique de l'hôpital général. C'est un avis qui touche aussi la clinique Markington Family Care sur l'avenue Eglinton. Les personnes qui ont fréquenté ces lieux doivent surveiller leurs symptômes jusqu'au 21 juillet et la santé publique demande à ceux qui se trouvaient sur place avec un nourrisson de moins d'un an de contacter immédiatement le 311.
0: Puis c'est un autre été de Summer McIntosh qui a fracassé le record mondial du 200 mètres papillon aux essais canadiens.
1: La Torontoise de 19 ans retranchée 16/16e de seconde au record mondial précédent du 200 mètres papillon. Elle a accompli cet exploit hier soir au début des essais nationaux de natation qui sont disputés à la piscine olympique de Montréal. Elle a brisé un record établi en 2009 par la Chinoise Liu Zi. Elle avait à l'époque réussi à faire cet exploit à l'aide d'une combinaison de natation qui est désormais interdite. Et c'est en partie pourquoi la marque semblait si inatteignable jusqu'ici, là, jusqu'à ce que Summer McIntosh réussisse à briser cette marque. Et aujourd'hui, ce n'est pas terminé puisque Summer McIntosh doit participer aux 400 mètres 4 nages.
0: Qui sait, peut-être d'autres records en vue. Et puis au bulletin d'information de 7h30 où on vous retrouvera Annie, on va rester dans le monde du sport. Vous allez nous parler du retour au pays des joueurs de l'équipe canadienne de soccer.
1: 8 d'entre eux ont atterri à l'aéroport Pearson hier. Ils avaient beaucoup de commentaires sur ce qui s'est passé et sur l'amour qu'ils ont senti de la part de la population canadienne. On va vous faire entendre ça.
0: Ben, hâte d'entendre ça et on reparlera d'ailleurs de la Coupe du Monde dans quelques minutes. Du côté de l'actualité culturelle, c'est Katia Saint-Jean qui est avec nous cette semaine. Et Katia, on parle du nouveau film Les Mignons qui finalement devance Histoire de jouer 5 au box-office.
2: Oui, Les Mignons et les Monstres, le 7e film de la franchise Détestable Moi, a rapporté 160 millions de dollars américains dans le monde entier dès sa première semaine de sortie, dépassant le plus récent film Histoire de jouer 5 qui garde sa place place au deuxième classement des recettes. C'était une fin de semaine fériée hein, pour les États-Unis avec le 4 juillet, donc ça joue toujours dans les recettes au box-office. Par exemple, le film Jeune Washington fait son entrée à la troisième place du box-office, film qui retrace le parcours de George Washington pendant la guerre de la conquête. Supergirl de Warner Bros. Se classe en quatrième position et La Révélation, ou Disclosure Day en anglais, de Steven Spielberg, est placée en cinquième place. Ouais,
0: gros week-end avec beaucoup de films. D'ailleurs, Les Mignons, pour être justement passé au cinéma la semaine dernière, je me suis fait ma petite réflexion. Il parle un peu dans un pseudo-français, non? C'est ça, hein?
2: C'est un mélange de plusieurs langues, en fait. C'est un langage qui a été inventé de la part des créateurs, mais je suis certaine qu'on peut probablement reconnaître un tout petit peu, oui, certaines choses. Peut-être. On connaît le classique Banana des Mignons, qui s'inspire certainement du français, mais de d'autres langues aussi.
0: Peut-être que j'entendais ce que je voulais entendre dans le mélange. Et puis aussi, donc, une très bonne nouvelle à Toronto pour les amateurs du Sneaky D's.
2: Oui, exactement. L'immeuble original a été épargné. Plusieurs Torontois qui connaissent bien hein, ce bar emblématique et sa salle de spectacle qui accueille de nombreux artistes et des concerts depuis près de 40 ans. Sa pérennité était remise en question depuis le printemps dernier. Un promoteur immobilier avait présenté un projet pour construire un immeuble de 16 étages à usage mixte sur la propriété. Pour que la proposition ait de l'avant, le conseil municipal devait d'abord approuver une demande de changement de zonage. Mais dans une lettre envoyée vendredi dernier, au conseil municipal, le président du groupe immobilier Goldberg, Michael Goldberg, a demandé de retirer le sujet de l'ordre du jour sans nécessairement préciser les raisons du retrait. Dans le quartier, il y a bien des clients qui sont fidèles aux Sneaky D's qui crient victoire. On estime que le projet immobilier était une menace pour la culture musicale et la scène musicale torontoise. La Banque royale du Canada s'opposait également au projet, eux qui possèdent une succursale sur le site, disant n'avoir pas été avertis à l'avance de ce projet de rezonage.
0: Bon, ben, salle mythique qui reste en place pour l'instant, en tout cas. Merci beaucoup, Katia. Je vous disais que j'allais parler des sports, évidemment, parce que la Coupe du Monde se poursuit. Et hier, la surprise est venue de la Norvège qui a remporté contre le Brésil, si vous avez raté ça. Erling Haaland qui confirme qu'il est vraiment un des attaquants vedettes de cette compétition, lui qui en a marqué deux débuts. Et il aura quand même fallu attendre la fin du match pour que le pointage s'ouvre finalement. Et pour le Brésil, c'est un peu triste ce retour à la maison. C'est la première fois depuis 1990 que l'équipe brésilienne s'arrête avant même les quarts de finale. Et donc, c'est l'Angleterre qui ira affronter la Norvège en quarts de finale. L'Angleterre qui a, elle, remporté sa rencontre contre le Mexique hier soir. Mexique qui n'avait pas atteint les quarts de finale depuis qu'il était hôte de la compétition en 1986. Deux autres gros matchs donc à suivre aujourd'hui. Portugal-Espagne à 15h, Belgique-États-Unis. Ça se passera ça à Seattle. Et justement, ce match Belgique-États-Unis, ça suscite pas mal de controverses parce que la FIFA a levé la suspension de l'attaquant vedette américain Florin Balogun qui avait donc reçu un carton rouge dans le match contre la Bosnie-Herzégovine. Mais le président Donald Trump a décidé d'intervenir et d'appeler après ce fameux match le président de la FIFA avec qui, on le sait, il entretient des liens étroits, Gianni Infantino. Un carton rouge, donc normalement, ça entraîne automatiquement une suspension d'un match. Donc, Follarin n'aurait pas dû jouer aujourd'hui. Mais la commission de discipline de la FIFA a annoncé hier que cette suspension serait suspendue pendant une période probatoire d'un an. Donc, finalement, Follarin Balogun sera du match, ou en tout cas pourra être du match aujourd'hui contre la Belgique. 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À 7h19, on aurait pu vous mettre un petit son de sonnette de vélo parce qu'on va parler de vélo partage ce matin. Est-ce que ces vélos partagés là sont un peu la clé pour gérer les trafics lors des grands événements à Toronto? C'est la question qu'on se pose parce que on a peut-être eu la preuve avec cette Coupe du Monde. Le service des vélos donc libre service de Bike Share Toronto a connu une augmentation de trajets lors des matchs de la Coupe du Monde de la FIFA. Et si on regarde les chiffres qui ont été publiés publié en fin de semaine dernière par la ville de Toronto. Bikeshare Toronto a enregistré environ 2000 trajets par match, notamment grâce au service de voiturier qui a donc été mis en place aux alentours du stade. Et puis Bikeshare Toronto qui a enregistré en total là, de près de 1,2 million de trajets en juin 2026, ce qui représente quand même une augmentation significative par rapport au mois de juin de l'an dernier où on était un peu en dessous des 1 million. Donc on a quand même dépassé largement la barre des 1 million pour atteindre les 1,2 million cette année. On se penche sur toute cette question avec ce matin Albert Cole, il est coordinateur chez Toronto Community Bikeways. Monsieur Cole, bonjour.
3: Bonjour Julien.
0: Merci d'être avec nous ce matin pour creuser un peu cette question parce que quand on a regardé les chiffres, on s'est tous dit ben, est-ce que c'est finalement pas ça la solution ? Est-ce qu'on n'a pas trouvé une des solutions à nos problèmes de trafic ? Vous les comprenez comment ces chiffres plutôt positifs qui ont été enregistrés pendant la Coupe du Monde ?
3: Oui, c'est certain que c'est positif, mais je crois aussi que ce n'est pas une surprise parce que on sait que quand on donne aux gens l'occasion de louer une bicyclette, c'est beaucoup plus agréable à voir la ville, visiter la ville en vélo qu'en voiture. En voiture, ça coûte cher, c'est difficile, on ne peut pas trouver le parking, le stationnement, puis ça me surprend pas. Je crois que c'est une très bonne politique publique, pas juste pour des événements spéciaux, mais aussi dans le cadre d'une stratégie de mobilité urbaine au quotidien.
0: Mmh. Ces chiffres, bon, je le disais, ils rentrent dans un cadre un peu spécifique. Il y a la Coupe du Monde, il y a ce système qui a été mis en place là, aux abords du stade de voiturier, ou je ne sais pas, on pourrait dire véloturier dans ce cas-là, puisque c'était plus pour des vélos. Le fait qu'on ait investi comme ça beaucoup d'argent avec des gens qui étaient sur place pour aider justement les utilisateurs à pouvoir rapidement prendre des vélos, est-ce que c'est ça la solution ? C'est investir dans des sortes d'infrastructures spéciales aux alentours des événements ? Est-ce que c'est un plan qui pourrait être reproduit?
3: Oui, certainement. C'est certain, mais selon les chiffres que le service des voituriers, ça marche très, très bien. Les gens, ils ont apprécié ça parce que souvent, ce qui se passe avec Bike Share, c'est que vous arrivez à une station, il n'y a pas une place pour laisser son vélo, ou vous arrivez à une station de Bike Share, il n'y a pas un vélo disponible. C'est-à-dire, pendant la Coupe du Monde, on a eu, la ville a inséré un système de service de voituriers, c'est-à-dire qu'il y avait toujours un vélo disponible. Aussi, vous avez toujours eu l'occasion de retourner, de rendre un vélo. Ça c'est pas toujours le système, parce que souvent, vous arrivez à une station et il n'y a pas ce qu'on appelle un dock, un endroit pour laisser son vélo. C'est-à-dire, ce service spécial, le service des voituriers, on sait que ça marchait très, très bien. Mais je crois que c'est, comme je disais, ce n'est pas juste un système qu'on peut avoir pour des événements ponctuels. C'est-à-dire que ça peut être un système régulier pour des au quotidien. Ça marchait très, très bien pendant la Coupe du Monde. Ça peut marcher très bien pendant des autres événements spéciaux, mais ça peut marcher aussi très, très bien pendant chaque jour, quand on a beaucoup de monde qui va dans le centre-ville, puis ils veulent un endroit pour laisser leur vélo.
0: C'est vrai que vous le disiez, on avait fait déjà le test de ces voituriers. Moi, je me souviens d'en avoir vu près de ce qui s'appelait avant le Budweiser Stage, qui est maintenant l'amphithéâtre RBC, près de la place de l'Ontario, où là aussi, dans les grandes soirées de concert en été, il y avait des gens qui aidaient pour les systèmes de vélo partage. Cela dit, bon, vous dites qu'il faudrait la voir de façon peut-être plus régulière au centre-ville. On en a énormément des stations de vélo partage. On ne peut pas mettre des gens à chaque station. Ce sera un coût faramineux.
3: Oui, je crois que le service des voituriers, c'est très important pendant des événements spéciaux. Mais je dois dire que la stratégie de bike share, c'est quelque chose que la ville a développé pendant des années. On a 1000 stations dans la ville. On a 10 000 de vélos de bike share. C'est une stratégie qui marche très, très bien. C'est une très bonne politique publique. Mais on ne peut pas juste penser de ça pour les événements spéciaux. Je crois que aussi, une chose qui est très importante, c'est de dire aux visiteurs, aux touristes à Toronto, qu'à Toronto, on fait comme ça. On veut encourager de l'idée pour les touristes, quand ils arrivent, ils prennent les transports en commun. Ils vont se déplacer à pied. Ils vont louer des bicyclettes. On veut encourager cette idée parce que l'idée que chaque personne qui visite la ville va louer une voiture, il va trouver un stationnement, on sait que ça marche pas bien pendant le quotidien et surtout ça marche pas bien pendant les événements spéciaux parce que on parle aussi pour la réduction, il y a une réduction des coûts, ça c'est très important, mais pour la collectivité, on parle d'une diminution du bruit et de la pollution, ainsi qu'une réduction des risques pour les piétons. C'est-à-dire, c'est une stratégie quotidienne, pas juste pour les événements spéciaux.
0: Ouais. On parle beaucoup là, du nombre de gens qui l'utilisent, du taux d'utilisation. J'aimerais quand même qu'on se penche sur les conséquences des gens qui l'utilisent. Un des éléments dont on a beaucoup parlé avant la Coupe du Monde et qui causait beaucoup de craintes, c'est que le trafic devienne insupportable, qu'il y ait beaucoup trop de monde, que notamment dans le quartier de Liberty Village, ce soit un véritable enfer, un cauchemar. Ça n'a pas vraiment été le cas. Et là, j'extrapole peut-être un petit peu, mais est-ce qu'on peut penser que ces chiffres du vélo partage, ça nous donne un élément de réponse du pourquoi le trafic n'a pas été si horrible que ça?
3: Oui, certainement. Je crois que la ville a eu une très bonne stratégie de dire aux touristes, aux visiteurs à la ville que à Toronto, on le fait comme ça. On va aller à pied, en vélo, en transport en commun. C'est une question de décourager l'attente que vous allez à Toronto et vous allez se promener en voiture. Comme on fait aux États-Unis, dans les autres villes de Canada, qui est à Toronto, on le fait comme ça. C'est des transports en commun, le vélo, et on va se déplacer à pied. Je crois que c'est ça qui est très important. Je crois que l'idée, c'est qu'un événement spécial pour les gens de Toronto, c'est pas une question de craindre un événement comme ça, c'est de célébrer l'occasion d'un événement comme la Coupe du Monde. C'est quelque chose de spécial. C'est pas une chose on veut pas avoir peur de ces événements, mais de célébrer ces événements. Et on peut le faire comme la stratégie qu'on a vue d'encourager les gens de se déplacer à pied ou en vélo ou en transport en commun.
0: Bon, évidemment, les chiffres sont assez globaux. On n'a pas le détail si ce sont beaucoup de Torontois, beaucoup de visiteurs extérieurs qui l'ont utilisé. Mais dans tous les cas, ça montre en effet qu'il y a eu un intérêt pour ces vélos partage pendant cette Coupe du Monde. Et on sait qu'en règle générale, il y en a aussi beaucoup pendant l'été. Albert Cole, vous êtes coordinateur chez Toronto Community Bikeways. Merci beaucoup d'être venu un petit peu creuser la question avec nous ce matin.
3: Merci à vous, Julien.
0: Bonne journée. On poursuit à 7h28 en musique avec Anaïs Rosso.

0: 7h31, on retrouve Annie Poulain pour faire le tour de ce qui se passe près de chez nous. Et Annie, à Toronto, il y a de nombreux clients du bar emblématique Sneaky D's qui crient finalement victoire.
1: C'est parce qu'un promoteur immobilier a abandonné ses plans de construction d'un immeuble à usage mixte sur la propriété. Selon bien des citoyens, la construction de cet immeuble aurait été un coup dur pour la scène culturelle de la ville Rennes. On écoute les détails de Bienvenue Senga.
2: Monica Baird pousse un soupir de soulagement. Comme plusieurs Torontois, elle craignait de perdre bientôt son bar préféré, le Sneaky D's. C'est une institution sur la scène culturelle de la ville Rennes. Depuis près de 40 ans, son emblématique salle de spectacle accueille de nombreux artistes et mélomanes. Un promoteur immobilier voulait construire un immeuble de 16 étages à usage mixte, incluant des appartements sur la propriété où se trouve le bar. Le conseil municipal devait se pencher sur une demande de changement de zonage à cet effet mercredi prochain. Mais dans une lettre vendredi dernier, le promoteur Goldberg Group a demandé que le projet soit retiré de l'ordre du jour sans donner de raison, au grand plaisir du musicien Mackenzie Kundakioglu. Le Sneaky D's a une grande importance pour plusieurs groupes émergents comme le sien, dit-il. Goldberg Group n'a pas répondu aux questions de Radio-Canada. La semaine dernière, la Banque Royale, qui possède une succursale à côté de Sneaky D's, s'était opposée au changement de zonage, soulignant qu'elle n'avait pas été consultée. Selon la mairesse Olivia Chow, le promoteur devrait garder en tête que Sneaky D's occupe une place importante dans le cœur de nombreux fans. Le Torontois Martin Pérez ne compte d'ailleurs pas baisser les bras. Avec ses amis, il compte réclamer davantage de protection pour le bâtiment du Sneaky D's, dont une désignation patrimoniale. 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
0: Et puis Annie, les policiers enquêtent, eux, à la suite d'un homicide à Brampton hier.
1: Un homme a été atteint par balle hier après-midi dans le secteur du boulevard Earls Bridge et du chemin Edenbrook Hill. Il a été conduit à l'hôpital, mais n'a pas survécu à ses blessures. Les policiers sont à la recherche de plusieurs suspects. Ils disent qu'il y a eu une altercation avant que l'homme soit mortellement blessé. Deux personnes ont été aperçues en train de fuir la scène à pied.
0: Sur la scène politique maintenant, il y a le premier ministre ontarien Doug Ford qui sera en Alberta aujourd'hui.
1: Il doit tenir une conférence de presse conjointe à Calgary avec la première ministre albertaine Danielle Smith. Il y a un an, les deux provinces avaient signé deux protocoles d'entente pour l'étude de projets de nouveaux pipelines et de voies ferrées, ainsi que pour l'augmentation des échanges commerciaux. Les deux provinces n'ont pas donné de détails sur le contenu de l'annonce de ce matin.
0: Et chez nous, la province s'apprête à accueillir sa toute première raffinerie de cobalt de qualité batterie d'Amérique du Nord.
1: C'est un projet d'Electra Battery Minerals à Cobalt dans le nord de la province. L'approvisionnement de cette usine va provenir de la République démocratique du Congo en Afrique. Toutefois, des groupes de défense des droits de la personne dénoncent depuis longtemps les pratiques minières en RDC, décriant le travail des enfants, les conditions de travail et le manque de normes environnementales. Le PDG d'Electra Battery Material, Trent Mell, explique pourquoi l'entreprise s'est tournée vers la RDC.
3: La plupart des batteries procurent du cobalt qui vient de l'Afrique, notamment le Congo. Et nous, on suit exactement la même chaîne d'approvisionnement. On va acheter le cobalt de Glencore, entre autres, qui sont actifs au Congo aujourd'hui.
1: Il assure que son entreprise prend des mesures concrètes. Selon lui, ses représentants se sont rendus sur le site minier et des audits annuels sont effectués. L'usine ontarienne devrait être pleinement opérationnelle d'ici la fin de 2027.
0: Bon, et certes pas victorieux, mais en tout cas acclamé, plusieurs joueurs de l'équipe canadienne masculine de soccer sont rentrés au pays hier soir.
1: Huit d'entre eux ont atterri à l'aéroport Pearson de Toronto, incluant Promise David, Liam Miller et Richie Larea. Ils ont joué leur dernier match en Coupe du Monde à Austin samedi et ils ont été éliminés par le Maroc. À leur arrivée, plusieurs joueurs se sont dit renversés par l'amour que les supporters canadiens ont donné à l'équipe durant le tournoi. On écoute Richie Larea.
4: It's been amazing, the support we've got from back home, especially the game in Toronto, the two games in Vancouver. I think we all felt.
1: Il dit que l'équipe s'est sentie vraiment soutenue par le pays, surtout lors du match ici à Toronto et les deux parties jouées par la suite du côté de Vancouver.
0: Écoutez, Annie, on a déjà dépassé ce que beaucoup pensaient qu'on serait capable de faire. Peut-être que la prochaine Coupe du Monde, on ira encore plus loin. Merci beaucoup. 7h36, c'est 20 degrés en ce moment à Toronto. Partons maintenant dans un monde dont peut-être certains d'entre vous connaissent bien, d'autres un peu moins, le monde du jeu vidéo, parce que la semaine dernière, l'entreprise Sony a annoncé qu'elle allait arrêter de produire des CD pour les nouveaux jeux vidéo. C'est particulier parce que vous vous en souvenez peut-être, ou en tout cas certains s'en souviennent, mais Sony, c'est quand même le papa du CD, Sony et Philips qui l'avaient développé à la fin des années 70, bon, d'abord pour de la musique, mais ensuite ça a été largement répandu pour plein d'autres supports. Cela, la décision en tout cas d'arrêter pour les jeux vidéo, ça va être mis en place dès 2028. L'entreprise japonaise qui a donc justifié le changement en expliquant que c'est pour poursuivre la préférence des consommateurs. Sony qui va aussi fermer ses magasins en ligne pour les produits des consoles PlayStation 3 et PS Vita. Il y a beaucoup d'amateurs de jeux vidéo là, et certains développeurs de jeux aussi, qui ont réagi très négativement à ces annonces. Mais cette disparition du format physique, et c'est pour ça que ça nous intéresse, ça pose aussi des enjeux plus profonds que juste le monde du jeu vidéo. Ça pose des enjeux notamment sur la préservation du patrimoine. On en parle ce matin avec Danny Guay-Bélanger. Il est historien du jeu vidéo, chercheur auxiliaire au laboratoire de documentation et d'observation vidéoludique de l'Université de Montréal. Danny, bonjour. Danny, est-ce que vous nous entendez? Je pense qu'on a un petit souci technique. On va essayer de retrouver M. Danny Guay-Bélanger pour qu'on puisse enfin lui parler. Moi, je me retourne en ce moment sur ce qui se passe aussi du côté des Philippines, parce que ça, c'est aussi un gros dossier qui nous touche en ce moment. Il y a le Sénat philippin qui a ouvert aujourd'hui le procès de la vice-présidente Sara Duterte. Et ça, je voulais vous en parler parce que c'est un moment un peu spécifique là, qui se passe en ce moment aux Philippines. Le Sénat philippin là, qui siège un peu comme un tribunal de mise en accusation ici. Un événement politique assez tendu hein, qui se déroule sur fond de querelles politiques acharnées entre celle-ci et le président Ferdinand Marcos Jr. Il y a plus de 600 policiers, dont des brigands anti-émeutes, qui ont été déployés pour assurer la sécurité du Sénat. Un procès qui pourrait, si en tout cas les accusations contre Mme Duterte vont et sont validées, lui empêcher peut-être de briguer la présidence à la mi-2028. Revenons donc à nos histoires de jeux vidéo. On a, je pense, retrouvé M. Danny Guay-Bélanger. Danny, bonjour.
5: Oui, bonjour.
0: Bonjour, super, bon, on vous entend maintenant. Le disais, ça pose des questions un peu, cet arrêt de Sony de vouloir faire des jeux vidéo sur format CD dès 2028. Il y a eu beaucoup de réactions négatives, des joueurs, des gens qui font du jeu vidéo. Peut-être expliquez-nous déjà un peu quelles sont ces réactions, qu'est-ce qu'on reproche finalement à Sony dans cette décision d'arrêter de produire sur format CD.
5: Ben, un des plus gros problèmes en fait qui vient avec d'enlever cette production là de CD, en fait, c'est de plus avoir accès à nos jeux en version physique. En fait, donc t'es capable de vraiment posséder quelque chose de physique pour l'avoir. Donc évidemment, d'un point de vue pour certaines personnes qui aiment avoir des choses physiques, mais aussi pour des collectionneurs, ben, ça devient un problème. Mais c'est surtout aussi que avec une tendance qu'il y a eu depuis plusieurs années, en fait, de enlever des jeux de leur marketplace en ligne, ou même tout simplement de les enlever totalement, de plus rendre accessibles des jeux en ligne, ça cause un grand problème parce qu'on, dans le fond, on se pose la question, est-ce qu'on paye vraiment pour un jeu, est-ce qu'on paye pour simplement l'accès au jeu, et donc est-ce que je possède vraiment les choses que j'ai payées pour?
0: Alors, pour qu'on comprenne bien, de quoi on parle? On parle de ne plus vendre de nouveaux jeux sur format CD, ou on parle du fait aussi de retirer des jeux qui existaient parce que l'entreprise estime que c'est en fin de vie?
5: Ben en fait, c'est que les deux vont ensemble. Présentement, même les jeux, justement, qui sont déjà potentiellement accessibles sur CD-ROM, mais d'autres qui sortent déjà, évidemment, en format numérique entièrement, sont toujours à risque, justement, d'être enlevés, d'être délistés de ces plateformes-là. Parce que oui, des fois, justement, la compagnie, peu importe la compagnie, que ce soit Sony ou une autre, va juger que c'est plus rentable. Par contre, évidemment, quand on fait ça, que seulement des versions numériques, après ça, on se demande comment on fait pour le préserver, mettons, à long terme, que ce soit pour des chercheurs, pour juste le patrimoine du jeu vidéo plus généralement. Et évidemment, le jeu vidéo est tellement important dans notre culture maintenant que ça fait juste partie de notre patrimoine d'héritage culturel plus largement. Et donc, ça rend cette préservation-là extrêmement difficile, cette recherche-là, puis juste, évidemment, même avoir accès à son propre patrimoine, simplement. Donc, l'affaire de, justement, enlever l'accès totalement, ou totalement plutôt la production de CD-ROM et de versions physiques de jeux, rend cette possibilité-là, justement, en fait, que certains jeux soient délistés, probablement presque une inévitabilité en fait.
0: En même
5: temps, c'est là que ça devient vraiment problème.
0: Ouais. En même temps, l'entreprise, bon, dit qu'elle suit les habitudes de consommation des joueurs. Les gens qui nous écoutent aussi, qui sont peut-être pas familiers par le monde du jeu vidéo, ou en tout cas qui n'y jouent plus depuis très longtemps, peuvent aussi se dire, bah écoutez, c'est pas la fin du monde. On regarde aussi nos films sur des plateformes numériques. Ça fait longtemps qu'on a arrêté plein de formats physiques, même pour la musique, puisqu'on parle du CD, ça s'est pas mal terminé. Est-ce que c'est pas finalement une évolution logique?
5: Ben, écoutez, ça se peut fort bien que justement on s'en va vers un monde totalement dématérialisé, mais le problème avec ça justement, c'est que c'est pas vrai que toutes justement les joueurs et joueuses ou que ce soit consommateurs d'importe quel autre jeu vont vouloir ça. Deuxièmement, si on fait un parallèle avec la musique, il y a eu une dématérialisation de la musique, mais aussi maintenant, il y a eu une montée de recommencer à acheter des vinyles, donc acheter ces choses-là physiques. Donc, il y a toujours un attrait qui est vers ça. Est-ce que c'est la majorité des gens? Bon, là, ça, je pourrais pas dire, j'ai pas de statistiques, j'ai franchement aucune idée. Mais en même temps, on peut voir justement qu'il y a toujours justement cet attrait-là. Puis, on se pose la question des fois, est-ce que c'est justement une idée de simplement maximiser ses profits, donc en voulant aller vers, mettons, je sais pas moi, 50% plus 1 des gens qui préfèrent avoir une version totalement numérique, ah bon, on va y aller simplement avec ça. Puis cette autre partie-là du marché, bon, c'est moins important parce que justement, les gens vont quand même continuer à acheter nos choses. Le problème en faisant ça aussi, c'est que quand les gens veulent des choses physiques, ben, il y a certaines personnes qui vont se tourner vers le piratage. Mm-hmm. Puis justement, pour être capable de préserver ces choses-là à long terme, parce que s'ils sont simplement accessibles en ligne, c'est seulement les compagnies qui décident et qui finalement les délistent, les enlèvent, on voit ça avec la musique avec Spotify, on voit ça avec des films aussi, comme vous avez mentionné, puis on voit évidemment, on le voit avec le jeu vidéo. Ben, si on veut avoir accès à ces choses-là, puis les préserver à long terme, puis les maintenir pour garder sa propre culture et pas l'oublier, ben, ça devient extrêmement problématique si c'est simplement dans les mains de ça et qu'il n'y a pas de manière alternative de les préserver. Parce que présentement, en tout cas pour le jeu vidéo, l'industrie se bat extrêmement fort pour arrêter des efforts de préservation et justement de conserver cette histoire-là. Donc, ça devient problématique pour cet aspect-là, en tout cas au minimum. Puis c'est un des multiples problèmes que ces décisions-là vont avoir.
0: Il y a des sites internet qui depuis des années font de la préservation du jeu vidéo. C'est assez récent, mais on commence à voir naître des musées du jeu vidéo dans plusieurs villes dans le monde. Mais j'ai quand même envie de poser cette question qui gratte et qui est pas réglée pour beaucoup de gens. C'est est-ce que ça vaut vraiment le coup de sauver et de conserver des jeux vidéo pour la postérité? Qu'est-ce que ça nous apporte en tant que société de conserver des jeux vidéo?
5: Ben, je tournerais la question d'abord dans ce cas-là. Est-ce que ça vaut la peine de préserver de la musique? Est-ce que ça vaut la peine de préserver du film? Est-ce que ça vaut la peine de préserver des livres? Si on pose cette question, en fait, la plupart des gens, je pense que si on dit quelque chose du genre, on pose cette question-là, vont trouver ça aberrant. Mais le jeu vidéo, c'est la même chose. Pendant longtemps, le jeu vidéo a été vu comme simplement un jouet, quelque chose qui méritait pas cette culture-là, cette attention-là, ça allait juste disparaître. Mais on peut le voir que ça existe depuis au minimum les années 60, en tout cas dans son... Dans la sphère commerciale et publique. Les jeux sont là depuis très, très longtemps, ont eu leurs problèmes, évidemment, mais sont encore là, puis semblent là pour rester. C'est un autre objet culturel, puis comme bien d'autres objets culturels, vont avoir passé à travers ces étapes-là de faire « Ah oh, non, c'est pas tant important, c'est de la sous-culture », puis finalement,

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4: Fort passionnante, merci d'être passé dans l'émission.
5: Merci beaucoup de m'avoir invité. Passez une bonne journée.
4: Bonne journée. Ben nous, on poursuit avec un peu de musique qui vous rappellera probablement des sons de jeux vidéo avec Wizard.

Wizard avec ce titre Monde 2, 7h49 dans Il n'y a pas deux matins pareils. Bon, si vous êtes du genre à un peu avoir de l'anxiété, ne serait-ce que pour savoir ce que vous allez planifier pour votre repas du soir, peut-être que cette prochaine entrevue risque d'en rajouter une couche. Est-ce que ça vaut vraiment la peine de planifier son avenir dans un monde incertain comme le nôtre? C'est un peu la question que beaucoup de jeunes, et même moins jeunes, se posent. Faut dire qu'il y a quand même beaucoup de choses qui ont bousculé notre quotidien dans les dernières années. Récemment, bon, les avancées de l'IA qui posent quand même pas mal de questions sur notre avenir dans le monde du travail, le réchauffement climatique aussi hein, qui continue et on en voit encore des exemples en ce moment. Et puis bah, il y a aussi évidemment toutes les nombreuses guerres qu'on ne cesse de voir pulluler dans le monde. Difficile d'imaginer à quoi ressemblera le futur

0: Et pourtant, bah, c'est bien ce qu'il faut faire, hein, prévoir, anticiper, planifier. Faut dire qu'il y a aussi beaucoup de jeunes pour qui bah, une partie de leur jeunesse s'est passée aussi pendant la pandémie. Donc même eux ont vécu une jeunesse qui est différente de celle de leurs aînés. Est-ce qu'il faut pour autant ne pas planifier son futur ou si on le fait, comment le faire? Bah, c'est un peu les questions qu'on va creuser ce matin avec Nafissa Ismaël. Elle est professeure titulaire à l'école de psychologie de l'Université d'Ottawa, titulaire de la recherche de la chaire de recherche pardon, de l'Université sur le stress et la santé mentale. Madame Ismaël, bonjour.
1: Bonjour Julien.
0: D'abord, aidez-nous un peu à aider en fait, les gens qui nous écoutent, mais est-ce que c'est nécessaire d'avoir des plans pour l'avenir, pour notre santé mentale? Est-ce que ça nous aide d'un point de vue santé mentale de préparer l'avenir?
1: Oui, c'est très important d'avoir un plan, d'avoir un objectif, pas nécessairement très concret, mais quand même une bonne idée de ce qu'on voudrait faire plus tard, surtout au niveau des jeunes, parce que ça les aide à avoir un objectif, ça les motive, ça les garde un peu focusés sur l'objectif, puis ce qu'ils doivent mettre en place en ce moment pour arriver à cet objectif-là, parce que sinon on se perd un peu avec tout ce qui se passe autour de nous.
0: Bon, en même temps, les modèles du passé ont un peu éclaté. Hein. On est loin de l'idée d'aller avoir un travail à 25, avoir peut-être des enfants aux alentours de 30-35, une maison aussi dans cette période-là. Les choses sont rendues bien plus compliquées pour les jeunes générations. Comment est-ce que leur vision du futur est justement beaucoup plus anxiogène que l'ont été celles de leurs aînés? Ou est-ce que c'est finalement chaque génération qui a un futur un peu anxiogène?
1: Mais c'est une très bonne question. C'est sûr qu'à chaque génération, on vit des changements qui sont quand même importants. En ce moment, comme vous l'avez dit, il y a des défis qui sont assez complexes que nos jeunes doivent naviguer, planifier leur futur à travers de tout ça. Puis c'est sûr que c'est pas facile. C'est normal aussi de se sentir dépassé, de se sentir un peu submergé par le poids de tous ces changements qui arrivent de façon un peu simultanément. Mais c'est important quand même de rester bien focusé sur ce qu'on veut faire parce qu'en ce moment, on ne veut pas devenir non plus une victime de tous ces changements-là. On veut plutôt avoir un rôle plus actif, puis prendre le contrôle, puis quand même essayer de planifier les choses tout en comprenant le contexte dans lequel on vit, puis comment on peut mieux naviguer de façon stratégique.
0: J'ai l'impression, et peut-être que je me trompe, vous me corrigerez, mais que c'est devenu presque plus important de nos jours de bien planifier notre avenir. Je veux dire, on se retrouve dans une situation où le marché de l'emploi est difficile, il faut faire des bons choix très tôt, où le marché immobilier est difficile, il faut faire des bons choix très tôt. Est-ce qu'on est rendu dans une époque où, en fait, paradoxalement, c'est anxiogène pour les jeunes et on ne veut pas y penser à l'avenir, mais en même temps, on est dans une situation où il faudrait peut-être y penser très tôt?
1: Absolument. Puis planifier ça tôt, se préparer à l'avenir aussi vient diminuer aussi nos symptômes d'anxiété, de dépression parce que ça nous donne plus de contrôle, ça nous donne un rôle plus actif sur ce qui se passe autour de nous, puis ça nous permet de mieux nous préparer. Mais il faut le faire tôt, il faut le faire d'avance, puis il faut le faire de façon réaliste aussi. Regarder c'est quoi les défis, qu'est-ce qu'on est capable de faire en tant qu'individu pour pas non plus se submerger puis se sentir maintenant dépassé par cette planification.
0: On parle là, bon, quand on parle des jeunes, notamment de ceux qui ont vécu une partie de leur jeunesse bah, pendant la pandémie. Comment ça a affecté leur développement cognitif ou en tout cas leur capacité à se préparer à l'avenir?
1: La pandémie a eu définitivement un gros impact sur nos jeunes, particulièrement aussi sur leurs relations sociales. Ils se sont tournés davantage sur les écrans, les médias sociaux, puis c'est devenu en quelque sorte leur façon de socialiser virtuellement au lieu d'en personne. Mais ce qui fait le problème maintenant, en socialisant plus virtuellement, c'est qu'on n'a plus ce contact personnel qu'on avait avec les autres, on partage moins ce qu'on ressent, ce qu'on vit, on a tendance à garder plus à l'intérieur de soi. Puis on voit que ça a mené nos jeunes à développer beaucoup d'anxiété sociale, malheureusement. Ils ont comme perdu cette habilité-là de communiquer face à face. Alors, faut travailler là-dessus, il faut partager qu'est-ce qu'on ressent, il faut en parler avec d'autres. Ça fait du bien d'en parler, ça nous aide aussi à mieux réguler nos émotions, nos symptômes, Puis après, ben essayer de voir aussi si peut-être on a besoin d'aller chercher de l'aide professionnelle si l'anxiété devient un peu vient accaparer notre quotidien aussi. Mais c'est important d'avoir ce contact social, puis aussi de filtrer l'information à laquelle on est exposé à notre quotidien, surtout sur les médias sociaux.
0: Madame Ismaël, j'ai envie qu'on parle aussi aux parents qui nous écoutent, aux oncles, aux tantes, qui sont souvent les personnes qui vont donner des conseils aux plus jeunes et en même temps qui ont vécu leur propre déception de la vie, qui a parfois, et on en a tous eu des conseils d'aînés qui finalement étaient assez négatifs, qui étaient empreintes d'un cynisme. Comment on peut faire pour justement aider les jeunes à préparer leur avenir sans leur transmettre soit notre anxiété, soit notre cynisme de la vie?
1: C'est une excellente question. C'est vrai qu'on a tous des vécus, puis on ne veut pas nécessairement transmettre nos expériences négatives, mais ceci dit, il n'y a rien de mauvais aussi à le partager, puis peut-être aussi démontrer comment on a joué un rôle plus actif dans cette situation difficile, puis comment on est venu la gérer. Des conseils pratiques qu'on peut donner à nos jeunes, ben c'est de, un, limiter un peu l'entrée d'informations, alors de choisir les sources, les bonnes sources d'informations, puis pas être branché virtuellement tout le temps, mais plutôt s'exposer à l'environnement autour de nous, aux gens autour de nous, d'avoir des conversations, des discussions. On veut aussi s'exposer davantage à des médias constructifs. On sait que là, tout ce qui se trouve aussi sur les médias sociaux sont conçus pour venir attirer notre attention. Alors, ils sont des fois un peu exagérés aussi dans le contenu ou dans l'information qui est partagée. Alors, c'est important de filtrer aussi les sources d'information, puis d'aller plutôt vers des canaux qui vont être dédiés à du progrès, des solutions, pas juste à des crises puis à des problèmes. Ça va nous aider aussi à commencer à réfléchir, à prendre un rôle plus actif sur notre vie, sur notre quotidien, puis aussi sur ce qui se passe autour de nous. Fait que canaliser l'énergie aussi, puis comment on vient le dépenser, puis où on vient dépenser notre énergie, notre attention, ça va nous aider aussi. C'est important aussi de passer du temps à l'extérieur, là, être exposé à la lumière du jour, prendre l'air frais, prendre des marches, rester actif physiquement, tout ça va nous aider aussi.
0: Pour des éléments plus physiques. Nafissa Ismaël, j'espère que en tout cas les gens auront pris plein de notes sur vos conseils. Je rappelle, vous êtes professeur titulaire à l'École de psychologie de l'Université d'Ottawa. Merci beaucoup d'être venu nous aider justement à préparer un peu notre avenir.
1: Merci beaucoup de m'avoir reçu.
0: Bonne journée. Et dans les nouvelles locales, Annie, il y a une famille de Toronto qui poursuit la ville devant le tribunal.
2: La famille a 3 enfants en situation de handicap et elle allègue que les employés de la ville l'avaient assuré qu'elle pourrait obtenir un remboursement pour certaines modifications faites au moment de la construction de leur maison pour accommoder les besoins des enfants. Et selon la famille, la ville lui dit maintenant le contraire, ce qui lui cause un manque à gagner de plus de 200 000 $. Dans une déclaration, la ville de Toronto affirme qu'elle est au courant des allégations, mais qu'elle ne veut pas commenter puisque l'affaire se retrouve devant le tribunal.
0: Merci Annie. Nous, dans la prochaine heure, on va parler de l'espace. Il y a une mission pour sauver un satellite qui menace de s'écraser sur la Terre. On vous en dit plus après le Radio Journal.

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3: L'Union européenne envoie des renforts en France aux prises avec d'importants incendies de forêt.
4: Un feu comme ça, enfin, si près des habitations, on n'avait jamais vu. Pas de cette ampleur et pas aussi proche des gens.
3: La troisième étape du Tour de France se déroule sans public. Les fonctionnaires fédéraux de retour au bureau 4 jours par semaine, malgré un manque d'espace.
5: On le voit, les édifices ne sont pas en mesure d'accommoder.
3: Et un vestige autochtone millénaire retrouvé dans les eaux du fleuve Saint-Laurent.
6: Les dimensions sont assez incroyables. C'est 38 mètres de long par 12 mètres de large.
3: Bonjour, ici Marie-Michèle Bordua. Bienvenue au Radio-Journal. En France, plus de 10 000 personnes menacées par des feux de forêt ont été évacuées. Plusieurs départements du pays sont touchés par de violents brasiers. Alexandre Lepoutre est avec nous pour faire le point. Alexandre, l'Union européenne là, vient à la rescousse de la France.
7: Oui, avec 4 bombardiers d'eau qui seront envoyés en France dans les prochaines heures, où déjà en France, 3 000 pompiers sont mobilisés sur le terrain. L'objectif, en fait, c'est surtout de s'attaquer à un feu de forêt dans les Pyrénées-Orientales. C'est un département qui est à la frontière de l'Espagne. Ce feu-là a déjà forcé l'évacuation de milliers de personnes et les autorités recommandent d'éviter tout déplacement non essentiel. Situation d'urgence donc en France, en proie à une saison des feux précoce et intense. C'est ce que déplore le ministre de l'Intérieur, Laurent Nunez.
8: Comme on s'y attendait, on a une saison des feux qui est compliquée. Elle a démarré avec un mois d'avance. On a déjà un peu plus de 11 000 hectares brûlés. À la même période, l'an passé, c'était 5 700. Donc voilà, une saison qui est plus importante compte tenu de la canicule.
3: Et donc la situation bouscule plusieurs choses, notamment, on le voit avec l'organisation du Tour de France qui est chamboulée.
7: Oui, la troisième étape a commencé il y a quelques heures en Espagne, mais l'arrivée est prévue dans les 2 prochaines heures dans les Pyrénées, justement, où il y a cet incendie majeur. Et à cause des feux, donc, ça se fera sans public pour garantir la sécurité de tout le monde, puisque les feux sont à proximité. Voici la réaction du directeur du Tour de France, Christian Prudhomme.
9: À situation exceptionnelle, réponse exceptionnelle de l'organisation. Je pense d'abord aux gens qui souffrent en ce moment, parce que c'est ça le plus important, c'est la sauvegarde des populations et des paysages.
7: Et à part la France, bien sûr, d'autres pays d'Europe sont touchés par ces feux de forêt, l'Espagne, le Portugal et la Grèce notamment.
3: Merci Alexandre.
7: Je vous en prie.
3: En Ukraine, la capitale Kiev a de nouveau été la cible de frappes russes. Les attaques de drones et de missiles survenues au cours de la nuit ont fait au moins 14 morts et près de 50 blessés. Le port d'Odessa, sur la mer Noire, a également été ciblé. D'ailleurs, la guerre en Ukraine sera à l'ordre du jour au sommet de l'OTAN qui va se tenir demain et mercredi en Turquie. Mark Carney va s'envoler ce soir pour Ankara, mais avant, il devrait dévoiler le choix du constructeur pour la nouvelle flotte de 12 sous-marins du Canada à la base navale d'Halifax. Mark Carney veut profiter du sommet de l'OTAN par ailleurs pour mettre de l'avant les récents investissements du Canada en matière de défense. La majorité des fonctionnaires fédéraux doivent travailler 4 jours par semaine au bureau à compter d'aujourd'hui. Des critiques sont soulevées quant au manque de place dans les édifices fédéraux. Anne-Sophie Gagné est à Ottawa. Anne-Sophie, la confusion règne d'ailleurs encore par rapport à l'espace disponible pour accueillir tous les fonctionnaires.
10: Et ça continue d'attirer les critiques des syndicats. Il faut dire que le gouvernement a loué l'équivalent de près de 16 terrains de soccer de la Coupe du Monde en espace de bureau. Mais malgré tout, certains ministères continuent de travailler du bureau seulement 3 jours par semaine, justement, faute d'espace. On peut écouter le vice-président exécutif national de l'Alliance de la fonction publique du Canada, Alex Silas, suivi du président national du syndicat des employés de l'impôt, Marc Brière.
11: C'est un gaspillage d'argent énorme. Ça, c'est l'argent des Canadiens qui payent leurs taxes, qui payent leurs impôts, qui se fait gaspiller sur des locations pour des bureaux qu'on n'a même pas besoin. On a prouvé pendant des années, on l'a fait la job en télétravail, on l'a fait bien.
12: Nos membres sont en furie. Ils sont forcés d'aller dans le trafic, dépenser de l'argent pour se rendre au bureau. Et il n'y a pas de collaboration, comme le gouvernement le dit.
10: Selon le Conseil du Trésor, le retour au bureau en présentiel vise plutôt à accroître le rendement de la fonction publique, à bâtir une culture et des équipes solides. Mais certains experts s'entendent pour dire que le manque de bureaux risque plutôt de nuire à la productivité. Bref, la question du télétravail reste au cœur des négociations avec le gouvernement.
3: Anne-Sophie Gagné à Ottawa, merci.
10: Je vous en prie.
3: Les 1800 ingénieurs du gouvernement du Québec sont en grève générale illimitée. Les syndiqués avaient déjà augmenté leur moyenne pression en débrayant tous les jeudis, les soirs et les fins de semaine, mais le litige se poursuit. Nous faisons le point avec Gabriel Paré-Azatouri à Québec. Gabriel, la convention collective des ingénieurs, elle est échue depuis mars 2023.
13: Ouais, et les négociations avec le gouvernement tournent en rond depuis environ 18 mois. Résultat, il y a les ingénieurs du gouvernement du Québec qui ont déclenché une grève générale illimitée à 7 heures ce matin. Il y a des moyens de pression qui avaient déjà été faits dans les dernières semaines. On refusait de travailler les soirs et les fins de semaine. Mais là, aujourd'hui, on accentue vraiment la pression. On demande évidemment de meilleurs salaires. Marc-André Martin, le président de l'Association des ingénieurs du gouvernement du Québec, rappelle que les ingénieurs devraient être une priorité, considérant l'important déficit d'entretien des infrastructures.
14: Il n'y a aucun espace pour la négociation. C'est accepter ce qu'on vous propose et laisser tomber toutes vos demandes. C'est comme ça qu'ils négocient.
3: Et quels sont, Gabriel, les impacts là, de cette grève?
13: Le ministère des Transports dit que bon, c'est trop tôt pour connaître les conséquences, mais il y a des chantiers qui vont être à l'arrêt, ça c'est certain. Et ça, c'est une mauvaise nouvelle avec l'état actuel des routes. On va écouter là-dessus Frédéric Noël. Lui, il est le président du conseil d'administration de Bitume Québec.
15: Aujourd'hui, là, 50 % des routes est classifiées en mauvais état par le ministère des Transports. Donc, imaginez-vous, chaque semaine, même voire chaque journée de retard qui est prise, c'est des routes qu'on ne remet pas en état actuellement. Ça ralentit tous ces travaux-là.
13: Le ministère des Transports rappelle que les ingénieurs ont l'obligation de continuer à travailler sur certains chantiers jugés stratégiques.
3: Merci, Gabriel.
13: Je vous en prie.
3: Le maire de Repentigny, une ville au nord de Montréal, estime que sa municipalité a échappé au pire au lendemain du déraillement d'une quarantaine de wagons de train en plein quartier résidentiel. Les quelques 200 personnes évacuées ont pu rentrer chez elles hier soir, mais les opérations de nettoyage et l'enquête se poursuivent. Le maire Nicolas Dufour s'explique mal comment un tel accident a pu se produire sur une ligne droite où les trains ralentissent. Il exige des réponses du Canadien national et du gouvernement fédéral pour éviter que la situation se reproduise.
16: La façon que c'est fait dans le secteur de sortir la ligne de chemin de fer puis de contourner Repentigny serait peut-être un projet complexe. Ça fait 13 ans qu'on en parle à Mégantic, c'est toujours pas réglé, mais à terme, si c'est une des recommandations du bureau d'enquête avec Transport Canada, c'est sûr qu'on va aller dans ce sens-là. On va tout faire puis on va mettre la pression au maximum pour s'assurer de protéger notre communauté. Si ça passe par ça, ben ça sera ça.
3: L'élu demande aussi une réflexion sur le transport de matières dangereuses à proximité des quartiers résidentiels. Les travaux d'expansion du port de Montréal à Contrecœur en Montérégie ont permis de découvrir une immense structure en pierre dans le fleuve Saint-Laurent. Avec l'aide des Premières Nations, des archéologues ont déterminé qu'il s'agissait d'un piège à poissons datant de plus de 1000 ans. Dominique Degré a préparé ce reportage.
17: Les dimensions sont assez incroyables.
18: En novembre 2024, l'archéologue subaquatique Amy Néron et son équipe découvrent un imposant arrangement de pierres dans les eaux du Saint-Laurent, entre Verchères et Contrecœur.
17: C'est 38 mètres de long par 12 mètres de large. C'est monté comme un monticule, donc des petits étages de pierres. C'est vraiment volontaire.
18: Pour déterminer à quoi pouvait servir la structure, Amy Néron a consulté des experts d'un peu partout au pays, mais aussi certaines Premières Nations.
19: C'est très rare, là, ce genre de structure archéologique.
18: Le directeur de l'archéologie pour le bureau du Ndakina de la Nation Wabanaki, Alexandre Tellier.
19: Un ennemi porteur de savoir et gardien du territoire qui avait souvenir de pièges à poissons là, sur la communauté, qui a pu reconnaître dans cet agencement-là potentiellement un piège à poissons.
18: Les premiers calculs visant à déterminer à quel moment le niveau de l'eau était assez bas pour que le piège puisse être utilisé plaçaient la structure à l'époque des premiers contacts avec les Européens, Par contre, les explorateurs n'ont rien écrit au sujet du piège, malgré son importance. Mais en superposant des images d'aujourd'hui à des photos aériennes du 20e siècle, Émile Néron a constaté que le piège se trouvait non pas sous l'eau, mais bien sur la terre ferme, il y a 100 ans.
17: Ben là, faut pas vérifier quand est-ce que les niveaux d'eau étaient plus bas, mais au contraire, où est-ce qu'ils étaient plus hauts. La dernière fois qu'on l'a atteint, ça remonte à 1200 ans avant aujourd'hui.
18: Ironie du sort, ce piège à poissons va aujourd'hui servir à protéger les poissons dont l'habitat est menacé par la construction du terminal de conteneurs à contrecœur. Ici Dominique Degré, Radio-Canada, Montréal.
3: En fait, la nageuse canadienne Summer McIntosh a battu un record mondial lors des essais nationaux de natation. L'Ontarienne de 19 ans a réussi le 200 mètres papillon en 2 minutes 1 seconde et 65 centièmes. C'est 16 centièmes de seconde de moins que le précédent record établi en 2009. Il s'agit d'un quatrième record mondial en grand bassin pour l'athlète qui était revenu des Jeux de Paris avec 3 médailles d'or et une d'argent. Voilà, c'était le Radio-Journal. Merci d'avoir été à l'écoute. Excellente journée.

0: Bienvenue à tous, montez dans le train pour cette troisième heure de l'émission. Une émission qui ce matin se réveille comme vous, hein, sous une journée plutôt confortable. 22 degrés déjà ce matin, mais je vous rassure, on n'ira pas dans les maximums qu'on a connus la semaine dernière, et tant mieux. Ce sera des maximums de 26 degrés selon ce que prévoit Environnement Canada. Alternance soleil-nuage, donc en même temps on n'aura pas le soleil qui viendra nous taper sur la tête toute la journée, mais c'est sûr qu'on le verra un peu moins. Et puis plus au sud en revanche, si vous êtes du côté de Hamilton, de la région du Niagara, il y a peut-être aussi des averses qui pourraient s'en venir au fil de l'après-midi, c'est ce que prévoit Environnement Canada, qui prévoit aussi quelques orages du côté du Niagara ou encore dans le secteur de Welland. Il y a un petit système là qui vient du lac Erie qui continue à se déplacer et qui pourrait éventuellement nous toucher. Niveau route, écoutez, ça se passe à peu près bien, si ce n'est cette collision qui perdure du côté de la 401 dans le secteur là de la voie collectrice près de la route Brimley. Il y a une collision qui bloque les deux voies centrales et qui provoque là beaucoup de ralentissements direction ouest. Je vois là dans le secteur de Scarborough s'accumuler un petit peu de ralentissements sur la 401. Donc si vous prenez cette voie là ce matin, vous risquez peut-être d'être ralenti. Nous, ce qui nous intéressera dans cette troisième heure de l'émission, ça se passe plutôt haut, très haut, au-dessus même du ciel, dans l'espace carrément, avec une mission qui se passe en ce moment et qui a vraiment tout dans le film, tout pour marquer l'imaginaire. Si je vous la résume rapidement en une phrase, mission, sauver un satellite qui menace de s'écraser sur la Terre. Vous voyez, on aurait pu en faire tout un film hollywoodien, sauf qu'évidemment, on vous en parle parce que c'est la réalité, ça se passe en ce moment. Il y a une fusée qui a été envoyée avec un robot justement pour aller pousser un satellite à des milliers de kilomètres au-dessus de nos têtes. On aura avec nous Robert Lamontagne, astrophysicien, justement pour nous aider à comprendre le but de la mission et son déroulement. Et puis on reparlera aussi de l'engouement pour les vélos partage lors de la Coupe du Monde. Si on en croit les chiffres, ça a été largement utilisé pendant cette période-là. On en a parlé plutôt avec Albert Cole, il est toujours d'ailleurs coordinateur chez Toronto Community Bikeways, et on pourra en réécouter un extrait, c'était fort intéressant. On s'est dit que vous en auriez peut-être envie, pour ceux qui arrivent à l'instant, d'entendre un extrait de cette entrevue. Nous, ce qui nous intéresse aussi, c'est ce qui se passe près de chez vous, dans les nouvelles locales, avec vous, Annie. Et puis, en politique, il y a le Premier ministre ontarien Doug Ford qui sera en Alberta aujourd'hui.
1: Il doit tenir une conférence de presse conjointe à Calgary avec la Première ministre albertaine, Danielle Smith. Ça s'est prévu ce matin vers 11h. Il y a un an, les deux provinces avaient signé deux protocoles d'entente pour l'étude de projets de nouveaux pipelines et de voies ferrées, ainsi qu'une augmentation des échanges commerciaux. Plus récemment, Doug Ford a critiqué Danielle Smith en lien avec la tenue d'un référendum dans sa province en octobre. Le cabinet du premier ministre n'a pas donné de détails sur le contenu de l'annonce de ce matin.
0: Puis la police de Toronto dit avoir secouru deux personnes à la suite d'une collision en bateau dans le lac Ontario hier.
1: Selon les policiers, le bateau avait percuté des roches près de la rive à la hauteur du parc Humber Bay à l'ouest de la ville. Il y a un homme et une femme qui ont été transportés à l'hôpital avec des blessures sérieuses, mais les policiers disent que leur vie n'était pas menacée. Il y a une enquête qui est en cours à propos de la collision.
0: Puis Annie, on vous retrouvera évidemment au Radio-Journal de 8h30 et on va entendre des clients du bar emblématique de Toronto, Sneaky Lee's.
1: Soupir de soulagement pour les clients et les artistes qui fréquentent ce bar parce que son avenir semble meilleur depuis l'abandon d'un plan de construction d'un immeuble à usage mixte sur la propriété. On va vous faire entendre quelques réactions.
0: Bon, Sneaky Lee's qui survit une nouvelle fois. Bonne nouvelle en effet pour ceux qui fréquentent l'endroit régulièrement. Merci Annie. Du côté de la culture, Katia Saint-Jean surveille ça pour nous. Et aujourd'hui, Katia, on parlera notamment de beaucoup de sculptures.
2: Exactement. Un jardin de sculptures, en fait, dans la région, dans le comté de Prince-Édouard. C'est un endroit bien connu des gens qui habitent dans la région. Mais pour ceux qui ne savent pas, c'est 3 acres de jardin super bien entretenus où on dévoile des sculptures d'artistes connus canadiens. Donc aujourd'hui, on va discuter de ce jardin qui a dévoilé 40 nouvelles sculptures cette fin de semaine. Et un peu plus tard aussi, on s'intéresse au festival Lavazan Inku City. C'est un festival multi-artistique qui met de l'avant la culture italienne ici à Toronto. Donc, on va en discuter aussi, là, tout ça qui se déroule dans le quartier de la distillerie.
0: Des activités aussi à faire en plein air. Parfait pour l'été. Merci beaucoup, Katia.

0: pouvez utiliser la bulle de conversation, mais aussi toujours hein, l'adresse courriel matintoronto@commercialradio-canada.ca. Allez, parlons à 8h15 de cette mission qui, je le disais plus tôt, frappe vraiment l'imaginaire. Mission de sauvetage dans l'espace. Swift, c'est le nom de ce satellite d'environ 4 mètres de long, 1,5 mètres de hauteur, qui est en chute en ce moment vers la Terre. Et pour rattraper l'engin et le pousser un peu plus loin, la NASA a envoyé vendredi un télescope dans l'espace pour, en tout cas, espérer récupérer le satellite et le pousser un peu plus loin, lui qui tourne autour de la Terre depuis quand même 20 ans déjà. L'objectif de la mission, c'est évidemment empêcher que l'engin spatial s'écrase sur Terre dans les prochains mois, ce qui serait normalement sa fin, hein, si on en croit la vitesse à laquelle il descend. On creuse le dossier ce matin avec Robert Lamontagne, il est astrophysicien retraité à l'Université de Montréal, il est coordinateur du Centre de recherche en astrophysique du Québec. Monsieur Lamontagne, bonjour et re-bienvenue dans l'émission.
1: Bonjour, merci de m'avoir invité à nouveau.
0: On est ravis de vous avoir dès qu'il s'agit de parler de ce qui se passe très loin au-dessus de nous. Peut-être commençons par clarifier la chose. C'est quoi la mission du satellite Swift? C'est quoi ce satellite qu'on veut aller sauver?
1: Alors, le satellite Swift, en fait, c'est un télescope, un peu comme le télescope Hubble ou le télescope James Webb, là, qui sont mieux connus, mais c'est un télescope ultra spécialisé qui permet d'observer des phénomènes très énergétiques dans l'espace. Explosion d'étoiles massives, collision entre étoiles à neutrons. Et lorsque ces phénomènes astronomiques se produisent, la quantité d'énergie qui est émise dans l'espace est l'équivalent de toute l'énergie émise dans l'espace par le Soleil pendant toute sa vie. Alors, c'est un phénomène extrêmement... Ce sont des phénomènes très énergétiques, mais qui durent très peu de temps, quelques secondes, quelques dizaines de secondes. Et le télescope Swift, son nom l'indique, a cette capacité à pouvoir se réorienter très rapidement dans l'espace pour justement être en mesure d'observer ce phénomène dès qu'il se produit. Alors, c'est un télescope quasi unique, pour ne pas dire unique, dans l'espace et qui fonctionne parfaitement bien depuis plus d'une vingtaine d'années maintenant.
0: Bon, en effet, ce que j'allais dire, ça fait 20 ans qu'il existe. Est-ce qu'il arrive quand même à une fin de vie? Je veux dire, il descendait donc progressivement vers la Terre. Est-ce qu'on aurait pu anticiper sa descente, la préparer plutôt que d'aller le sauver? Ou est-ce qu'il est tellement indispensable qu'il faut absolument aller le sauver?
1: Concevoir un télescope de ce genre est extrêmement coûteux. Le télescope Swift, le prix s'est élevé à près de 500 millions de dollars il y a déjà 20 ans. Alors, en construire un nouveau pour le remplacer, évidemment avec des équipements modernes, la facture serait assez élevée. Le télescope Swift tourne autour de la Terre sur une orbite qui était située à environ 600 km d'altitude. Donc, c'est relativement près. C'est un peu plus loin que la Station spatiale internationale dans l'espace. Malheureusement, même si l'atmosphère de notre planète est confinée aux quelques dizaines de kilomètres au-dessus de nos têtes, il y a quand même un peu de gaz de notre atmosphère qui s'étire jusqu'à des centaines de kilomètres. Et ça freine. La friction est légère, mais ça freine. Et inexorablement, le télescope ralentissait, puis s'approchait de la Terre. Et le phénomène s'est accru au cours des dernières années, des deux ou trois dernières années, parce que notre Soleil est beaucoup plus actif. Les gens ont probablement remarqué qu'il y avait davantage d'aurores boréales, par exemple. Donc, notre Soleil est un temps plus actif. Il chauffe un peu plus l'atmosphère de notre planète. Celle-ci s'étire un peu plus. Donc, la friction a augmenté. Et là, le télescope qui était à 600 km est désormais rendu à environ 360 km d'altitude au-dessus de notre tête. D'accord. Et là, d'ici quelques mois, il allait tomber à ce moment-là.
0: C'est intéressant parce que je lisais beaucoup de choses qui expliquaient que c'était dû à des éruptions solaires, mais c'est ce que je comprends bien, c'est davantage dû à notre propre atmosphère finalement que, certes, qui s'étire.
1: Qui est chauffé davantage justement par cette activité du soleil.
0: D'accord. Alors. Ouais, c'est deux événements, deux phénomènes ensemble qui ralentissaient le télescope. Expliquez-nous peut-être comment va fonctionner cette mission de sauvetage. Qu'est-ce que va faire justement ce robot qu'a envoyé la NASA?
1: Alors donc, le robot a été, le satellite robot a été lancé vendredi dernier d'une île des Pacifiques, des îles Marshall. C'est une mission qui a été, le lancement a procédé avec un avion. Alors, on avait la fusée qui était accrochée sous le fuselage de l'avion, l'avion décolle, et en haute altitude, on libère la fusée qui pousse le satellite Link qui va tenter de repousser le télescope Swift.
0: Alors, pourquoi faire un lancement comme celui-ci et pas un lancement classique comme on a l'habitude de fusée?
1: L'instrument qui va servir à repousser le télescope est relativement petit, son poids est relativement faible, donc c'est facile de le lancer à partir d'un avion. C'est pas une technique qui est habituelle, mais ce n'est pas nouveau. Et donc, ça diminue les coûts du lancement, parce que de toute évidence, l'avion qui sert au lancement est réutilisable. Oui. Donc, le petit engin est présentement en poursuite. On sait où se trouve le télescope Swift qui tourne autour de la Terre. Donc, il faut le rattraper. Donc, c'est une poursuite. Et lorsqu'il va le rattraper, pendant quelques semaines, une dizaine de jours, peut-être deux semaines, on va photographier tous les pourtours du télescope Swift pour voir où on peut s'amarrer, s'arrimer au télescope. Il n'a jamais été conçu pour être accroché et relancé plus haut, là. Donc, il faut trouver un point d'ancrage. On a évidemment les plans de construction, mais en 20 ans dans l'espace, les choses peuvent avoir légèrement changé. Donc, il va y avoir une phase d'étude et de photographie très précise pour voir où on peut arrimer l'instrument de sauvetage. Et ensuite, on va, au moyen de trois bras robotisés, on va s'arrimer et très délicatement et allumer les moteurs de l'engin qu'on vient de lancer. Et on va lentement mais sûrement augmenter la vitesse du télescope Swift et le faire grimper jusqu'à son orbite initiale, donc aux alentours d'environ 600 km, ce qui va lui permettre de poursuivre ses observations pendant encore très longtemps.
0: Bon, évidemment, on en parle parce que ça, je disais, ça frappe l'imaginaire. On se dit, bon, on a ce satellite qui va nous tomber sur la tête et il faut aller le sauver. Mais est-ce que c'est vraiment quelque chose d'exceptionnel ou est-ce qu'on va assez régulièrement sauver des satellites comme ça?
1: C'est dans le cas d'un télescope comme ça, c'est la première fois que ça va être tenté. Donc, il y a un risque que ça échoue. Ça serait malheureux, mais bon, il y a un risque que ça échoue. Si ça fonctionne, on a ici, cette technique pourrait servir dans d'autres cas aussi. On a ces engins qui coûtent des centaines de millions de dollars dans l'espace, Swift, par exemple, et la mission de sauvetage, la facture s'élève à environ 30 millions de dollars. Donc, c'est beaucoup moins cher de sauver des engins sur des orbites qui se dégradent que de construire de nouveaux grands satellites ou grands télescopes. On pourrait imaginer la même chose avec le télescope Hubble, qui est situé beaucoup plus haut, à environ 800 km d'altitude, mais qui lui aussi descend inexorablement. Dans le passé, on utilisait les missions de la navette spatiale pour faire des réparations et ramener le télescope un petit peu plus haut. Mais là, on n'a plus de mission de navette spatiale pour l'entretien du télescope depuis presque 15 ans maintenant. Et donc, ce télescope est inexorablement, lui aussi, qui est encore utile, mais lui aussi, son orbite se dégrade. Alors, on pourrait imaginer soit de le remonter ou à la limite aussi même peut-être de le ramener en douceur à la surface de la Terre. Parce que dans le tel cas du télescope Hubble, c'est quasiment devenu un trésor national aux yeux des Américains. Et donc l'idée de le perdre complètement, c'est ça déçoit, ça décevrait beaucoup de gens.
0: Monsieur Lamontagne, rapidement, mais j'aimerais quand même qu'on évoque le cas des satellites qui ne sont pas des satellites scientifiques extrêmement dispendieux comme ce télescope. Les satellites plus commerciaux, ceux-là, qu'est-ce qui se passe quand ils redescendent de leur orbite? On les laisse juste tomber?
1: Oui, tout à fait. Ben, évidemment, ça dépend des orbites. Ceux qui sont sur ce qu'on appelle les orbites basses, là, quelques centaines de kilomètres, là, inexorablement, eux aussi, ils vont redescendre et donc, ils se désintègrent dans la haute atmosphère et ils ne retombent que des poussières ou quelques petites pièces. Plus souvent qu'autrement, on peut contrôler l'endroit où l'écrasement va se produire. Alors, on vise, par exemple, l'océan Pacifique, là, une région où il y a peu de personnes.
0: D'accord.
1: Pour ceux qui sont sur des orbites beaucoup plus hautes, ben, la fonctionnalité du télescope, de l'engin du satellite peut venir à défaillir, mais il est tellement loin qu'il poursuit sa trajectoire autour de la Terre sans jamais retomber.
0: Bon. Ben, en tout cas, pour ce qui concerne le télescope Swift, ça va durer pendant quelques mois. Donc, on va continuer à suivre la trajectoire et on verra. On espère en tout cas que la mission portera ses fruits et qu'elle sera remplie de succès. Robert Lamontagne, vous êtes donc astrophysicien retraité à l'Université de Montréal, coordinateur du Centre de recherche en astrophysique du Québec. Merci encore une fois d'être venu nous partager vos lumières.
1: Ça fait un plaisir. Au revoir.
0: Au revoir. Bon, on revient sur des choses qui sont ancrées sur Terre et bien ancrées parce que c'est carrément des sculptures qui sont à la galerie Oeno Katia dans le comté du Prince-Édouard.
2: Exactement. C'est en fait 40 nouvelles sculptures qui ont été dévoilées cette fin de semaine à la galerie Oeno. Eux qui font ça une fois par année pour vraiment célébrer l'étendue de leur jardin. On parle de 3 acres ici où sont exposées plus de 70 œuvres. Des grandes sculptures, hein, donc plus grandes que taille humaine et ça nous permet vraiment de nous évader dans cet espace en plein air. Chaque printemps, ils reçoivent des nouvelles sculptures aussi, donc des collaborations de d'autres artistes. Et justement, le sculpteur québécois Claude Millette fait partie des artistes dont les œuvres sont exposées lors des prochains mois. Ma collègue Sarah Tomlinson s'est entretenue avec lui.
3: Dans le fond, c'est des matières minérales qui sont extrêmement résistantes, qui sont même hostiles au niveau de la transformation. Par contre, je travaille beaucoup avec des courbes, donc je veux donner ces éléments de mouvement qui sont souvent influencés par la danse. Je ne suis pas un bon danseur, mais par contre très influencé par tout ce qui est mouvement du corps dans l'espace. Mon travail est principalement tridimensionnel, donc de vraiment occuper l'espace avec ces idées de mouvement, avec des matières brutes, mais qui à la fois donne une chaleur qui est un peu insoupçonnable. Tant l'acier Corten que j'utilise, qui est un matériau qu'on dit acier intempéré, donc un matériau qui résiste, dans le fond, qui se transforme et se protège avec les intempéries, ou souvent d'acier inoxydable, mais aussi souvent, de plus en plus aussi, j'utilise la couleur. Donc, vraiment, dans mon langage plastique, c'est vraiment une notion de mouvement d'espace, matière. Moi, j'utilise des procédés de soudage, des procédés de pliage, souvent de découpage aussi. On est rendu avec des découpes au laser. Donc, on a des techniques qui sont de plus en plus avancées, mais qu'on pense aux anciens forgerons, qu'on pense à toute cette transformation des métaux qui ont fait quelque part une partie de l'histoire de l'humanité.
4: Vos œuvres dégagent une grande sensibilité. Quelles émotions est-ce que vous cherchez avant tout à provoquer chez celui ou celle qui pose le regard sur vos sculptures?
3: Faire de l'art, c'est d'aller vers l'autre. Donc, c'est un langage, c'est un langage de communication. Est-ce que ça rejoint tout le monde? Probablement pas.
4: Votre travail, il y a comme un équilibre constant entre la géométrie, la fluidité organique, la verticalité qui peut, comme vous l'avez dit, ça fait penser à l'humain. Comment est-ce que vous parvenez à équilibrer toutes ces forces opposées? Et est-ce qu'il y a un aspect qui finit par l'emporter?
3: De donner l'impression que ces éléments-là flottent dans l'espace de façon autonome. Donc, c'est vraiment des jeux d'équilibre, c'est des jeux d'essai dans l'espace aussi. Des notions de gravité, d'équilibre. Quel serait le moment où ça va basculer? Sans que ça bascule, évidemment.
4: Je me demande comment cet espace, selon vous, va influencer la manière dont les visiteurs vont vivre et ressentir vos œuvres.
3: On est au cœur d'un vignoble. On est dans un lieu qui se développe d'année en année. Donc, on a des gens qui ont un souci de présentation, ont une sensibilité, mais pas juste de mise en valeur de l'œuvre, mais de mise en valeur aussi du visiteur. C'est vraiment que le visiteur découvre des sculptures dans un environnement qui est vraiment magnifique jardin et de permettre cet échange, cette présence, ce regard, ce contact privilégié de l'œuvre avec le regardeur. C'est très fluide. Que le regard soit attiré par l'essentiel du mouvement.
2: On vient d'entendre le sculpteur Claude Millette qui expose oui, ses œuvres à la Galerie d'art contemporain ONO. Ça s'est situé à Bloomfield, dans le côté de Prince Édouard. C'est vraiment trois acres très, très bien entretenus aussi, de beaux jardins à aller visiter avec des sculptures qui viennent un peu nous accompagner sous différents thèmes. Mais il y a une belle rotation aussi entre les sculptures. Vous en avez 40 nouvelles à aller découvrir. Vous allez voir du Jean-Pierre Morin, du Paul Duval, Marcel Barbeau aussi. La galerie qui a aussi des œuvres, donc des peintures. Il y a du Riopel là-bas aussi. Donc, un beau petit détour pour l'été si vous voulez profiter de la belle météo. Vous pouvez le faire là, tout au long de l'été à la galerie ONO.
0: Eh bien voilà, rendez-vous pris. On organisera peut-être ça pour une fin de semaine par exemple, ou peut-être dans la semaine si vous avez un peu de temps. Merci beaucoup Katia. En musique à 8h30 avec Yoa.

0: 7h33, le temps d'aller regarder ce qui se passe dans l'actualité avec vous, Annie. Il y a à Toronto avec de nombreux clients du fameux bar Sneaky Lee's qui crient victoire.
1: C'est parce qu'un promoteur immobilier a abandonné ses plans de construction d'un immeuble à usage mixte sur la propriété. Selon bien des citoyens, la construction de cet immeuble aurait été un coup dur pour la scène culturelle de la ville Rennes. Les détails de Bienvenue Senga.
2: Monica Baird pousse un soupir de soulagement. Comme plusieurs Torontois, elle craignait de perdre bientôt son bar préféré, le Sneaky D's. C'est une institution sur la scène culturelle de la ville Rennes. Depuis près de 40 ans, son emblématique salle de spectacle accueille de nombreux artistes et mélomanes. Un promoteur immobilier voulait construire un immeuble de 16 étages à usage mixte, incluant des appartements sur la propriété où se trouve le bar. Le conseil municipal devait se pencher sur une demande de changement de zonage à cet effet mercredi prochain. Mais dans une lettre vendredi dernier, le promoteur Goldberg Group a demandé que le projet soit retiré de l'ordre du jour sans donner de raison, au grand plaisir du musicien Mackenzie Kundakioglu. Le Sneaky D's a une grande importance pour plusieurs groupes émergents comme le sien, dit-il. Goldberg Group n'a pas répondu aux questions de Radio-Canada. La semaine dernière, la Banque Royale, qui possède une succursale à côté de Sneaky D's, s'était opposée au changement de zonage, soulignant qu'elle n'avait pas été consultée. Selon la mairesse Olivia Chow, le promoteur devrait garder en tête que Sneaky D's occupe une place importante dans le cœur de nombreux fans. Le Torontois Martin Pérez ne compte d'ailleurs pas baisser les bras. Avec ses amis, il compte réclamer davantage de protection pour le bâtiment du Sneaky D's, dont une désignation patrimoniale. Ici, bienvenue Senga, Radio-Canada, Toronto.
0: Et puis, les policiers enquêtent, eux, à la suite d'un homicide à Brampton hier, Annie.
1: Un homme a été atteint par balle hier après-midi dans le secteur du boulevard Earls Bridge et du chemin Edenbrook Hill. Il a été conduit à l'hôpital, mais n'a pas survécu à ses blessures. Les policiers sont à la recherche de plusieurs suspects. Ils disent qu'il y a eu une altercation avant que l'homme ne soit mortellement blessé. Deux personnes ont été aperçues en train de fuir la scène à pied.
0: La folie de la Coupe du Monde, ça continue quand même à Toronto, même si on n'a plus de matchs ici. Et les amateurs de l'équipe du Portugal vont voir leur équipe à l'œuvre à nouveau aujourd'hui.
1: Le Portugal doit affronter l'Espagne cet après-midi à 15h. Le passage de cette équipe à Toronto la semaine dernière a permis de constater une frénésie autour de son capitaine Cristiano Ronaldo. Des vagues de partisans se sont rendus devant l'hôtel Delta où séjournait la sélection portugaise. Et quelques chanceux ont eu un accès privilégié pour rencontrer la famille de la vedette de soccer, Magali Lévesque.
3: La présence de Ronaldo et de l'équipe du Portugal est un rêve devenu réalité pour le propriétaire du restaurant Mercado à Toronto, Carlos Oliveira. Un rêve devenu encore plus grand lorsque la famille de la vedette de soccer est venue manger dans son restaurant.
4: And I was like, okay, you're joking, right? And he goes, no, no, this
3: Au début, je croyais que c'était une plaisanterie, dit-il. C'est incroyable, raconte-t-il, marqué aussi par la simplicité et la gentillesse de ses clients, pas comme les autres. L'arrivée de l'équipe et de sa méga vedette a littéralement soulevé Toronto en vue du match de jeudi dernier contre la Croatie. De mercredi à samedi, les partisans se sont massés par milliers devant l'hôtel Delta dans l'espoir d'apercevoir leur idole. Parmi eux, Nicolas Boulanger a eu la chance de vivre ce moment magique.
5: De l'avoir vu, lui, ça crée quand même quelque chose. Et même
3: un moment qu'il n'est pas prêt d'oublier. La fébrilité vis-à-vis de la présence de l'équipe portugaise n'est pas passée inaperçue, si bien que l'équipe a décidé de prolonger son séjour pour poursuivre ses entraînements. Nous avons reçu beaucoup d'amour ici, affirme l'arrière droit Nelson Semedo. La formation s'est envolée samedi vers Dallas, au Texas. Elle y affrontera l'Espagne ce lundi en quart de finale de la Coupe du Monde. Ici Magali Lévesque, Radio-Canada, Toronto.
0: Et toujours en soccer, il y a plusieurs joueurs de l'équipe canadienne masculine qui sont rentrés au pays hier soir.
1: Huit d'entre eux ont atterri à l'aéroport Pearson, incluant Promise David, Liam Miller et Richie Larea. Ils ont joué leur dernier match en Coupe du Monde à Austin samedi, où ils ont été éliminés par le Maroc. À leur arrivée, plusieurs joueurs se sont dit renversés par l'amour que les supporters canadiens ont donné à l'équipe durant le tournoi. On écoute Richie Larea.
6: It's been amazing, the support we've got from back home, especially
1: Il dit que l'équipe s'est sentie vraiment soutenue par le pays, surtout lors du match ici à Toronto et des deux parties qui ont été jouées par la suite du côté de Vancouver.
0: Ben oui, évidemment que tout le monde était derrière l'équipe. Hein. J'étais parmi ceux qui étaient samedi sous la pluie. Je peux vous dire, Annie, que les gens n'avaient pas prévu de partir et ils vont continuer, à mon avis, à soutenir leur équipe avec l'exploit qu'on a vu pendant cette Coupe du Monde. Merci beaucoup. 8h39 et 22 degrés en ce moment à Toronto. Sur les routes, écoutez, ça se passe pas si bien que ça sur la 401, surtout si vous avez prévu d'aller direction ouest. Par exemple, au niveau, à hauteur en fait de l'avenue Warden, il y a un véhicule en panne sur la voie express qui ralentit beaucoup le trafic direction ouest. Et un peu plus à l'ouest, un autre véhicule en panne à hauteur de la rue Jane. Ça bloque là, la voie droite aussi, ça bloque la circulation donc direction ouest. Beaucoup de ralentissements direction ouest. Du côté de la 401. Et même si je vais carrément dans le secteur de Mississauga, il y a aussi, pour le coup, direction est, un autre véhicule en panne qui bloque au niveau de la route Mavis. Donc beaucoup de véhicules en panne là ce matin sur la 401. Beaucoup du côté ouest, mais aussi direction est. Des ralentissements donc à prévoir. À 8h39, replongeons dans l'actualité et puis justement dans le trafic en parlant non pas de voiture mais de vélo en libre service. Le service de vélo partage de Bike Share Toronto, on peut le dire, a connu quand même un vrai engouement pendant la Coupe du Monde, si on en croit les premiers chiffres qui ont été sortis par la ville de Toronto, chiffres publiés en fin de semaine dernière, où Bike Share Toronto dit avoir enregistré environ 2000 trajets par match, notamment, pas seulement, mais notamment beaucoup grâce au service de voituriers qui avait été mis en place à différents emplacements autour du stade de Toronto. Bike Share de Toronto qui a aussi donc enregistré un total en volume de près de 1,2 million de trajets en juin 2026, ce qui représente quand même une vraie augmentation par rapport au mois de juin de l'an dernier où on était à moins d'un million, un tout petit peu en dessous de 1 million, 980 000 en fait exactement, de trajets qui avaient été enregistrés. On est passé la barre donc des 1 million cette année pour atteindre les 1,2 million. On a fait le point sur tous ces chiffres-là et ce qu'ils veulent dire un peu plus tôt ce matin avec Albert Cole, il est coordinateur chez Toronto Community Bikeways. Je lui ai notamment demandé comment il comprend ces chiffres enregistrés pendant la Coupe du Monde.
6: Oui, c'est certain que c'est positif, mais je crois aussi que ce n'est pas une surprise parce que on sait que quand on donne aux gens l'occasion de louer une bicyclette, c'est beaucoup plus agréable à voir la ville, visiter la ville en vélo qu'en voiture. En voiture, ça coûte cher, c'est difficile, on ne peut pas trouver le parking, le stationnement. Puis, ça me surprend pas. Je crois que c'est une très bonne politique publique, pas juste pour des événements spéciaux, mais aussi dans le cadre d'une stratégie de mobilité urbaine au quotidien.
0: Mmh. Ces chiffres, bon, je le disais, hein, ils rentrent dans un cadre un peu spécifique. Il y a la Coupe du Monde, il y a ce système qui a été mis en place là aux abords du stade de voituriers, ou je ne sais pas, on pourrait dire véloturiers dans ce cas-là, puisque c'était plus pour des vélos. Le fait qu'on ait investi comme ça beaucoup d'argent avec des gens qui étaient sur place pour aider justement les utilisateurs à pouvoir rapidement prendre des vélos, est-ce que c'est ça la solution? C'est investir dans des sortes d'infrastructures spéciales aux alentours des événements? Est-ce que c'est un plan qui pourrait être reproduit?
6: Oui, certainement. C'est certain, mais selon les chiffres que le service des voituriers, ça marchait très, très bien. Les gens, ils ont apprécié ça. Parce que souvent, ce qui se passe avec Bike Share, c'est que vous arrivez à une station, il n'y a pas une place pour laisser son vélo, ou vous arrivez à une station de Bike Share, il n'y a pas un vélo disponible. C'est-à-dire, pendant la Coupe du Monde, on a eu, la ville a instauré un système de service de voituriers, c'est-à-dire qu'il y avait toujours un vélo disponible. Aussi, vous avez toujours eu l'occasion de retourner, de rendre un vélo. Ça c'est pas toujours le système, parce que souvent, vous arrivez à une station et il n'y a pas ce qu'on appelle un dock, un endroit pour laisser son vélo. C'est-à-dire, cet service spécial, le service des voituriers, on sait que ça marchait très, très bien. Mais je crois, comme je disais, ce n'est pas juste un système qu'on peut avoir pour des événements ponctuels. C'est-à-dire que ça peut être un système régulier pour des au quotidien. Ça marchait très, très bien pendant la Coupe du Monde. Ça peut marcher très bien pendant des autres événements spéciaux, mais ça peut marcher aussi très, très bien pendant chaque jour, quand on a beaucoup de monde qui va dans le centre-ville, puis ils veulent un endroit pour laisser leur vélo.
0: C'est vrai que vous le disiez, on avait fait déjà le test de ces voituriers. Moi, je me souviens d'en avoir vu près de ce qui s'appelait avant le Budweiser Stage, qui est maintenant l'amphithéâtre RBC, près de la place de l'Ontario, où là aussi, dans les grandes soirées de concert en été, il y avait des gens qui aidaient pour les systèmes de vélo partage. Cela dit, bon, vous dites qu'il faudrait la voir de façon peut-être plus régulière au centre-ville. On en a énormément des stations de vélo partage. On ne peut pas mettre des gens à chaque station. Ce sera un coût faramineux.
6: Oui, je crois que le service de voiturier, c'est très important pendant des événements spéciaux. Mais je dois dire que la stratégie de bike share, c'est quelque chose que la ville a développé pendant des années. On a 1000 stations dans la ville. On a 10 000 de vélos de bike share. C'est une stratégie qui marche très, très bien. C'est une très bonne politique publique. Mais on peut pas juste penser de ça pour les événements spéciaux. Je crois que aussi une chose qui est très importante, c'est de dire aux visiteurs, aux touristes à Toronto, qu'à Toronto, on fait comme ça. On veut encourager de l'idée pour les touristes quand ils arrivent, ils prennent les transports en commune. Ils vont se déplacer à pied. Ils vont louer des bicyclettes. On veut

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1: De l'utilisation des vélos partage pendant la période de la Coupe du Monde, en tout cas pendant la période où on a tenu des matchs chez nous. Restons-y un petit peu dans cette Coupe du Monde. Bon, vous le savez, hein, le Canada n'en fait plus partie depuis ce samedi, puisqu'il a perdu son match contre le Maroc. Mais la compétition se poursuit. Et hier, la surprise, pour ceux qui l'ont manqué, c'est vraiment venu de la Norvège qui a remporté un peu par surprise contre le Brésil. Erling Haaland qui confirme avec cette victoire qu'il est quand même l'un des attaquants vedettes de cette compétition. Lui qui a marqué 2 buts hier. Pour le Brésil, c'est pas vraiment une bonne nouvelle. C'est la première fois depuis 1980 que l'équipe brésilienne s'arrête avant même les quarts de finale. Et puis, c'est l'Angleterre donc, qui va aller affronter la Norvège en quart de finale. L'équipe donc, qui a remporté contre le Mexique hier soir. Mexique qui n'a pas atteint les quarts de finale depuis qu'il était hôte de la compétition. Ça remonte à 1986. Depuis, il a été éliminé 8 fois en 8e de finale. N'a pas dépassé la phase de groupe en 2022 et a été disqualifié du tournoi en 1990. Donc, mauvaise passe pour le Brésil, en espérant peut-être les revoir en meilleure forme dans les prochaines compétitions. Aujourd'hui, si ça vous intéresse, il y a 2 gros matchs à suivre. Portugal-Espagne à 15h, ça se passe au stade de Dallas à Arlington. Et puis, le Belgique-États-Unis, un peu plus tard ce soir, vers 21h, qui sera donc du côté de Seattle. Et ce match Belgique-États-Unis, on peut le dire, ça un match qui a pas mal suscité de la controverse en cette fin de semaine parce que la FIFA a levé la suspension de l'attaquant vedette américain Folarin Balogun qui donc lui avait reçu un carton rouge dans le match contre la Bosnie-Herzégovine. Mais finalement après le match, le président Donald Trump a décidé d'intervenir. Il a appelé le président de la FIFA avec qui il a plutôt des liens étroits, Gianni Infantino. Et le carton rouge, qui normalement donc entraîne automatiquement une suspension d'un match, la commission de discipline de la FIFA a annoncé hier que cette suspension serait elle-même suspendue pendant une période probatoire d'un an, ce qui veut dire donc que Folarin Balogun pourrait jouer aujourd'hui contre la Belgique, ce qui a rendu furieux l'équipe belge et notamment son entraîneur qui estime avoir été victime d'une injustice avec cette décision changée un peu après le match. Et puis en natation, on le sait, l'été c'est souvent en ce moment une période où ça rime avec prouesse de la nageuse Summer McIntosh. Cet été ne manque pas à cette série-là, l'Ontarienne de 19 ans qui vient de battre un nouveau record mondial aux 200 mètres papillon aux essais canadiens qui a battu donc le record mondial de 16e de seconde, qui bat donc le record de la chinoise Liu Zige, établie en 2009, et elle qui utilisait donc à l'époque la tête chinoise, une combinaison de natation qui est maintenant interdite, et donc Summer McIntosh qui la bat en seulement utilisant la nage papillon, et elle sera d'ailleurs au cours des prochains jours encore avec d'autres compétitions, notamment aujourd'hui aux 400 mètres libres, aux 400 mètres 4 nages aujourd'hui plutôt, et aux 400 mètres libres demain. Et aussi aux 200 mètres 4 nages, ce sera mercredi. Donc on va suivre ce que fait Summer McIntosh, qui sait peut-être d'autres records en vue pendant ces sélections canadiennes. À 8h49, plongeons maintenant loin du sport et plutôt dans le monde culturel qui est bien riche en ce moment, cet été, à Toronto et Katia. Il y a notamment ce festival Lavazza Inclusivity qui se déroule, lui, dans le quartier de la distillerie.
2: Oui, on le disait, on parle beaucoup de la FIFA, des sportifs, et on l'avait dit, les Italiens ont peut-être moins eu la chance de célébrer cette année leur équipe. Eh bien, Toronto leur offre une autre occasion de célébrer leur culture avec le festival Lavazza Inclusivity. C'est un festival d'art multidisciplinaire où on présente des films, des concerts, des expositions, des dégustations aussi. Parmi les films qui sont prévus, on a beaucoup de cinéma italien qui vient rajouter une touche des classiques dans la programmation, mais on inclut aussi des documentaires, des courts-métrages, ce qui fait en sorte que quelques personnalités, quelques stars qui vont être de passage à Toronto aussi pour l'occasion, Suzanne Sarandon, Patrick Dempsey, ces stars d'Hollywood. On a aussi Ornella Muti qui est très connu dans le monde du cinéma italien qui va être de passage à Toronto pour l'occasion. Et pour mousser cette thématique italienne, on a aussi des événements en lien avec la mode, comme nous l'explique Licia Biglands, la programmatrice culturelle du festival.
3: À chaque année, on a une section mode, disons.

0: Et puis, on essaie toujours de faire ressortir le monde italien, disons, parce que nous sommes d'origine le festival italien du film. Plus tard, on est devenu un festival international. Mais on aime beaucoup mettre l'emphase sur le côté italien. La mode est un secteur extrêmement important pour le monde italien. La culture, la passion, on a une exhibition de mode, de toutes sortes de vêtements que les actrices ont portés dans des films italiens. De Audrey Hepburn à Sophia Loren à Scarlett Johansson, Beyoncé. Alors, ils sont tous exposés ici. Cette année, on a eu la grande chance d'avoir ce film à propos de Brunello Cucinello. Et d'avoir l'actrice sur place, exactement. Et ça aussi, c'est important pour nous de toujours avoir quelqu'un qui est relié à ce qu'on a à l'affiche à notre festival.
1: On retrouve aussi le documentaire Italy 1982. Pourquoi avez-vous choisi d'inclure ce documentaire? Est-ce que c'est en lien au fait qu'on a la Coupe du Monde ici à Toronto?
0: C'est un film important. Et d'ailleurs, l'autre soir, on a eu le réalisateur du film et on a même eu un des joueurs de l'équipe de 1982 qui est venu directement de l'Italie parler à notre public. Et puis, c'était très, très excitant et divertissant aussi. Et puis, c'était important pour nous parce que les personnes qui viennent voir notre festival, c'est des Italo-Canadiens. Et puis, la victoire de 1982 a changé le monde italien ici à Toronto et à Montréal aussi, ou dans les grandes villes, disons. Parce que c'est une victoire qui a rejoint et qui a porté tous les Italiens plus proches, disons, qui a créé une identité italienne, disons. Notre festival est aussi un festival international, comme j'ai dit avant. Et puis, à chaque année, on a des films en allemand, en chinois, dans toutes les langues, dépendant des films qui sortent cette année. Et puis, notre film à l'affiche français cette année s'appelle « Le rêve américain ». Et puis, c'est un film génial, vraiment, qui touche le cœur. Et c'est l'histoire de deux jeunes hommes qui, un travaillait derrière un comptoir dans un magasin de vidéos et l'autre qui nettoyait l'aéroport à Paris. Et puis, ils avaient un rêve. Et puis, ils voulaient devenir des agents de l'NBA. Du basket américain. Et puis, ils n'avaient pas la langue, ils n'avaient pas l'expérience, ils n'avaient aucun lien avec ce monde-là, mais ils avaient une passion, ils avaient un rêve. Et puis, ils ont atteint leur rêve. Alors, on encourage les francophones de Toronto de venir voir ce film. Alors, pour moi, c'est toujours important d'encourager le film français ou les deux. Des fois, l'année passée, on avait deux films français, par exemple. C'est un focus important pour nous. On a toujours un film français.
1: Je sais que, comme vous l'avez dit, le festival mettait à l'origine principalement en valeur le cinéma italien, mais maintenant, ça a beaucoup évolué, ça a transitionné vers le cinéma international. Pourquoi est-ce que ce choix a été fait?
0: Avant la COVID, on était un festival purement italien. Et puis, avec la COVID, on a dû se renouveler. Et alors, on a eu un drive-in. Et à ce moment-là, on a eu l'idée d'avoir un focus différent, de parler du fait qu'on est tous ensemble et puis qu'on a tous vécu cette expérience difficile. Et on aimerait que tous les pays se rejoignent et qui profitent de cette occasion. Et alors, c'est là qu'on a changé de voie et on est devenu un festival inclusif, on s'appelle, où on essaye de valoriser la diversité. Cette année, on s'attend à avoir 250 000 spectateurs.
1: Est-ce que c'est aussi une question de faire vivre la richesse de la culture italienne?
0: On a créé un parc de football avec 6 tables de football. Alors, les personnes, le public en général, peut venir jouer au football, qui est une tradition italienne importante. À chaque soir, si vous venez voir un de nos films, on donne des échantillons. Et puis, on a des pâtes Barilla, Ils sont offerts des échantillons de pâte. On donne aussi du thon riz au marais. Alors nos massis, c'est notre prosecco. J'aimerais aussi ajouter que notre gala de clôture à la fin sera extraordinaire parce que Ornella Muti sera là comme invité. Et puis aussi, on aura Patrick Dempsey, le grand acteur américain, qui lui est la face de Brunello Cucinello et qui fait partie du documentaire que vous avez mentionné au début de notre entrevue. Alors, il sera des nôtres et il y aura une conversation spéciale au TIFF.
2: Donc, la chance de voir Patrick Dempsey, hein, pour tous les amateurs de Grey's Anatomy. Ça va être dans le cadre du festival La Vasa Inclusive qui collabore aussi avec le TIFF pour certaines discussions et certaines projections aussi du festival. On vient d'entendre Licia Bigland. Elle est la programmatrice culturelle. Elle qui a vraiment choisi de mousser justement la culture italienne dans toutes ses formes, y compris la gastronomie. Donc, c'est votre moment aussi peut-être pour aller faire un peu de magasinage si jamais vous aimez beaucoup les marques italiennes. C'est dans le quartier de la distillerie que ça se déroule jusqu'au 19 juillet.
3: Une belle ambiance qui a un petit côté européen si on ferme un peu les yeux, en tout cas qu'on les plisse un peu.
2: Si on essaie très très fort, oui.
3: Vous avez un film italien préféré?
2: Oh mon Dieu, c'est une bonne question. Vous avez dit Cinéma Paradiso la dernière fois. C'est certain que c'est un classique pour moi. Autre que ça, il n'y en a pas un qui me sort à la tête nécessairement dans les classiques. Je suis beaucoup plus les comédiens ou les réalisateurs. Mais comme ça, il faut que je fasse un peu de recherche pour vous venir.
3: Vous irez au festival et vous en découvrirez.
2: Oui, voilà, d'autres. Exactement. Voilà. Très bonne idée.
3: Merci beaucoup, Katia. On approche de la fin de cette émission. Merci d'avoir été avec nous. Mais vous le savez, chaque jour, on ne vous envoie pas vivre votre journée non sans partir, au moins avec une petite recommandation culturelle de Katia.
2: Oui, exactement. Aujourd'hui, si ça vous intéresse, vous pouvez aller au Concert Hall voir GOAT qui vont être en performance, eux qui sont de passage dans le cadre du festival We Are The Future, qui a plusieurs concerts tout au long de l'été à Toronto.
3: La musique, l'été à Toronto, ça va ensemble, ça va de pair. Merci Katia, on vous retrouve dès demain. Et Annie, qu'est-ce qu'on surveille dans la salle?
4: On va suivre ce qui se passe en Alberta parce que c'est là-bas que le premier ministre ontarien va être aujourd'hui. Doug Ford qui doit tenir une conférence de presse conjointe à Calgary avec la première ministre albertaine Danielle Smith. Ça va se passer vers 11h ce matin.
3: Et oui, la politique ne s'arrête pas, même l'été. Merci beaucoup, Annie. On vous retrouve dès demain à 15h. Vous retrouverez toute l'équipe de PAC comme d'habitude avec Martine Laberge à ce micro. Nous, on vous retrouve demain dès 6h10. Je vous souhaite de passer une excellente journée. Et rappelez-vous, si vous êtes dans le sud du lac Ontario, ça se peut que vous ayez quelques gouttes cet après-midi. Pensez au parapluie.

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1: Catherine Vandenberg frappe encore avec un titre folk pop qui vient nous tirer une larme. Oui, c'est un morceau qui capture le moment très précis où une histoire d'amour s'éteint. Donc, ce moment où on constate qu'on est arrivé au bout de l'histoire, au bout de notre amour. Donc, il y a une trame légère de guitare sèche qui peut rappeler Julian Baker de Boy Genius. Un deuxième extrait de son album en français à venir cet automne qui va s'appeler Court toujours, qui est toujours en production. Elle travaille dessus avec un ancien membre de Franklin Electric. Et émerge de tout ça un style d'écriture qui est plus mature, qui est très inspiré par Lana Del Rey, par La Femme aussi, le groupe français. Elle a assuré dans la dernière année les premières parties de Dumas. Elle a lancé un premier micro-album qui s'appelait Cœur à cœur l'année précédente. On avait pu découvrir ses couleurs pop romanesques avec un brin de mélancolie et aussi une ambiance années 80 revisitée. Donc voici cette nouveauté de Catherine Vandenberg.

On part à la redécouverte d'un jeune artiste parisien qui mélange rap, électron, chanson française. Il s'appelle Arthur Elie. Un chanteur français qui a un lien particulier avec le Québec. Il faisait partie de la compilation La Traversée. Donc, c'était un projet artistique qui réunissait quatre artistes canadiens, quatre artistes français et qui provoquait une rencontre artistique entre tous ces gens-là. Donc, du côté québécois, il y avait Élie Rose, Marie Gold, Matt Vézio, Miro et Arthur Elie faisait partie du côté français. Jusqu'à l'âge de 15 ans, la vie d'Arthur Elie tourne presque exclusivement autour du tennis. Il pensait devenir tennisman, mais un accident a mis fin à ses aspirations sportives. Il vivait donc à Strasbourg. Donc, l'adolescent range sa raquette, se tourne immédiatement vers la guitare qu'il pratique de façon frénétique. Il a vraiment compensé avec la musique. Et il a lancé un premier micro-album quelques années plus tard. Ses textes sont souvent ironiques, abordent les doutes de la jeunesse et le passage à l'âge adulte. Au fil des années, il a développé un son fait de guitare acoustique, de rythme assez moderne, d'écriture poétique. Et 2025 avait marqué un tournant pour lui parce qu'il a fait paraître presque coup sur coup un nouvel album et une version en concert intime acoustique de ses mêmes chansons. Donc, c'était une année hyper prolifique. C'est vraiment une plume singulière, Arthur Elie, des textes crus, parfois sombre, avec un humour toujours subtil qui tapisse tous ses textes et une énergie brute qui fait de lui une voix unique sur la scène française actuelle.

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0: Le facteur du lundi nous a apporté une carte postale. Une carte postale du duo de pop alternative Fleur de Peau qui a fait paraître un nouvel album au mois de mai. Un projet qui les a amenés ailleurs dans la création, dans l'écriture. Et ils ont un beau début d'été, parcours les festivals un peu partout à travers la province. Et ça peut bien avoir mis de l'eau au moulin, toutes ces expériences-là, pour la suite, créativement, pour Fleur de Peau. Donc, Fleur de Peau, raconte-nous tout.
1: Salut, vous êtes sur la boîte vocale de l'Effet Pogonate. Laissez un message.
2: Salut Catherine, c'est Élie.
3: Et Louis.
2: De Fleur de Peau. On espère que tu vas bien et que tu passes un bel été. De notre côté, ça bouge pas mal. On a sorti notre deuxième album Parachute en mai dernier. On avait vraiment hâte de voir la réaction des gens puisque cet album-là est quand même assez différent du premier. Il est pas mal plus organique, plus près de l'humain. Finalement, la réponse des gens est super bonne. On est quand même bien content de ça.
3: On fait quelques spectacles cet été. On a joué au Franco il y a 2 semaines. C'était probablement un de nos spectacles les plus gros jusqu'à présent. Vraiment une expérience mémorable. Le public était super accueillant. On a aussi joué à Cherblues et à La Noce la semaine d'après. On prend une mini-pause de spectacle pour cet été. On repart en automne pour quelques dates, dont Pop Montréal et Les Haricots.
2: C'est le fun parce que nos shows sont maintenant presque tous en formule band. Donc, on a vraiment du plaisir à partager la scène avec les musiciens qui nous accompagnent. On pense déjà à des nouvelles chansons, mais on se concentre surtout sur la scène en ce moment.
3: Bon, on te laisse. Passe une belle journée, puis en espérant te croiser sur la route du rock cet été. Bye!

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1: On prend des nouvelles de celles qu'on a connues dans le duo Vidéoclub, duo français électropop. La chanteuse Adèle Castillon, elle est chanteuse, elle est actrice aussi et vidéaste. Elle lance une nouvelle chanson qui s'appelle « Été avec toi ». C'est une chanson d'été, vous l'aurez deviné, une chanson caniculaire qui célèbre l'insouciance et la liberté de la jeunesse pendant les vacances d'été. Ça célèbre aussi la force du nombre, donc c'est un peu une lettre d'amour à une bande d'amis. Ça peut rappeler ce que Claire Lafut fait ou encore Maggie Rogers. Elle a débuté sa carrière donc au sein du duo Vidéoclub qu'on aimait beaucoup, qu'on diffusait beaucoup ici à l'Effet Pogonate. Adèle Castillon a fait paraître beaucoup de choses quand même. Cette nouveauté, c'est dans un élan créatif. Elle a fait paraître son double mini-album Crève-cœur l'an dernier, un projet qui marquait un peu la fin de la pop new wave pour elle, parce qu'elle avait vraiment un son années 80 avec Vidéoclub et des débuts d'un son plus moderne qui est moins rétro. On l'écoute donc avec cette chanson d'été, Été avec toi, Adèle Castillon.

En ce lundi, écrivez-moi. Vous pouvez me raconter où vous êtes, ce que vous faites en écoutant l'effet Pogonat. Vous allez sur Radio-Canada Audio et vous cliquez sur la bulle de conversation qui est juste à côté de ma photo.

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1: Une nouveauté de Beyoncé, oui, pendant la fin de semaine, samedi, le 4 juillet, Beyoncé a lancé une nouvelle vieille chanson, je vous explique dans un instant. Pourquoi c'est sorti samedi? C'est rare que des chansons sortent le samedi. Est-ce que c'était parce que le 4 juillet, c'était la fête de l'indépendance des États-Unis ou parce qu'elle ne voulait pas lancer sa chanson vendredi en même temps que l'album de Madonna? Bon, on ne le sait pas, elle ne nous racontera pas l'histoire, mais c'est une nouvelle vieille chanson parce que c'est une chanson qu'elle a écrite en 2013 avec Pharrell Williams. Et il y avait eu une fuite, c'est sorti sur TikTok, c'est devenu viral en 2023. Il y a eu une fuite non voulue, une fuite qui n'avait pas été orchestrée par Beyoncé en 2023. Et donc là, ils ont remanié la chanson et ils la lancent en bonne et due forme. Donc cette chanson créée avec Pharrell Williams qui s'appelle Morning Dew Dunk et qui va se retrouver sur la réédition de B-Day, son album B-Day qui va fêter son anniversaire et qui va donc sortir le 4 septembre prochain. Cette réédition 20 ans plus tard, pour le 20e anniversaire. Donc, ça va se retrouver là-dessus. Alors, cette chanson, c'est du R&B, pur Beyoncé R&B. On l'écoute à l'instant. Chanson qui s'appelle Morning Dew Dunk.

C'était peut-être ma chanson préférée de Ken Lo, L'Église, qui est devenue un classique, bien sûr, du répertoire de l'artiste de Québec, Ken Lo. Et là, on se tourne sur les ondes d'ici musique, la radio musicale de Radio-Canada, vers Robert.

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1: Une découverte, un artiste qui a plusieurs identités sonores. Il s'appelle Alex Leblanc, il est originaire de Québec, maintenant il vit à Montréal. Il est contrebassiste jazz d'un côté et d'un autre côté, il est chansonnier. Donc il a commencé son parcours musical comme musicien de rue à l'âge de 14 ans, aux abords des Portes Saint-Jean à Québec. Donc il s'est fait un nom dans le milieu du jazz. Il a déjà accompagné Diane Tell, il a joué aussi avec le saxophoniste Yannick Rieu. Le jeune artiste a enregistré un premier album jazz instrumental en 2022 et depuis, il développe son côté auteur, compositeur, interprète. Il a lancé en 2025 un premier album de chansons, des chansons franco, pop avec une touche punk et des harmonies qui sont résolument jazz. Il a quelque chose de Philippe Braque dans sa dégaine. Tout récemment, il a fait paraître quelques nouvelles chansons. Tiré d'un mini-album qui s'appelle « Malhabile Révolte », un projet qu'il décrit lui-même comme une collection de pièces disparates, mais qui approfondit sa signature folk-pop-grunge-jazz. C'est comme ça qu'il décrit sa musique. Donc, en voici un extrait, Alex Leblanc.

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1: Connaissez-vous Bjørn Andresen? Je ne le connaissais pas, je l'ai découvert. Il est né en janvier 1955 à Stockholm. C'est donc un acteur suédois. Bon, il n'était pas acteur, il avait 14 ans quand il a été repéré par Visconti pour le faire jouer dans le film Mort à Venise. Donc, il incarne l'idéal de beauté. Il avait seulement 14 ans, je le rappelle. C'était un orphelin suédois qui était élevé par sa grand-mère malade. Donc, il n'avait pas une enfance facile du tout, là. Sa mère s'était suicidée. C'était assez triste comme histoire. Il avait été abandonné par son père. Bref, il se retrouve. Il a été choisi par Visconti qui avait fait passer des auditions partout en Europe. Il le choisit. Il ne parle pas un mot de la langue. Il apprend le texte du film par cœur sans comprendre un mot de ce qu'il dit. Mais il joue une espèce d'objet sexuel dans le film. Il a 14 ans, je vous le rappelle. Donc, c'était un peu discutable comme choix. Mais ça va le rendre célèbre. Bien malgré lui, parce que lui avait accepté ce rôle-là pour aider sa grand-mère financièrement. Il savait pas du tout dans quoi il s'embarquait, qu'il allait devenir célèbre. Mais il est devenu célèbre surtout parce qu'il est devenu une icône au Japon. Les Japonais ont trippé sur lui dans le film Mort à Venise et c'est lui qui a inspiré tous les personnages de beaux blonds dans les dessins animés japonais. Vous savez, Anthony. Dans Candy, au pays de Candy. C'est lui, Anthony. Si vous allez voir des photos de lui à 14 ans, là, c'est clairement Anthony. Je veux dire, on le voit, là. C'est son visage qu'ils ont dessiné. Parce que comme il a des très grands yeux, des cheveux au vent, très volumineux, blonds, c'est vraiment lui, c'est ses traits. Et donc, son visage et ses cheveux ont inspiré tous les personnages de beaux blonds des dessins animés japonais des années 80-90. C'est lui. Et il est devenu donc une icône. Il est devenu connu à travers le monde. Et il a très mal vécu ça. Il s'est enfermé. Il a vécu un peu en ermite. Il a eu des enfants. Il a été marié, mais il est tombé dans la dépression, alcool, drogue. Bref, il n'a pas eu une vie facile, le pauvre Bjørn Andresen. Mais son visage a inspiré plein de personnages et des milliers d'enfants qui ont vécu et grandi avec ces personnages. Donc, j'aimerais dire merci pour ce sacrifice, Bjørn Andresen.

On s'en va écouter une chanson d'Hubert Lenoir. Hubert Lenoir qui signe la trame musicale du film de Noémie D. Leclerc, qui est sa partenaire de création et de vie. Ce premier film, premier long-métrage de Noémie D. Leclerc, La meilleure façon, c'est par accident, c'est le titre, sera présenté au Festival de cinéma de la ville de Québec. Donc, les cinéphiles vont pouvoir découvrir ce film en clôture de la 15e édition. C'est une édition anniversaire qui se veut aussi un regard sur donc les 15 éditions du festival. Donc, un devoir de mémoire, de réflexion sur ce que ça a été, le Festival de cinéma de la ville de Québec jusqu'à présent. Et ça tombe bien parce que le long-métrage de Noémie D. Leclerc est un long-métrage autobiographique qui parle justement de mémoire, de transmission et de quête identitaire.

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1: On prend des nouvelles de Population 2, trio montréalais rock psychédélique qui a fait paraître le mini-album Gimmicks au début de l'année et ils avaient fait des concerts spéciaux pour l'occasion à Montréal, à Québec. Ils sont partis en tournée tout le printemps. Ils ont fait partie aussi de la super soirée aux Foufounes électriques d'ici musique rock. Le lancement avec notamment Voivode, les légendaires aux Foufounes électriques. Et les voici en pleine série de concerts au Québec et en Ontario avec la formation post-rock montréalaise You Do Right et le musicien texan de rock psychédélique et progressif Nolan Potter. Donc, ce ne sont pas trois performances parallèles, ce n'est pas un plateau triple. Ils ont uni leurs forces l'an dernier pour enregistrer un album unique en son genre qui mélange des éléments de free jazz, de noise, de krautrock. Et sur scène, apparemment, ils ne font qu'un. Tout ça est très intriguant. C'est un projet qui a été enregistré de façon impromptue lors de une session de 2 heures dans une toute petite pièce à South by Southwest, ce festival texan, justement, d'où la collaboration avec un musicien du Texas. Donc, c'était en 2025 et c'est paru l'an dernier, cette session. Bon nombre de fans se demandaient si c'était seulement un projet de studio. Eh bien non, ils ont décidé de porter ça sur scène. Ils étaient au Festival de jazz, ils étaient à la noce de Chicoutimi, tout ça dans les derniers jours. Et ils seront à Gatineau le 8 juillet et à Toronto le 9. Donc longue vie au rock qui ose, voici Population 2.

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L'un des artistes les plus joviales du hip-hop américain fait ses valises, voyage vers chez nous. Effectivement, Chance the Rapper sera de passage au Canada pour une série de spectacles dans les prochains mois pour les 10 ans de son projet phare Coloring Book, qui est sorti donc en 2016. C'est l'œuvre qui l'a propulsé dans une autre ligue. C'est sorti de façon, mixtape sorti de façon indépendante, qui est devenu un phénomène culturel, qui a été récompensé au Grammy. En guise de premier arrêt au Canada, il sera à Victoria le 10 juillet. Ensuite, Chance the Rapper sera le 11 juillet à Tsutina en Alberta, le 12 à Saskatoon en Saskatchewan, le 13 juillet à Winnipeg au Manitoba. Ensuite, il va prendre une petite pause estivale et sera de retour dans l'Est, plus dans l'Est du pays, 15 août Montréal et 16 août Toronto, et en septembre, il sera à Vancouver, donc vraiment plusieurs dates au Canada. Ça va être l'occasion de célébrer ce projet culte, mais aussi de découvrir du nouveau matériel après plusieurs années de travail. Chance the Rapper a récemment lancé Starline, un album qui a été teinté par ses voyages en Afrique de l'Ouest. Donc, on retourne à un classique qui a marqué l'époque Coloring Book. Voici Chance the Rapper.

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0: C'est comme ça que se termine l'effet Pogonat pour aujourd'hui. Demain, on fête les White Stripes. On va se téléporter à Vancouver avec notre antenne dans l'Ouest. Et là, vous n'avez pas la berlue. Oui, c'est... Est-ce que c'est mon double masculin? J'ai failli t'appeler Nicolas Pogonat. C'est mon... Ben oui, parce que normalement, vous l'entendez à ce micro, au micro de l'effet, quand je ne suis pas là. C'est Nicolas Titley qui est au manège aujourd'hui.
1: Oui, bonjour Catherine. C'est vrai, on n'a jamais eu l'occasion de faire un fil d'antenne.
0: D'habitude, je suis pas là quand toi, t'es là.
1: Alors, donc, nous sommes là ensemble.
0: Oui, et donc tu es à la barre du manège pour
1: toute la semaine. Pour essayer d'accompagner les auditeurs et auditrices dans une température qui est quand même très, très agréable.
0: Oui.
1: On est dans un mood estival et je pense que la musique qu'on va vous faire jouer va refléter ça tout l'après-midi. Donc, jusqu'à vendredi, je suis avec vous.
0: Donc, t'es prêt?
1: Je suis prêt. Est-ce qu'on lance le manège?
0: C'est parti.
1: C'est ça qu'on fait.
2: Accrochez-vous. Le manège est parti jusqu'à 15 heures.
1: Et oui, jusqu'à 15 heures et jusqu'à vendredi, c'est Nicolas Titley qui vous accompagne en remplacement de Claudine Prévost. Et je vous propose beaucoup de groove et quelle meilleure façon que de commencer avec de la musique un peu latine à l'émission. Je vous propose un artiste qui s'appelle Cheo. Vous l'avez peut-être connu comme membre fondateur de l'excellent groupe funky vénézuélien Los Amigos Invisibles. Je regarde Alejandro qui me fait un oui de... Oui, j'ai prononcé correctement. Alors,

Oh, ça groove, cette nouveauté de Comment de bord qui s'appelle Comment coucou, comment ça va? J'adore ce titre. Et on va rester dans un groove, un groove un peu langoureux qui nous vient d'un groupe lyonnais, donc de France, qui s'appelle Motel Club et qui décrit sa musique comme une faille spatio-temporelle entre les 70s et notre époque. Il y a du lounge, il y a du groove, un peu de psychédélisme. Et la pièce, elle est tout indiquée pour la température. Ça s'appelle

Lorsqu'on pense à la plage, on imagine souvent des destinations plutôt tropicales, mais des plages, il y en a partout, même et surtout au Nouveau-Brunswick, j'ai envie de dire. Des endroits comme Petit Rocher, d'où nous vient le groupe B. Et c'est des vrais Acadiens, hein, avec des noms comme Boudreau, Cormier, Bro. Je pense que leurs origines ne sont pas mises en doute. Voici tiré de leur plus récent album Grand Bleu, une chanson qui s'appelle « Gimme Love ».

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La musique de Robert, c'était Sissi. Vous êtes toujours à mon manège à moi, c'est Nicolas Tité qui vous accompagne jusqu'à 15h et on va poursuivre avec Marie-Pierre Arthur qui se promène avec son projet acoustique. Elle donne des concerts dans plusieurs festivals et là, nous, on va se faire plaisir, on va revenir à 2020, l'album des feux, pour voir. Voici donc Dans tes rêves, Marie-Pierre Arthur.

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2: Aïe, aïe,
3: Baillé et Bélé du fabuleux Pierre Coenders. Et tiens, on va passer à une autre artiste qui représente bien la diversité musicale montréalaise. Notre révélation, Radio-Canada, Gabriella Olivo, qui a eu un super festival de jazz puisqu'elle a assuré la première partie d'une légende de la musique mexicaine, Lila Downs. La voici, Gabriella, avec un hommage à l'amitié, Todas mi amigas.

Si vous faites partie des malheureux qui devaient assister au concert malheureusement interrompu de Pierre Lapointe lors de la noce à Chicoutimi, ou encore de ceux qui ont manqué son super spectacle présenté dans le cadre des Franco, la forêt des cœurs abîmés, nous avons pensé à vous. Alors voici Pierre Lapointe, version remixée, au nom des cieux galvanisés.

Si vous me demandiez de choisir la plus grande chanson pop des années 80, vous dire, on aurait l'embarras du choix, mais mon choix se tournerait probablement vers l'incroyable Blue Monday de la formation britannique New Order. Et je vous propose, tiens, puisque nous sommes lundi, d'écouter la version française de cette chanson par le groupe Pâle Regard.

La musique du groupe Le Couleur, c'était Silenzio. Jusqu'à 15h, vous écoutez Nicolas Titelet en remplacement de Claudine Prévost à mon manège à moi. D'ailleurs, je vous accompagne durant toute la semaine. Et tiens, je profite de ma présence à ce micro pour vous parler d'un récent coup de cœur musical. Une formation qui nous prouve que la musique peut tout transcender et nous aider à passer les moments les plus difficiles, puisque c'est une chanson de 47 Soul, un groupe palestino-jordanien qui a toujours fait dans la musique un peu engagée, évidemment qui parle de la situation difficile du peuple duquel il est issu, mais 47 Soul nous a offert cette année deux projets, en fait. Un projet séparé en deux parties, et il est très bien intitulé Dualism. Le Dualism volume 1, c'était le premier EP, avait un côté peut-être un peu plus sombre, un peu plus engagé, et là, Dualism Part 2, qui est sorti tout récemment, a quelque chose de plus ensoleillé. Il est question de résilience, mais toujours de façon engagée et avec cette musique qui est un mélange, un hybride très intéressant de tradition arabo-levantine et de musique électronique et de groove moderne. En fait, ils sont derrière un mouvement qui date d'une dizaine d'années qui s'appelle le Sham Step, justement, qui vise à fusionner, donc à moderniser la tradition musicale arabe. C'est très, très intéressant. C'est très groovy. Et je vous disais, il y a quelque chose d'un petit peu plus ensoleillé sur ce deuxième EP paru tout récemment. Et en plein milieu, il y a trois chansons. Il y a une pièce qui est une véritable chanson d'amour et qui nous prouve que justement, même quand ça va mal, il y a des choses qui nous aident à passer au travers l'amour et la musique. Bien sûr, voici donc le groupe 47 Soul avec Layla.

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Ah, classique de Prince, complètement réinventé. I Would Die For You, c'était Willow. Et je vous parle maintenant d'une nouveauté qui nous vient d'une artiste qui s'appelle Marie-Neige. Tiens, un peu de fraîcheur pour contrer la chaleur ambiante. Marie-Neige, vous la connaissez si vous avez suivi attentivement la dernière édition des Francouvertes. Elle s'est d'ailleurs rendue jusqu'aux demi-finales, donc elle a été vraiment remarquée. Dans cet événement qui est un véritable terreau vraiment de découverte, beaucoup, beaucoup d'artistes qui se sont imposés dans le paysage musical québécois sont passés par les Francouvertes. C'est donc le cas de Marie-Neige. Et quand on vous dit que c'est une découverte, une nouveauté, en fait, c'est une musicienne qui roule sa bosse depuis un certain moment et qui a accompagné plusieurs artistes, dont Diane Tell et Soleil Launière. Ça donne une idée, en fait, de son registre. Et pour donc son passage en solo, elle a décidé de collaborer avec un artiste qui a déjà été révélation Radio-Canada, Julien Filion. Il était dans la catégorie jazz. Et ce qu'elle nous propose, c'est une pop qui a vraiment des airs un petit peu sombres, parfois un petit côté alternatif. On décrit ça comme une musique texturée et danse qui prend son temps. Et moi, j'aime entendre en fait ce que les artistes disent de leur propre musique. Vous l'avez découverte plutôt cet hiver. On a fait jouer une pièce qui s'appelait « Aurais-tu dû pleurer ?» Et là, j'ai une nouvelle chanson à vous proposer qui s'appelle « Emporte-moi ». Et de cette chanson, Marie-Neige dit « C'est une pièce sur mon impatience dans un début de relation quand ça niaise un peu trop à mon goût. Genre, on le sait qu'on est in love tous les deux, alors est-ce qu'on peut se le dire? Alors, emporte-moi, dit-elle toujours, c'est un genre de mood soft, sexu, Billie Eilish, The Weeknd vibes. Hein? J'essaie de parler comme un jeune, je me trouve un petit peu ridicule lorsque je le fais, mais il y a dans cette chanson-là beaucoup de percussions et Marie-Neige s'interroge elle-même d'ailleurs, elle dit, mais pourquoi je mets tant de percussions? Je suis une personne, j'imagine, plutôt percussive. Alors, je vous laisse l'occasion d'en juger par vous-même. Voici donc Marie-Neige avec « Emporte-moi ».

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2: C'était Fauvel avec Cours. Et tiens, parlant de gens qui courent beaucoup, Dumas continue à donner beaucoup de concerts. Il sera ce week-end à Saint-Donat pour un spectacle normal, j'ai envie de dire, puisqu'il poursuit aussi en parallèle sa fameuse tournée Piano, Voix, Diapo. D'ailleurs, je pense qu'il y a des supplémentaires qui sont annoncés pour cette tournée. Il y a des dates qui sont prévues jusqu'en 2027. On l'écoute avec Vertigo.

Ah, la fabuleuse Elissa Pie sera en spectacle au Blues Fest d'Ottawa le 19 juillet prochain. Elle sera également au pied du Mont-Royal en compagnie de l'Orchestre métropolitain pour ce fabuleux concert gratuit annuel. Et il y aura plusieurs activités tout autour de cette prestation de l'Orchestre métropolitain. Une journée animée par notre amie Fabiola Nirva Aladin. Et on pourra donc entendre Elissa Pie qu'on écoute à l'instant avec sa reprise de Fleetwood Mac. Voici Dreams Seem Not Too Might.

Du disco dancing de Sean Nicholas Savage, on va passer au Chiac Disco de Lisa Leblanc. Lisa, qui sera du grand spectacle de la fête des nationales des Acadiens, ça va se dérouler à Dieppe, au Nouveau-Brunswick, le 15 août prochain.

Après avoir plané sur cette ambiance d'aube, je vous propose de faire un saut dans le temps en vous parlant d'une figure emblématique de la New Wave française, un groupe qui s'appelle Marie et les Garçons. Formation assez éphémère, en fait, qui est réapparue au fil des ans sous différentes incarnations, mais à la fin des années 70, c'est un groupe qui a commencé, en fait, sous le nom de Femme Fatale. Et ça, c'est un clin d'œil à l'une de leurs grandes influences, le Velvet Underground, c'est le titre de l'une de leurs chansons. Et comme tout est dans tout, eh bien, il y a un membre du Velvet Underground qui va contribuer au succès de Marie et les Garçons, et c'est John Cale, qui jouait de l'alto et qui est un musicien, d'ailleurs, qui continue d'innover et d'être, à mon avis, l'une des personnes les plus intéressantes de l'histoire du rock, même s'il est profondément bête. J'ai eu l'occasion de lui parler une fois. Bref, c'était un aparté qui n'a rien à voir donc avec Marie et les Garçons, qui tire son nom, en fait, non pas de sa chanteuse, mais bien de sa batteuse, Marie Girard, qui nous a malheureusement quittés au milieu des années 90, décédée des suites d'une rupture d'anévrisme à l'âge de 40 ans. C'est bien, bien triste. Mais à la fin des années 70, ils sont dans cette énergie un peu du punk, de la New Wave, et avec un penchant aussi pour les mélodies un peu rétro, 60s. Vous allez l'entendre à l'instant dans cette chanson, qui demeure, je crois, leur unique succès. Le groupe a, par la suite, lors de l'enregistrement, en fait, de la chanson à New York, décidé de prendre un virage, d'aller vers quelque chose de plus groovy, de plus disco. Ça ne plaisait pas du tout à Marie. Donc, ils ont dû abandonner Marie et les Garçons. C'est devenu les Garçons tout court. Alors, retour en arrière en 1978 avec cette chanson. Je le disais, leur unique succès, Rebop.

Il reste un peu plus d'une demi-heure à cette émission de Mon Manège à moi avec Nicolas Intitlé. Et ce dernier droit, on va faire un autre retour sur la New Wave française avec Taxi Girl. Et il sera question d'un artiste en lice pour les révélations Radio-Canada, Marvin Caleb.

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Vous le savez peut-être, Radio-Canada a changé un peu le concept de ces fameuses révélations qui existent depuis 2008 et grâce auxquelles on a pu découvrir, 90 artistes. Alors cette année, on a 13 artistes qui sont en lice pour les révélations qui seront dévoilées le 17 septembre prochain. Et parmi ces révélations, on retrouve quelqu'un qui s'appelle Marvin Caleb. Il est originaire de Guadeloupe. C'est un type qui a des influences très, très variées. Reggae, zouk, afrobeat, rap, R&B. Et c'est quelqu'un qui fait de la musique depuis tout jeune. Il avait que 8 ans lorsqu'il s'est passionné pour le beatboxing et aussi pour les logiciels de fabrication, en fait, de chansons. Il nous a offert un EP assez récemment qui s'appelle CEO Boy, qu'il décrit comme un hommage au moment d'échec, de doute, mais aussi aux victoires et aux instants partagés avec vous, chers auditeurs et auditrices, qui me soutenez. Alors, on l'écoute à l'instant avec Anne.

plus tôt à l'émission, on a joué Marie et les garçons et on a pour vous maintenant une autre figure emblématique de la New Wave française, le groupe Taxi Girl, au sein duquel on retrouvait Daniel Darc, qui a connu une très belle carrière solo, ainsi que Mirwais Stas, qui a été un proche collaborateur de Madonna dans les années 2000. On écoute leur grand succès,

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0: Bonjour, ici Andrea Pozzo-Martinez à Toronto. Il est 15h, voici vos informations. Le dernier match de la Coupe du Monde de la FIFA à Toronto a eu lieu la semaine dernière et l'heure est au bilan pour les contribuables. Toronto garde cependant un héritage de son stade. Luna Marché a les détails.
1: Les 6 matchs de la Coupe du Monde de la FIFA à Toronto sont maintenant terminés. Sur les 157,9 millions de dollars investis dans la rénovation du stade de Toronto, la ville a injecté à elle seule 85% de cette somme, soit 132,9 millions de dollars de fonds publics. Si les tribunes temporaires de 45 000 places seront bientôt démontées pour amener le stade à sa capacité habituelle de 28 000 sièges, Toronto conserve un important héritage matériel, notamment une nouvelle pelouse hybride renforcée, 4 écrans géants d'ailes et du Wi-Fi amélioré. Du côté des festivités, le FIFA Fan Festival est en pause jusqu'au 11 juillet. La ville rappelle que le site a été programmé pour 22 jours d'activité seulement afin de cibler les moments clés du tournoi. D'ici la réouverture ce samedi dès 14h30, les amateurs de soccer peuvent profiter des diffusions des matchs au Nathan Phillips Square. Ici Luna Marché, Radio-Canada. Toronto.
0: Dans le nord-ouest de la province maintenant, à Thunder Bay, la drogue de rue devient une véritable urgence sanitaire. Pour y faire face, une unité mobile des centres de santé communautaire Nord-Ouest propose des tests directement sur le terrain. Venant chez Mieux-Mauroy fait le point.
2: La ville d'Otanda Bay fait face à une crise sanitaire majeure. Selon les centres de santé communautaire Nord-Ouest, plus de 70% des drogues analysées contiennent de la méthamphétamine. C'est un tranquillisant pour chevaux très puissant et extrêmement dangereux pour l'humain. Depuis plus d'un an, une unité mobile de cet organisme sillonne la ville du lundi au vendredi. Objectif, tester les substances en quelques minutes et analyser leur composition pour éviter les surdoses. Nicole Fiduna est gestionnaire chez Nord-Ouest. Elle constate que le bouche à oreille fonctionne de mieux en mieux.
3: It's nice to see that word of mouth is kind of spreading, that we are a safe space, that we are confidential, that there is.
2: C'est agréable de voir que la parole se répand, que nous sommes un espace sûr, confidentiel et sans jugement, dit-elle. La stratégie est claire. Si on ne peut pas arrêter la consommation, au moins on informe. Madame Fiduna indique que quand le consommateur connaît le produit, cela lui permet de faire un choix éclairé. L'équipe envoie aussi des échantillons à Toronto pour détecter de nouvelles menaces. Et ces mesures sont vitales puisque selon le bureau du coroner, Thunder Bay détient le triste record du taux de mortalité par opioïde le plus élevé de l'Ontario. C'est 5 fois plus que la moyenne provinciale. Ici venant Chimie Mourgois, Radio-Canada, Sudbury.
0: Les fonctionnaires fédéraux syndiqués doivent dorénavant se présenter au bureau 4 jours par semaine au lieu de 3. Le secrétariat du Conseil du Trésor avait dévoilé en février dernier ses plans pour le retour des fonctionnaires au travail en présentiel. C'est un retour qui fait des heureux mais aussi des mécontents. Si plusieurs employeurs saluent cette mesure, des syndicats le dénoncent. Ceux-ci promettent de recenser les écueils de cette opération qu'ils croient vouée à l'échec. Pour la professeure à l'École des sciences de l'administration de l'Université TELUC, Diane Gabriel Tremblay, il s'agit d'un changement de cap de la part des syndicats.
4: Il n'y a pas si longtemps, il y a quelques décennies, les premières expériences de télétravail au gouvernement fédéral, les syndicats étaient contre le télétravail parce qu'ils considéraient qu'ils allaient perdre un peu le lien avec leurs membres. Maintenant, ils disent au contraire que comme leurs membres apprécient le télétravail, leur disent qu'ils trouvent que ça leur permet de mieux concilier leur vie personnelle, familiale et leur vie professionnelle, leur travail. Beaucoup de personnes aussi vont dire qu'elles ont plus d'autonomie dans ce contexte-là pour organiser leur temps de travail. Donc, les syndicats défendent cette position, ce qui est normal.
0: Des fonctionnaires ont manifesté devant le bureau du premier ministre Mark Carney ce matin au centre-ville d'Ottawa. Et puis Ottawa a choisi l'entreprise qui construira sa nouvelle flotte de 12 sous-marins. Des sources de CBC rapportent que le consortium germano-norvégien TKMS a décroché le contrat de plusieurs milliards de dollars. Valérie Gamache fait le point.
5: Attendez-moi à étudier les deux offres qui étaient sur la table. Mark Carney a finalement tranché et le gouvernement aurait choisi le consortium allemand TKMS pour construire ces nouveaux sous-marins. C'est en route vers le sommet de l'OTAN cet après-midi que le premier ministre va mettre fin au suspense et va officialiser son choix. Il est attendu à la base de la Marine royale canadienne d'Halifax pour faire l'annonce. Ottawa avait lancé un appel d'offres il y a maintenant 2 ans pour l'acquisition de 12 nouveaux sous-marins. Depuis, deux groupes tentaient de mettre la main sur le lucratif contrat évalué entre 20 et 20. 25 milliards de dollars pour la flotte elle-même. TKMS et l'entreprise sud-coréenne Hanwha se sont livrés une lutte féroce pour obtenir le plus important projet d'approvisionnement militaire de l'histoire du Canada. TKMS a estimé les retombées à 86 milliards de dollars pour l'économie canadienne et s'engage à créer 50 000 emplois par an jusqu'à la fin du contrat en 2044. Et puis le premier ministre profitera de son passage au sommet de l'OTAN pour mousser le projet de la Banque de la Défense dans l'espoir de convaincre un maximum de pays d'y adhérer. Ce nouvel outil de financement sera à la disposition des pays de l'OTAN, mais pour le moment, seuls quelques alliés, dont la Grèce, la Turquie, l'Albanie, la Lettonie, le Luxembourg, ont confirmé leur participation. Mike Carney doit prendre la parole demain devant le Forum de l'industrie de la défense de l'OTAN. C'est à ce moment qu'il tentera de convaincre un nombre significatif de pays de participer à la nouvelle institution. Ici Valérie Gamache, Radio-Canada, Ottawa.
0: Voilà, c'est ce qui complète vos informations.

0: heures, 6 minutes, en ce lundi 6 juillet. Bonjour à tous et à toutes, où que vous soyez en Ontario, c'est pas comme d'habitude. Ouais, bonjour, contente de vous savoir là. J'espère que vous avez passé un très, très beau week-end. Week-end ensoleillé, je pense que oui. Si je regarde quand même dans ce qui s'est passé dans les 48 dernières heures en Ontario. Oui, un peu de pluie, du moins dans la grande région de Toronto samedi. Hier dimanche, le retour du temps, bon, un peu ensoleillé, quoique du temps nuageux. Je sais qu'en ce moment, il fait soleil pas mal, tout le monde. Selon Environnement Canada, là, si je regarde où qu'on soit. Dans le sud de la province, il y a du temps, c'est-à-dire qu'il y a un peu couvert quand même. Donc, les nuages sont assez présents dans l'ensemble des secteurs du sud de la province. Si je regarde dans le nord, c'est tout soleil partout. 28 degrés Celsius avec un beau soleil dans la région de Sudbury, North Bay, Timmins, Wawa-Dubreuilville, Thunder Bay, sur Sainte-Marie. C'est vraiment dans le nord où le soleil se fait le plus sentir. Dans le sud, comme je disais, oui, un peu, mais de façon un peu plus timide. Aujourd'hui, outre le fait de parler de météo, on va aller retrouver Raphaël Jacob qui sera de retour après de très, très courtes vacances. Raphaël, qu'on connaît, qui est notre chroniqueur de politique américaine, qui va revenir nous parler. Mais entre autres du sommet de l'OTAN, hein, vous savez, qui ouvre demain mardi, oui, à Ankara, donc en Turquie. Alors, il va nous parler de ça, puis aussi, évidemment, des célébrations entourant le 250e anniversaire des États-Unis, le 4 juillet, donc, qui était samedi. L'anniversaire ou la fête de l'indépendance des États-Unis. On va se parler dans cette première heure d'émission aussi des cancers de la peau qui seraient en augmentation, tout comme l'exposition aux rayons UV. Ça inquiète, évidemment, notamment les gens de la Société canadienne du cancer. D'ailleurs, c'est un porte-parole de la Société canadienne du cancer à qui je vais parler plus tard dans cette première heure d'émission. Par la suite, on va revenir sur cette grosse nouvelle dans la région, du moins de Toronto, Rogers, qui devient la grande entreprise Rogers, qui devient propriétaire à 100% de MLSE, donc entre autres des Maple Leafs de Toronto. Mais ça, c'est en plus quand même d'une présence très, très importante dans le paysage sportif de Toronto. On dit que Rogers paierait 4,35 milliards de dollars pour être unique propriétaire des Raptors et des Maple Leafs de Toronto. Alors, ben voilà, on y reviendra avec ma collègue du Bureau économique de Toronto, Kim Taille. Voilà, il y aura plein d'autres choses aussi. Entre autres, ah oui, on va se parler des insectes. Pic-pic, les insectes pendant le temps de cette période estivale. S'ils sont moins nombreux, dit-on, dans certains. Il y a un certain déclin, en fait, qui a été noté et c'est dont on va parler. Sauf que pour les gens du nord de la province, parce qu'encore une fois, on est diffusé partout à travers la province, moi, je sais qu'il y a une très grande présence de moustiques dans le nord en ce moment. Bref, on va parler d'une étude internationale quand même qui a été publiée et qui dit que c'est-à-dire qu'il y a un déclin au niveau des types de moustiques, si vous voulez, qui existent dans ce monde. En tout cas, on parlait de ça. Sinon, ben, je dis tout de suite bonjour à ben, pas mal l'ensemble de l'équipe, je vous dirais. Alors, je signale la présence dans la régie de Romain Cravignac, qui est là à la régie, à la mise en onde, au choix musical. Également, Kamal Arkaba, qui est là à la recherche de cette émission. On a celle que vous avez entendue il y a quoi, 5 minutes à peu près, oui, avant que je commence à parler, Andrea Pozzo-Martinez, qui est de retour, elle aussi, d'un congé.
1: Oui.
0: Bonjour, deux semaines de vacances, c'est ça? Vous en avez profité, ma chère?
1: Absolument. J'ai profité de toutes mes vacances jusqu'à la dernière minute, je dirais.
0: Dernière seconde. Puis vous me disiez tantôt, ouais, j'aurais pris 2 mois de plus.
1: Oui,
0: bon,
1: c'est ça.
0: C'est pas mal, nous tous,
1: mais je suis quand même heureuse d'être parmi vous.
0: Rebienvenue. Merci. Dans cette équipe. On s'ennuie de vous, évidemment, mais on est toujours heureux quand nos collègues ont des vacances. Dans les prochaines secondes, je vais aller retrouver évidemment du côté des sports, puis aussi mon collègue réalisateur de cette émission, Ramin Pezeshki. Salut, Ramin.
2: Bonjour, Martine.
0: Puis aussi, à Sudbury, dans quelques instants, ça va être, vous allez faire la connaissance si vous êtes dans le sud de la province. Peut-être que vous ne le connaissez pas. Moi, je le connais. Daniel Aubin, qui est journaliste culturel habituellement, bon, à la radio Radio-Canada, évidemment. Il est habituellement à l'émission du matin dans le nord de l'Ontario. C'est là où je l'ai rencontré. Salut, Daniel.
3: Salut Martine.
0: Allô, contente. Ça fait longtemps qu'on ne s'est pas parlé.
3: Oui, ça fait trop longtemps. Mais pour moi, c'est comme d'habitude de me retrouver à l'émission « Pas comme d'habitude » l'été.
0: Bon.
3: Donc, je me retrouve...
0: C'est en terrain connu.
3: C'est bien de faire un petit changement d'horaire aussi. On est habitué à se lever aux petites heures, surtout l'été, c'est bien de se coucher avant que le soleil se couche lui aussi.
0: Oui, c'est vrai. Alors, je reviens vers vous dans les prochaines secondes. OK, commence avec Andrea et l'actualité du jour, bien évidemment. Grosse nouvelle aujourd'hui,
1: oui,
0: c'est que l'Alberta et l'Ontario ont finalement dévoilé le tracé de cette éventuelle pipeline d'ouest en est qui va arriver ici dans notre cour à Sarnia.
1: Exactement. Donc, il s'étendrait sur plus de 3000 kilomètres, commençant en Alberta, jusqu'aux raffineries qui sont, comme vous le disiez, à Sarnia, ici en Ontario. Il permettrait de transporter jusqu'à 500 000 barils de pétrole brut par jour. Ce projet découle d'un accord qui a été conclu entre les premiers ministres Doug Ford et Daniel Smith. Ça s'est conclu l'an dernier, lors de la Stampede de Calgary. Et d'ailleurs, leur homologue de la Saskatchewan, Scott Moe, a déclaré qu'il soutenait également leur proposition de pipeline qui passerait par sa province, évidemment.
0: Il faudrait voir aussi la réaction des autres premiers ministres, parce qu'il y a autre chose aussi. Scott Moe, c'est pas si surprenant, Saskatchewan, mais bon. Il y a la Colombie-Britannique, il y en a d'autres. En tout cas, on verra. Et collision entre un autobus scolaire et un VUS. J'ai vu ça sur les réseaux sociaux, Andrea. Ça a paralysé la circulation pendant des heures sur la route 11. C'était au nord de Toronto hier.
1: Oui, exactement. Donc, personne n'a été grièvement blessé, heureusement, selon la police de l'Ontario. La police ajoute cependant qu'une dizaine d'enfants étaient à bord de l'autobus qui se rendait à un camp d'été. Ça, on l'a appris ce matin. Et puis, des enquêteurs de la PPO et du ministère du Travail ont participé à cette enquête.
0: Mais quand même, OK, 10 enfants. Ça, on ne savait pas ça hier. Comme vous dites, on l'a appris ce matin. Une chance que tout va bien. Mais on a vu les photos, justement, où on voyait l'autobus comme...
1: Comme un peu...
0: qui penchait.
1: Sur la médiane. C'est très impressionnant. Si vous voulez plus d'informations ou vous voulez voir les images, vous pouvez d'ailleurs aller les voir sur notre site web de Radio-Canada Toronto.
0: Voilà. Ou encore l'application Info. Merci, Andrea.
1: Merci.
0: Prochain bulletin d'information complet d'Andrea, c'est à 16h.
4: You wrote a monster movie?
5: Si, comme Pika Kaiju. Arr, arr.
4: What are you going to use for your monster?
0: On le connaît, le on vient d'entendre un extrait de la bande-annonce des Minions et des Monstres, Minions and Monsters, évidemment en anglais, le long-métrage animé mettant en vedette des petits monstres jaunes de la franchise Despicable Me. Ça a été le champion au box-office de la fin de semaine. Daniel, gros succès, hein?
3: Un gros succès, mais un succès mitigé pour le studio, faut le dire. Oui, c'est le champion, c'est le film qui a attiré le plus grand nombre de spectateurs dans les salles sombres partout en Amérique du Nord et à l'international. C'est 36,4 millions de dollars qu'on a engrangé pendant la fin de semaine traditionnelle en Amérique du Nord. S'ajoute à ça quelques journées supplémentaires parce que c'était la longue fin de semaine. Donc, on a sorti le film un peu plus tôt que d'habitude. Longue fin de semaine, le Fête du Canada, aussi le 4 juillet aux États-Unis. Donc, 61,4 millions de dollars depuis la sortie du film pour Minions and Monsters. C'est un film pour lequel le studio avait de plus grands espoirs. C'est en fait la pire fin de semaine de démarrage de toute la franchise Despicable Me. Pour vous donner une petite idée, en Amérique du Nord, donc c'était 36,4 pour la fin de semaine traditionnelle. En 2022, Minions Rise of Gru en avait touché à 123 millions de dollars pour sa fin de semaine d'ouverture. 122 millions de dollars pour la fin de semaine d'ouverture de Despicable Me 4 en 2024. Donc, on parle d'un essoufflement peut-être du grand public pour cette franchise-là. Mais on souligne le fait que le film est toujours ou dans ce cas-ci, surtout plus populaire à l'international qu'en Amérique du Nord. Donc, Minions and Monsters, qui a récolté 159,8 millions de dollars à l'échelle mondiale. Donc, si on compte partout sur la planète. Donc, je pense qu'il a fait beau en fin de semaine, puis les gens n'avaient pas envie d'aller dans
0: c'est
3: les
0: ça.
3: Salles de cinéma.
0: Je ne sais pas si le week-end choisi, justement, n'a pas eu un effet négatif. C'est-à-dire que oui, il faisait beau, festivités. Bon, c'est 250e anniversaire aussi là, des États-Unis, fait qu'il y a des
3: oui,
0: festivités
3: 250e.
0: Partout.
3: Ce qui est thématique avec un des autres films au palmarès en troisième position, une nouvelle sortie, Young Washington, film historique qui nous montre un jeune George Washington, 20,8 millions de dollars, présenté en Amérique du Nord seulement ce film-là, il n'y a pas d'intérêt à l'international pour le jeune Washington. Et puis, bon, on est qu'au début de la saison des blockbusters, il y a plusieurs grands films qui sont au calendrier, en perspective ce vendredi. Ça sera la sortie de Moana en prise de vue réelle, donc des studios de Walt Disney. Puis la semaine d'ensuite, moi j'ai bien hâte pour la version de l'Odyssée signée le réalisateur Christopher Nolan.
0: Ah oui, ah ça je vous reconnais là. Un mot peut-être sur Toy Story parce que c'était en deuxième position, Toy Story 5.
3: Oui,
0: où on retrouve les grands personnages, ouais, c'est ça.
3: C'est toujours aussi populaire. On a ajouté un autre 31 millions de dollars en fin de semaine en Amérique du Nord. Donc, en trois semaines, on a déjà dépassé le seuil de 750 millions de dollars à l'échelle mondiale. 764,3 millions de dollars déjà pour Histoire de jouets 5. C'est une valeur sûre. Ça, cette franchise-là, le grand public ne s'en tanne pas.
0: C'est vrai, cinquième quand même. Oui, ouais, ouais, c'est vrai. Merci, Daniel. On se retrouve tantôt parce que vous allez nous parler. En fait, ce matin à Sudbury, on avait convié la presse à venir rencontrer les comédiens, comédiennes, si j'ai bien compris, là, qui vont fouler les planches à partir de ce soir. C'est ça, au Sudbury Theater?
3: Oui, absolument. Début d'un grand marathon pour l'équipe derrière la plus récente production de Yes Theater, compagnie qui est vraiment bien appréciée pour ses comédies musicales dans le Grand Sudbury. On présente Come From Away cet été. Et puis, parmi les membres de la distribution, il y a Patricia Cano, femme de théâtre, chanteuse qu'on connaît bien, originaire de Sudbury, qui, pour une première fois, collabore avec Yes Theater, puis se met vraiment dans le monde des comédies musicales à la Broadway.
0: Ouais, j'ai hâte de l'entendre. Vous l'avez interviewée, c'est ça?
3: Oui. Je l'ai interviewée. Elle joue le rôle de Beulah dans Come From Away, donc une de ces terre-neuviennes qui a accueilli tous les milliers de passagers qui ont été détournés pendant les attentats terroristes du 11 septembre 2001.
0: Mm-hmm. J'ai hâte d'entendre ça. Merci Daniel, on se retrouve tantôt.
3: À bientôt.
0: Et Ramine, les matchs à suivre aujourd'hui en Coupe du Monde, FIFA?
2: Effectivement, oui, la Coupe du Monde de football, c'est l'Espagne contre le Portugal en ce moment même. Un match qui se déroule depuis 15 heures à Dallas, donc au Texas. Le score est 0-0 pour l'instant. C'est le grand choc, je dirais, de la journée.
0: Oui, vous me disiez tantôt que c'est un gros match.
2: Entre
0: là.
2: Deux poids lourds du football mondial, et dans les deux équipes, il y a deux stars que beaucoup suivent, surtout Cristiano Ronaldo, le capitaine portugais, qui à chaque rencontre, on entend dire que c'est son dernier match, mais il est toujours là. Et dans l'autre équipe, c'est Lamine Yamal, le jeune joueur doué de l'équipe de Barcelone, qui donc ces deux générations s'affrontent dans le cadre de ce match. Et à 20h, un peu plus tard en soirée, à Seattle, on aura les États-Unis qui vont jouer contre la Belgique.
0: Merci, Ramine. On commence, oui?
2: Oui, il y avait un sujet important par rapport à ce match. C'est que tout à l'heure, il y a quelques minutes, la FIFA a débouté la Belgique dans l'affaire du carton rouge qui touche le joueur américain Balogun. La commission d'appel donc a rejeté le recours belge contre le repêchage, si je puis dire, de l'attaquant américain Folarin Balogun, qui a été expulsé en 16e de finale, mais qui a été autorisé à affronter l'équipe belge en 8e de finale. car elle juge cette demande de la Belgique, de la Fédération belge, comme irrecevable. La Fédération belge de football n'a pas qualifié, n'a pas qualité, dit-on, pour former un recours contre cette décision, n'étant pas partie à la procédure. C'est ce qui a indiqué la FIFA et l'instance belge qui a accusé réception de cette décision, a informé la Fédération américaine de soccer qu'elle contestait l'admissibilité, je cite, du joueur si celui-ci figure sur la feuille de match établie par l'arbitre. Et selon des informations transmises donc aux médias belges par présents aux États-Unis, c'est qu'à quelques heures seulement du match de huitième de finale contre les Américains à Seattle, les Belges peuvent encore saisir le tribunal arbitral du sport, le TAS, en arguant du tort que leur cause la décision de la FIFA. Mais le temps presse parce que en émettant des réserves sur la feuille de match, la Belgique met la pression sur les États-Unis qui risqueraient une éventuelle défaite par forfait si le tribunal arbitral de sport donnait raison aux Belges.
0: D'accord.
2: Donc c'est très sensible. Là, il faut savoir, il faut attendre et voir si les États-Unis accepteraient ou mettraient sur la feuille de match le joueur américain dont il est question ou pas.
0: D'accord, et tout ça va se jouer dans les prochaines heures.
2: Absolument,
0: si j'ai bien compris,
2: dans les 2-3 prochaines heures, okay. On saura ce qui va se passer.
0: D'accord, merci Ramine. En chanson, on commence cette émission avant d'aller retrouver Raphaël Jacob pour nous parler évidemment des États-Unis. On commence avec une chanson qui figure en ce moment sur le palmarès des 100 chansons les plus écoutées dans les radios francophones. C'est entre autres une collaboration entre le rappeur Rims et Emmanuel Query. Emmanuel Query qui était ici à Toronto il y a à peu près quoi 2 semaines dans le cadre des festivités de la Francofête le 20 juin. Voici donc ma chanson préférée d'Emmanuel Query et Rims.

0: 15h25 minutes, 15h. Oui, c'est le moment d'aller retrouver. Désolée, je ne savais pas si mon micro était bel et bien ouvert, mais là, oui, c'est le cas. Demain, à Ankara, en Turquie, va s'ouvrir le sommet de l'OTAN et j'en parle avec Raphaël Jacob, chercheur associé à la chaire Raoul Dandurand de l'Université du Québec à Montréal. Bonjour, Raphaël Jacob, qui est de retour d'un petit congé de vacances.
1: Absolument. Ben, vacances, c'est un grand mot. Disons voyage. Mais voyage n'est pas toujours synonyme de vacances.
0: Non, c'est vrai. Mais bon, voyage, c'est quand même synonyme habituellement d'un peu de plaisir, de dépaysement, on va dire comme
1: oui,
0: ça.
1: Oui, effectivement. Au moins ça. Effectivement, on pourra peut-être y revenir plus tard, mais il était notamment question des célébrations du 4 juillet aux États-Unis.
0: Ah
1: donc,
0: bon!
1: Il y a eu une partie ludique.
0: Je suis comme tellement pas surprise. OK, parlons de ce sommet donc de l'OTAN. À nouveau, sous les thèmes de la guerre en Ukraine, des doutes quant aux liens entre les États-Unis et l'Europe. Oui, parlez-nous des grandes thématiques là, de ce sommet-là.
1: Avec plaisir. Peut-être à commencer avec la question ukrainienne, parce qu'on se parle, le sommet commence demain. Depuis les derniers jours, les dernières semaines, ce qu'on voit, ce sont essentiellement des images miroirs. C'est-à-dire, d'un côté, les Ukrainiens qui frappent de façon répétée la capitale russe de Moscou. De l'autre côté, les Russes qui frappent de façon répétée la capitale ukrainienne de Kiev. Autrement dit, les signes assez immanquables, merci, comme quoi il n'y en aura pas de fin en vue dans le court terme à ce conflit-là. Aucun des partis semble réellement intéressé à faire des compromis qui pourraient mettre fin aux hostilités. Il y a même plus que ça. Je vous dirais qu'il y a une crainte grandissante dans plusieurs capitales européennes de voir la Russie éventuellement se tanner en bon français et frapper l'un des pays européens qui avoisine le conflit. On verra que ça se produit. Ce n'est pas la première fois qu'on entend des craintes de la sorte, mais disons que ça s'amplifie. Et du côté russe, M. Poutine a livré une allocution qui a été, je dirais, largement ignorée dans les médias occidentaux, mais qui mérite peut-être d'être mentionnée parce qu'il y a quelques jours, donc, il parlait à l'équivalent, si on veut, des cadets de l'armée et de la police russe et il leur disait très directement qu'on devait se préparer à une guerre face à l'Europe. Parce que du côté russe, ce dont on semble être convaincu, c'est que les Européens, eux, sont déterminés à mener une guerre pratiquement sans fin contre la Russie. Donc, vous mettez tout ça ensemble pour ceux et celles qui se disaient que Donald Trump allait arriver au début de son mandat comme une espèce de grand sauveur, grand médiateur sur son cheval blanc, allait mettre fin à ces tensions-là. C'est tout sauf ça qu'on observe aujourd'hui.
0: C'est vrai, mais en même temps, Raphaël, bon, les États-Unis ne se rapprochent pas nécessairement de la Russie, on le voit. Rapprochement avec les Européens non plus, c'est pas ça qu'on voit.
1: Non, exact. Et on voit en fait à Washington une administration qui est de plus en plus isolée, notamment de par ses propres choix. C'est-à-dire, ce n'est pas vrai que M. Poutine et M. Trump sont des alliés stratégiques. Oui, à plusieurs égards, il y a des atomes crochus entre les deux hommes. Le courant semble, je dis bien semble, passer d'un point de vue personnel. Mais leurs gouvernements, à plusieurs égards, sont à couteau tiré, comme c'était le cas dans le premier mandat de M. Trump. Le simple fait est que l'armée américaine continue, ou souvent les fournisseurs d'armes américaines continuent à approvisionner les Ukrainiens. Les Ukrainiens ont encore accès aux services de renseignement américains. Donc, les États-Unis ne sont pas un joueur neutre dans le conflit russo-ukrainien. Ils ne sont certainement pas un joueur pro-russe. Ils sont encore largement alignés sur la position européenne d'appuyer l'Ukraine et de confronter la Russie. Par contre, sur plusieurs autres dossiers, il y a un énorme décalage entre Washington et la plupart des capitales européennes. On peut parler des tarifs douaniers. C'est pas simplement le Canada qui en fait les frais. Ce sont plusieurs pays. En fait, ce sont essentiellement tous les pays en Europe. On peut parler de la question du Groenland qu'on semble avoir oublié de notre côté de l'Atlantique depuis les derniers mois. Mais croyez-moi qu'il laisse un sérieux arrière-coup dans plusieurs bouches en Europe encore en date d'aujourd'hui. Et il y a évidemment toute la question de l'OTAN. On se parle du sommet de l'OTAN. Toute cette pression qui est constamment mise par Washington sur les autres pays membres, particulièrement en Europe, pour qu'ils en fassent plus. Maintenant, je vais être nuancé ici, Martin. C'est-à-dire que la demande américaine à la base de voir les pays membres, les autres pays membres en faire plus, disons, assurer davantage leur propre sécurité, elle est légitime. C'est absolument indéniable que lorsque M. Trump est arrivé en fonction la première fois en 2017, il y avait un sérieux décalage entre l'engagement qu'avait pris la majorité des pays européens membres de l'OTAN et ce qu'il faisait dans les faits. Donc, l'enjeu, ce n'est pas un de légitimité ou de manque de légitimité des revendications américaines, c'est que ces revendications-là, avec Donald Trump, s'accompagnent presque toujours d'une menace implicite ou explicite de se retirer. Autrement dit, faites ce que je vous dis, commencez à injecter 2 % de votre PIB. Après ça, on va faire monter ça à 4, on va faire monter ça à 5. Et si vous ne faites pas, comme je dis, quand je le dis, ben on va peut-être se retirer de l'Alliance. Donc,
0: c'est la manière de faire, là. C'est ça.
1: C'est la manière de faire. Et dans plusieurs capitales européennes, on semble être arrivé au constat que Washington ne pouvait plus être considéré comme un partenaire fiable. Le Wall Street Journal, dans un article qui fait la première page aujourd'hui, relate qu'il y a quelques mois, plusieurs leaders de ces pays-là menés en particulier par Emmanuel Macron, le président français, se sont rencontrés en privé et se sont dit exactement ça. C'est-à-dire, il faut être de plus en plus indépendant par rapport aux Américains. Donc, tout ça pour dire que de la perspective américaine, moins d'amis et pas nécessairement plus de partenaires à l'international. Je vous ajoute 2 mots très rapides sur la question du sommet de l'OTAN. Oui. Le premier par rapport à la Turquie, le pays hôte. On en parle très peu. S'il y a un enjeu à garder sur le radar en ce qui me concerne d'un point de vue géopolitique dans un petit peu plus long terme, c'est bien la question des relations entre les Israéliens et les Turcs. Mmh. Parce qu'en Israël, il y en a plusieurs dans les cercles de pouvoir qui voient la Turquie comme le prochain ennemi à abattre. Une fois, entre guillemets, le problème iranien réglé, s'il peut être réglé un jour. Donc, si vous êtes à Washington et qu'on se rend là, ça va créer une situation pour le moins difficile à gérer géopolitiquement, géostratégiquement, parce que d'un côté, les Israéliens, évidemment, depuis le milieu du 20e siècle, sont l'espèce d'allié indéfectible. De l'autre côté, les Turcs sont également un pays membre de l'OTAN, pratiquement un des pays fondateurs de l'OTAN avec les États-Unis en montant à la même époque. Donc, vraiment à surveiller. Deuxième petit point, peut-être plus léger, en même temps, beaucoup plus surréaliste, la question du déplacement pour le sommet du président des États-Unis. Vous vous demandez peut-être à quoi je fais référence. Je fais référence à son avion. Et de quel avion est-ce qu'on parle? Pas simplement Air Force One. Air Force One, tel que donné par le gouvernement du Qatar. Ça va être le premier sommet international sur lequel Donald Trump, utilise le nouvel avion. Et je le mentionne parce qu'il y a bien des choses auxquelles on s'est habitué qui sont dans les faits complètement anormales. Arrêtez-vous un instant à la situation, ne serait-ce qu'à la symbolique de la situation. On a un sommet international auquel va se rendre le président des États-Unis dans un avion qui a été essentiellement, entre guillemets, donné par un pays qui ne fait même pas partie du sommet en question. C'est absolument sans précédent, mais encore une fois, c'est à peine si on en parle aujourd'hui, comme quoi ça aussi, on semble s'y être habitué. Ouais,
0: bizarro, hein? On est dans un drôle de monde. Quelques mots peut-être en terminant, Raphaël, sur les célébrations du 4 juillet. Peut-être pendant le week-end, c'était samedi?
1: Absolument. En fait, dans plusieurs villes, il y en avait qui commençaient avant samedi. Évidemment que le clou de la fête, c'était samedi. Mais pour avoir été à Philadelphie, évidemment, la ville de naissance de la République américaine, là où on a signé la Déclaration d'indépendance, soit dit en passant, ça non plus, ce n'était pas le 4 juillet. Pour les friands d'histoire, là, c'est un petit fait très, très méconnu, l'histoire américaine. La Déclaration d'indépendance, dans les faits, elle a été votée par le Congrès continental le 2 juillet 1776, mais elle a été vraiment, entre guillemets, acceptée et ratifiée pour le 4. Dans tous les cas, il y avait des célébrations qu'on voulait tenir dans les jours précédents. À Philadelphie, on a annulé la plus grande parade professionnelle qui était prévue à la grandeur des États-Unis le 3 juillet pour cause de chaleur extrême. Et pour y avoir été, je le confirme, c'était réellement extrême. La température ressentie avoisinait les 45 degrés Celsius, 110 degrés Fahrenheit pendant 3 jours consécutifs. Les gens là-bas n'avaient jamais vécu une telle situation. Et ça pour vous dire que lorsqu'on a éventuellement célébré, disons, le 4 au soir, c'était vrai à Philadelphie, c'était vrai dans plusieurs villes, et ça mérite d'être mentionné, c'était beaucoup, beaucoup moins politique que ça pouvait l'être à Washington. Donc, de notre côté, disons, de la frontière, lorsqu'on a traité du 4 juillet, évidemment, c'était Donald Trump, mur à mur, ça allait être un spectacle Trump. Ouais. Ça a peut-être été vrai à Washington, ça l'était beaucoup moins ailleurs, je le mentionne. Et je vous laisse sur ceci, là aussi, petite note historique, ludique, intéressante. Aujourd'hui, on parle d'anniversaire national, c'est l'anniversaire présidentiel d'un président, George W. Bush, qui célèbre ses 80 ans. Je vous le dis parce qu'il y a à peu près un mois, à la mi-juin, c'était Donald Trump qui fêtait ses 80 ans. Dans à peu près un mois, ça va être Bill Clinton qui va fêter ses 80. Autrement dit, on a 3 présidents américains encore vivants, 2 anciens, bien sûr, 1 actuel, qui sont tous nés le même été 1946, à peu près 9 semaines seulement d'intervalle.
0: OK. Je disais bizarroïde tantôt. Je redis bizarroïde. Merci, Raphaël Jacob.
1: Merci.
0: Un plaisir de vous retrouver. Ciao. Bonne
1: chose. Bye.
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0: Je retrouve en direct de la salle de nouvelles de Sudbury, dans le nord de la province, Désiré Kafunda. Bonjour Désiré.
3: Bonjour Martine.
0: Bon lundi. On commence les actualités du nord avec dans la région de Kenora, tout à fait dans le nord-ouest de la province, la police provinciale de l'Ontario qui rappelle au public de rester vigilant. C'est en matière de sécurité d'incendie.
3: Oui, et c'est après avoir répondu à deux incendies de chalets récents sur Coney Island et Scotia Island. Les policiers expliquent qu'avec le retour de plus de résidents et de visiteurs dans les propriétés saisonnières, le risque d'incendie augmente. Ils ajoutent que la situation est plus critique dans les endroits éloignés ou insulaires, où les temps de réponse d'urgence peuvent être retardés en raison de l'accès limité. La police Martine indique que les propriétaires et visiteurs de chalets sont encouragés à s'assurer que tous les appareils de chauffage et les outils de prévention des incendies sont correctement entretenus et fonctionnent tout au long de la saison. Les agents disent aussi que toute personne, eh bien, qui a des préoccupations concernant des risques d'incendie ou une activité dangereuse, est invitée, eh bien, à les contacter.
0: À Thunder Bay, maintenant, un tranquillisant vétérinaire a été détecté dans 70 % des drogues de rue. C'est immense.
3: Oui. Ces drogues de rue ont été récemment testées et elles contiennent de la médétomidine. C'est donc un puissant tranquillisant vétérinaire. Ce constat alarmant a été révélé par les centres de santé communautaire Nord-Ouest. C'est un organisme qui analyse les substances illicites grâce à une unité mobile de proximité. Alors, selon les données du bureau du coroner en chef, Thunder Bay continue d'enregistrer le taux de mortalité lié aux opioïdes le plus élevé de la province. Il affiche un bilan plus de 5 fois supérieur à la moyenne ontarienne. Signalons aussi que, alors que les décès liés aux opioïdes amorcent une baisse aux échelles provinciales et nationales, les communautés du nord de l'Ontario demeurent touchées de manière disproportionnée par cette crise sanitaire. Les autorités font un rappel. Elles disent qu'il faut immédiatement contacter les services d'urgence face à une suspicion de surdose.
0: Ouais. Et on reste à Thunder Bay, Désiré. La police qui affirme que 2 hommes de la région de Toronto font face à des accusations. C'est dans le cadre d'une enquête sur le trafic de drogue, toujours. On reste dans le même domaine, si on veut.
3: Oui, et en fait, cela fait suite à la saisie de plus de 1,5 kg de drogue illégale le mois dernier. L'enquête s'est donc poursuivie. La police dit que son enquête l'a amené à croire que les drogues étaient transportées à Thunder Bay par autobus depuis la région de Toronto. Le 23 juin, c'est ce que nous rappelle la police, des agents ont fouillé un motel à Thunder Bay et intercepté un véhicule près de Dryden. Donc l'enquête va d'une ville à l'autre, on le comprend. En conséquence, les policiers ont saisi des quantités de cocaïne et de crack d'une valeur marchande d'environ 282 000 $.
0: Grand merci Désiré, à la prochaine.
3: Allez, au revoir.
0: Au revoir. 15h38 à cette émission. Dans les prochaines minutes, on va se parler justement des cancers de la peau qui sont en augmentation au Canada, tout comme d'ailleurs l'exposition aux rayons UV juste avant. Éléonore Desureaux avec « Pour que nos cris se taisent ».

0: Alors que le soleil brille du moins partout dans le nord de la province, 28 degrés en ce moment avec un temps généralement nuageux à l'aéroport Victor Power de Timmins. Ben, on se parle de bronzage et des effets du soleil sur la peau qui semblent de nouveau valoriser. Si on regarde dans les médias, dans les photos, dans les réseaux sociaux, un peu partout, le nombre de diagnostics de cancer de la peau, par contre, est lié à l'exposition aux rayons UV, lui, augmente en flèche. La Société canadienne du cancer estime qu'en 2026, donc cette année, 11 300 personnes au pays auront un diagnostic de mélanome. C'est une forme agressive de cancer du peau, de la peau. Avec nous pour en discuter, David Reynaud, gestionnaire principal de la défense de l'intérêt public de la Société canadienne du cancer. Bonjour, M. Reynaud.
1: Bonjour et merci pour l'invitation.
0: Merci à vous d'être là. Bon, expliquez-nous un peu la hausse des cancers de la peau constatés dans les dernières années. Est-ce que vraiment, je le disais tantôt dans l'entrée de jeu, ça semble revenir à la mode un peu que d'avoir cette peau balsanée? Est-ce que c'est ça?
1: Ben, écoutez, c'est difficile de dire exactement pourquoi encore il y a une augmentation quand même dans les dernières années qui est à chaque année, là, donc qui est récurrente, qui est significative d'augmentation de cas de mélanome. Mais c'est sûr que ce qui est un peu l'hypothèse, ce serait le fait que les gestes barrières qu'on peut poser pour se protéger notre peau des rayons UV, ben, on le fait moins qu'avant peut-être, ou c'est la conséquence qu'on l'a fait moins par le passé qui explique qu'aujourd'hui, on a plus de cas de cancer de la peau. Ce qui est un enjeu qui nous préoccupe à la Société canadienne du cancer, particulièrement dans un contexte, comme vous l'avez dit, de désinformation sur les réseaux sociaux qui encourage nos jeunes à se faire exposer aux rayons UV de manière disproportionnée.
0: Oui, oui, parce que je vois là dans les réseaux sociaux, il y a une tendance, on appelle ça le tan maxing. C'est donc dangereux comme pratique, comme vous le disiez. Oui, il y a l'exposition, donc il y a le fait de se brûler la peau une fois, mais il y a aussi la répétition de ça.
1: Ben c'est ça, le tan maxing, c'est vraiment comme du bronzage assez intense, on va dire, pour créer le plus possible une démarcation de notre peau naturelle puis la peau bronzée. C'est sûr que ce qu'il faut rappeler aux gens, c'est qu'il n'y a pas de façon sécuritaire de bronzer. Donc le bronzage, c'est en fait la conséquence de la peau qui est endommagée par les rayons UV et que les dommages du bronzage, ben, ils sont permanents et ils s'accumulent à travers le temps. Et c'est cette accumulation, en fait, qui va faire en sorte qu'on soit plus à risque à développer un cancer de la peau comme le mélanome plus vieux, mais aussi qui va accélérer le vieillissement de la peau, là, par exemple. Donc ça, c'est vraiment quelque chose sur lequel cette pratique, le tan maxing, est problématique et pourrait engendrer une augmentation des risques de cas de cancer de la peau pour les personnes qui pratiquent cette tendance-là sur les réseaux sociaux.
0: Vous, la Société canadienne du cancer, qu'est-ce que vous pouvez nous dire sur... on entend plein de choses. Je vais redire sur les réseaux sociaux parce que non, c'est une source, évidemment, de plein de désinformations. Mais on entend beaucoup parler, là. Ah, ben la crème solaire, c'est pas bon pour nous non plus. Ça cause le cancer, il y a ci, il y a ça. Parlez-nous des principaux mythes là, qui doivent être démentis, vous, à la Société canadienne du cancer. Qu'est-ce que vous dites de la crème solaire?
1: Ben, c'est sûr que la crème solaire, il n'y a aucune étude scientifique qui démontre qu'il y a des conséquences négatives sur la santé des personnes qui en mettent ou que ça cause le cancer ou quoi que ce soit. Au contraire, la crème solaire, c'est un des meilleurs outils qu'on a pour protéger notre peau des rayons UV. Donc, quand on doit s'exposer à la Société canadienne du cancer, on recommande là, d'avoir une crème solaire d'un SPF de 30 ou plus là, au besoin, puis de l'appliquer de manière généreuse parce que c'est ça qui va faire que notre peau, ben, il va avoir comme un écran protecteur qui va faire que le soleil ne va pas directement endommager notre peau. Donc ça, c'est un mythe aussi qui est dangereux parce qu'on encourage en fait les gens à ne pas utiliser de la crème solaire et à s'exposer au soleil. Qui est comme le pire combo qu'on peut avoir en fait pour protéger sa peau. Là. Donc il y a plusieurs gestes qu'on peut poser, qu'on recommande à la Société canadienne du cancer, donc comme essayer de rechercher les zones d'ombre quand on est dehors, de se couvrir avec des vêtements si c'est possible quand on doit avoir une exposition prolongée parce que ça va protéger notre peau pareil, de porter un chapeau aussi à large bord parce qu'on oublie souvent les oreilles et le cou, mais c'est aussi de la peau, il faut les protéger. Et puis, en plus de la crème solaire, de porter des lunettes de soleil aussi pour protéger nos yeux qui sont aussi vulnérables aux rayons soleil et qui peuvent développer en fait des maladies là, par la suite à cause de l'exposition aux rayons UV.
0: Monsieur Reynaud, parce que là, on s'en parle parce que justement, on disait les taux de cancer, entre autres, un diagnostic de cancer du mélanome, bon, c'est de plus en plus fréquent. Le taux de survie, par contre, il est élevé si on le détecte à un stade précoce. Pouvez-vous nous parler de certains signes qui seraient à surveiller là?
1: Oui, ben c'est une très bonne question. Donc oui, les taux de survie en stade précoce d'un mélanome sont d'environ 90%. Donc c'est très élevé, les traitements sont bons. Là où il faut faire attention, c'est quand on le laisse trop traîner qu'il va se métastasier. Mm-hmm. Donc on parle d'aller toucher d'autres organes du corps et là ça devient plus compliqué, les taux de survie sont plus faibles parce que le cancer est comme répandu dans votre corps. Mais les premiers signes, là, c'est vraiment de vérifier, admettons, les gens connaissent leur corps, les taches de naissance, les grains de beauté qu'on a, est-ce qu'ils vont changer de couleur, est-ce qu'ils vont changer de taille, est-ce qu'ils vont changer de texture, est-ce qu'ils vont saigner. Donc, tout ce genre de changement-là devrait vous pousser là, à aller consulter un dermatologue juste pour être sûr. Ça se peut que ce soit rien aussi, mais comme ça, on a l'esprit tranquille. Et si c'est un problème de cancer de la peau, ben, il sera pris tôt. Et puis, aussi, s'il y a des verrues, par exemple, qui poussent et qui vont saigner ou qu'il va y avoir comme une croûte ou de la peau toujours dessus qui ne guérit pas, là aussi, on pourrait consulter un dermatologue pour être sûr que c'est rien de grave et avoir l'esprit tranquille.
0: Absolument. Mais grand merci d'avoir été des nôtres, David Reynaud. Je rappelle aux auditeurs et aux auditrices que vous êtes gestionnaire principal de la défense de l'intérêt du public, c'est de la Société canadienne du cancer. Merci d'avoir été avec nous cet après-midi et bon été en toute sécurité avec
1: aussi,
0: la crème solaire et tout. Merci. Oui, au revoir.
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0: On se parle maintenant de la Coupe du monde. Vous savez que les matchs de la Coupe du monde de soccer de la FIFA disputés à Toronto là, sont désormais terminés. C'est terminé jeudi dernier. Et les plateformes de revente de billets n'ont pas respecté la nouvelle loi ontarienne plafonnant les prix. On en a parlé la semaine dernière aussi. Ça n'a pas, par contre, fait l'objet de sanctions. En tout cas, ça semble pas avoir fait l'objet de sanctions de la part de la province, du moins jusqu'à maintenant. Donc, je vous rappelle pour contexte que cette loi-là provinciale interdit la revente de billets de concerts et d'événements sportifs en Ontario à des prix supérieurs à leur valeur nominale. Elle est entrée en vigueur en avril. On en avait parlé ici à cette émission. Donc, bien avant les 6 matchs de la Coupe du monde que Toronto devait et a accueilli. Pour avoir une meilleure idée, si vous voulez, sur comment ça s'est passé, voici une analyse de la part de Jennifer Quaid. Elle est professeure titulaire à la Faculté de droit à l'Université d'Ottawa. La voici au micro de ma collègue Catherine Maurras.
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1: Comment le prix a été calculé, c'est tout ça qui, en fait, permet ensuite de constater qu'il y a un problème. Et parce que la loi est nouvelle, parce que les pratiques sont pas encore bien rodées, on sait pas exactement quelles sont les attentes, moi, je soupçonne qu'il y a peut-être une certaine volonté de la part du gouvernement ontarien, malgré le discours politique, de pouvoir parvenir quand même à une situation où les entreprises comprennent quelles sont les attentes et peut-être il y a un petit peu de va-et-vient là-dedans. Les entreprises avaient déjà signalé à l'avance, ce qui ne leur donne pas raison a priori, mais qu'il y avait peut-être des problèmes d'ajustement, d'adapter leur système pour justement recueillir les informations que le gouvernement allait chercher si jamais il voulait vérifier des choses. Et bon, il y a probablement toujours un petit peu de vrai et peut-être un petit peu aussi de stratégie dans ces affirmations-là. Mais au bout du compte, on est dans une période transitoire et c'est peut-être pour ça que le gouvernement n'est pas allé trop fort directement. Il y a peut-être effectivement des discussions qui ont lieu en arrière-plan qu'on ne voit pas tout de suite.
2: C'était Jennifer Quaid, professeure titulaire à la Faculté de droit de l'Université d'Ottawa. Et j'aimerais vous entendre à ce sujet si vous avez essayé d'obtenir des billets pour voir un match de la Coupe du Monde à Toronto et que vous avez décidé de ne pas le faire en regardant un peu les prix à la revente, etc. Est-ce que vous avez une opinion, un commentaire à émettre sur ce sujet? Je vous rappelle que vous pouvez toujours le faire via la bulle de conversation sur l'application audio. Elle est là pour vous. Je vous invite à l'utiliser. 15h52 minutes à cette émission, puis on poursuit notre conversation sur justement la Coupe du Monde de la FIFA. Parce que, et Ramin nous en parlait tantôt en début d'émission, il y a une controverse qui attire l'attention vraiment comme de façon importante. L'attaquant vedette des États-Unis, Folarin Balogun, sera en uniforme ce soir pour la huitième de finale contre la Belgique. Et ce, même s'il a reçu un carton rouge lors du dernier match de son équipe, un carton rouge qui normalement entraîne automatiquement une suspension d'un match. Alors, la FIFA a annoncé hier que cette sanction-là serait finalement suspendue pendant une période probatoire d'un an. Tout ça après que Donald Trump ait personnellement appelé le président de la FIFA, Gianni Infantino, pour lui demander de réexaminer le cas. La décision d'hier a d'ailleurs été saluée par le président américain. On va entendre à ce sujet Pascal Boniface. Il est directeur de l'Institut de relations internationales et stratégiques. Il en a discuté avec mon collègue Mathieu Bellumeur à l'émission Midi Info.
3: C'est vraiment sans précédent, sauf peut-être si on remonte à 1934 et la Coupe du Monde en Italie, quand Benito Mussolini était au pouvoir et qu'il a voulu influencer les décisions d'arbitrage en la faveur de l'Italie, notamment contre l'Espagne, l'Espagne républicaine, à un point tel d'ailleurs que le président actuel de l'époque de la FIFA, Jules Rimet, avait déclaré qu'il se demandait si le véritable président de la FIFA n'était pas en fait Mussolini lui-même. Et là, on peut se demander si le véritable président de la FIFA n'est pas Donald Trump, puisque Gianni Infantino a tout simplement obéi à Trump dans une procédure qui n'existe pas, puisque normalement, il n'est pas prévu que ni la fédération américaine, ni encore moins son président du pays, puisse intervenir. Et donc, on a quelque chose qui est absolument invraisemblable et qui altère l'équité de la compétition.
2: La FIFA a publié un communiqué de presse disant que la décision a été prise de façon indépendante, mais l'affirmation soulève quand même des doutes.
3: C'est un grand moment d'humour. Personne ne va croire à ça. Et Gianni Infantino n'y croit pas lui-même. Non, c'est vraiment honteux. Je pense que dans le monde entier, ceux qui aiment le football, ceux qui aiment l'équité, ceux qui aiment l'intégrité sont scandalisés par cette décision que Gianni Infantino habille par un mensonge qui ne trompe absolument personne. Gianni Infantino a très peur de Donald Trump. Il aime les puissants. Il sait que c'est une enquête du FBI qui a détrôné Sepp Blatter, son prédécesseur de la présidence de la FIFA. Et donc, il se dit qu'il faut tout faire pour que Trump soit content, parce que s'il était fâché, il pourrait, et en plus, 2015, il n'était pas au pouvoir, c'était les États-Unis qui voulaient récupérer le contrôle sur le football. Donald Trump a obtenu sa Coupe du Monde, puisque au début, la colère américaine vient du fait que les Coupes du Monde 2018 et 2022 n'aient pas été attribuées aux États-Unis, d'où cette enquête du FBI sur la FIFA. Et donc, Gianni Infantino se dit que s'il veut rester tranquille, il ne faut en rien contredire Donald Trump.

0: Pour ce qui est de Donald Trump, ben, il a fait la comparaison avec d'autres décisions contestées des arbitres, entre autres lorsqu'elles concernent des grandes vedettes. Dans ce cas-ci, c'est l'intervention du pouvoir politique qui cause la controverse. C'est ce qu'explique M. Boniface.
1: C'est vrai que Léo Messi aurait dû être expulsé par la semelle qu'il a mis à un joueur algérien lors du premier match. Et effectivement, on sait qu'il peut y avoir une plus grande faculté pour les grandes vedettes dont on ne veut pas priver pour la suite du tournoi. Mais en tous les cas, ce n'est pas parce que Messi a été protégé que Balogun doit l'être de la même façon. C'est vraiment là, Donald Trump, qui lui-même vient de dire qu'il ne savait pas ce qu'était un carton rouge, n'est pas très bien placé pour savoir si l'arbitre s'est trompé ou non. Et donc, il a été expulsé. Il peut y avoir des erreurs d'arbitrage, mais là, disons qu'une intervention directe du pouvoir politique. On sait que Trump a voulu se mêler de la Coupe du Monde. Il a interdit certains supporters de venir, il a interdit un arbitre de venir. Mais là, il ne s'en prend pas à l'environnement de la Coupe du Monde. Il s'en prend au règlement pour un match qui concerne son équipe nationale, alors qu'il n'a assisté à aucun match, qu'il n'est même pas venu au match d'ouverture de l'équipe des États-Unis. C'est d'ailleurs un peu le paradoxe. Il ne vient jamais au match parce qu'il a tout simplement peur d'être sifflé et qu'il a peur aussi de venir et que de voir l'équipe américaine perdre. Et donc là, il aimerait bien que l'équipe américaine aille jusqu'au quart de finale pour dire que c'est grâce à lui que tout ça arrivait. Et effectivement, si l'équipe des États-Unis va au quart de finale, on pourra dire que c'est grâce à Trump, grâce à cette décision de faire rentrer l'un des meilleurs attaquants de l'équipe américaine qui, normalement, n'aurait pas dû revêtir son maillot cette nuit.
0: Encore une fois, si vous avez envie de réagir aux propos que vous entendez à cette émission, quels que soient les propos, rendez-vous sur l'application audio, cliquez sur la bulle de conversation pour nous envoyer un mot. C'était Pascal Boniface, directeur de l'Institut de relations internationales et stratégiques. Il était au micro de mon collègue Mathieu Bellumeur pour l'émission Midi Info.

0: rapidement sur la météo ontarienne. Le soleil est au rendez-vous, je vous dirais, surtout dans le nord de la province. Le gros soleil, des mercures autour de 26 degrés un peu partout. Les mercures sont semblables aussi ailleurs dans la province, dans le sud, mais les nuages sont beaucoup plus présents. Généralement nuageux en ce moment à l'aéroport international Pearson de Toronto avec 26 degrés. Kingston, 27 degrés aussi avec du temps généralement nuageux, mais des percées de soleil. Grand Sudbury, 28 degrés, très, très ensoleillé. Wawa-Dubreuilville, 21 degrés avec du temps généralement ensoleillé. Du côté de Thunder Bay, 25 degrés, partiellement nuageux. Et je m'en vais du côté de Windsor, 23 degrés à l'aéroport de Windsor. Oui, non pas international, mais à l'aéroport de Windsor. Généralement nuageux, donc 23. Sudbury dans le nord, il fait plus chaud qu'à Windsor. 28 pour Sudbury, 23 pour Windsor. Eh bien, on se retrouve tout de suite après le bulletin d'information avec Andrea Pozzo-Martinez. On va parler, entre autres, d'insectes. Écoutez, et je sais qu'il y a des gens dans le Nord qui vont se plaindre, qui vont m'écrire en me disant « Martine, il y a tellement de moustiques, d'insectes en ce moment, oui. » Mais il y a un déclin des insectes à l'échelle internationale. On se parle de ça et de bien d'autres choses dans 10 minutes.
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6: Bonjour, ici Andrea Pozzo-Martinez à Toronto. Il est 16h, voici vos informations. Quelques jours après le feu vert donné par Ottawa au projet albertain, de nouvelles oléoducs vers la côte ouest, l'Alberta et l'Ontario dévoilent le tracé d'un autre éventuel pipeline, cette fois d'ouest en est. La première ministre de l'Alberta, Danielle Smith, et son homologue ontarien Doug Ford l'ont annoncé ce matin à Calgary. Félix Gagné a plus de détails.
7: L'Alberta et l'Ontario devraient transporter du pétrole brut de Hardisty à 200 km au sud-est d'Edmonton jusqu'aux raffineries de Sarnia, près du lac Huron. Pour que le projet se concrétise, le gouvernement de l'Ontario doit encore mener des études de coûts et de faisabilité. Le potentiel pipeline devrait transporter 500 000 barils de pétrole par jour sur une distance de 3300 km. La capacité des raffineries ontariennes devra être élargie pour répondre à ces exigences. À moyen terme, le gouvernement des deux provinces vise des expansions vers l'est ainsi que vers le nord du Manitoba pour atteindre Churchill et acheminer un volume de 800 000 barils par jour. La première ministre Danielle Smith et le premier ministre Doug Ford estiment que ce projet sera bénéfique pour l'unité canadienne et la sécurité économique nationale. Ce corridor énergétique est le résultat d'un protocole d'entente entre l'Ontario, l'Alberta et la Saskatchewan signé l'an passé. En plus de ces trois provinces, le pipeline devrait aussi traverser le Manitoba qui n'a pas encore donné son soutien officiel au projet. Ici Félix Gagné, Radio-Canada, Calgary.
6: La majorité des fonctionnaires fédéraux devront retourner travailler au bureau 4 jours par semaine à partir d'aujourd'hui. Mais certains craignent qu'il n'y ait pas assez de place dans les édifices gouvernementaux pour tous les accueillir. Le gouvernement a d'ailleurs loué plusieurs espaces depuis qu'ils ont annoncé vouloir réduire le télétravail. Le vice-président exécutif national de l'Alliance de la fonction publique au Canada, Alex Silas, critique cette décision.
8: C'est un gaspillage d'argent énorme. Ça, c'est l'argent des Canadiens qui payent leurs taxes, qui payent leurs impôts, qui se fait gaspiller sur des locations pour des bureaux qu'on n'a même pas besoin. On a prouvé pendant des années, on l'a fait la job en télétravail, on l'a fait bien.
6: Certains départements ont dû reporter la date du retour au bureau, faute d'espace. Puis les feux de forêt qui font rage dans le sud de la France obligent le Tour de France à revoir ses plans. La troisième étape de la compétition est maintenue, mais elle se déroule sans public. Les cyclistes vont franchir le fil d'arrivée dans les Pyrénées-Orientales, à environ 60 km d'un important incendie qui a ravagé près de 4000 acres de terre. Christian Prudhomme est le directeur du Tour de France.
9: À situation exceptionnelle, réponse exceptionnelle de l'organisation. Je pense d'abord aux gens qui souffrent en ce moment, parce que c'est ça le plus important, c'est la sauvegarde des populations et des paysages.
6: Plus de 3000 pompiers sont mobilisés en France pour lutter contre les feux de forêt qui ont forcé plus de 10 000 personnes à évacuer. Air Canada maintient la suspension de certains de ses vols vers les États-Unis pour l'hiver prochain en raison du coût élevé du kérosène et de la baisse de la demande pour les voyages au sud de la frontière. De trajets reliant Montréal et Toronto à l'aéroport JFK de New York demeureront notamment à l'arrêt. Des liaisons vers les villes du Midwest américain seront quant à elles annulées pour un deuxième hiver consécutif, tandis que 3 vols saisonniers vers la Floride au départ d'Ottawa et de Montréal et Québec vont débuter environ 2 mois plus tard. En décembre. Un candidat décide de se retirer de la course à la direction du Parti libéral de l'Ontario. Rob Cyrianek, qui représente Ajax au sein de l'Assemblée législative, a déclaré avoir pris la décision de suspendre sa campagne après s'être entretenu avec sa famille et ses collègues. Le nouveau chef remplacera Bonnie Crombie, qui a officiellement démissionné plus tôt cette année après avoir reçu un soutien mitigé lors d'un vote organisé à l'Assemblée générale annuelle du parti à l'automne. Et puis en terminant à Toronto, de nombreux clients du bar emblématique Sneaky D's crie victoire après qu'un promoteur immobilier a abandonné ses plans de construction d'un immeuble à usage mixte sur la propriété. Selon bien des citoyens, la construction de cet immeuble aurait été un coup dur pour la scène culturelle de la ville reine. Les détails de Bienvenue Senga.
10: Monica Baird pousse un soupir de soulagement. Comme plusieurs Torontois, elle craignait de perdre bientôt son bar préféré, le Sneaky D's. C'est une institution sur la scène culturelle de la ville reine depuis près de 40 ans. Son emblématique salle de spectacle accueille de nombreux artistes et mélomanes. Un promoteur immobilier voulait construire un immeuble de 16 étages à usage mixte, incluant des appartements sur la propriété où se trouve le bar. Le conseil municipal devait se pencher sur une demande de changement de zonage à cet effet mercredi prochain. Mais dans une lettre vendredi dernier, le promoteur Goldberg Group a demandé que le projet soit retiré de l'ordre du jour sans donner de raison, au grand plaisir du musicien Mackenzie Kundakioglu. Le Sneaky D's a une grande importance pour plusieurs groupes émergents comme le sien, dit-il. Goldberg Group n'a pas répondu aux questions de Radio-Canada. La semaine dernière, la Banque Royale, qui possède une succursale à côté de Sneaky D's, s'était opposée au changement de zonage, soulignant qu'elle n'avait pas été consultée. Sneaky D's has a very special place. Selon la mairesse Olivia Chow, le promoteur devrait garder en tête que Sneaky D's occupe une place importante dans le cœur de nombreux fans. Le Torontois Martin Pérez ne compte d'ailleurs pas baisser les bras. Avec ses amis, il compte réclamer davantage de protection pour le bâtiment du Sneaky D's, dont une désignation patrimoniale. Ici, bienvenue Senga, Radio-Canada, Toronto.
6: Voilà, c'est ce qui complète vos informations. Excellente journée à notre antenne.

0: Rebonjour, bienvenue parmi nous, 16h, presque 7 minutes à pas comme d'habitude. C'est Martine Laberge qui vous parle en direct des studios du centre-ville de Toronto. On est ensemble jusqu'à 18h, deuxième heure d'émission. Dans les prochaines minutes, ma collègue Kim Tai sera des nôtres. En fait, elle vient tout juste d'arriver en studio pour venir nous parler de cette grande nouvelle, du moins dans le monde, merveilleux monde des sports torontois. Mais je pense que ça va pas mal au-delà de ça, j'aurais envie de dire. Rogers, qui est en voie d'être le seul propriétaire des Raptors et des Maple Leafs de Toronto. Grosse nouvelle qui a été annoncée de la part de la compagnie ce matin. Je vous le disais tantôt, oui, on va reparler des insectes. Là. Je vous laisse tranquille avec les insectes pour l'instant. Ce sera à peu près dans une trentaine de minutes. Et je vais aller retrouver mon collègue Daniel Aubin dans les prochaines petites secondes. En fait, il est là, mon collègue Daniel Aubin. Bonjour Daniel.
1: Bonjour Martine.
0: OK, alors vous voulez nous reparler, en fait j'ai un extrait, on écoute un petit extrait.

0: Bon, Daniel Aubin, si les auditeurs auditrices n'étaient pas là tantôt en première heure au lancement de cette émission, début d'émission, je disais, on a travaillé ensemble pendant quelques années quand même, on se connaît bien. Donc, vous allez remarquer et vous aurez remarqué que je suis toujours aussi indisciplinée. C'est-à-dire que souvent, je suis pas les plans et là, je m'arrive à devoir dire, ah, Daniel, allô, on a un extrait. Fait que, allez-y, qu'est-ce qu'on vient d'entendre là?
1: Oh, bon, ça, Martine, c'était un extrait de la chanson « Juravel » du duo folk ukrainien-canadien Divka. C'est un duo basé à Toronto qui amorce demain une tournée en amont, une tournée en appui à la sortie de leur premier album, leur album qui s'appelle « Folk Fatal ». Comme c'est un duo de deux femmes, je pense qu'il y a peut-être un jeu de mots sur « Femme fatale » avec le titre de l'album. Oui, c'est dans le folk ukrainien. Mm-hmm. On dit que c'est un album bien que tout neuf, avec des chansons neuves. On dirait des chansons trempées dans l'authenticité du sol ancestral de l'Ukraine, dont elles sont ascendantes, mm-hmm. si vous voulez. C'est Alina Kitasi Kuzma, qui joue le bandoura dans le duo. Bandoura, qui est un instrument ukrainien comme une sorte de harpe. Et puis Zoé Santo, qui joue l'alto. Et dit dans les différentes descriptions qu'elle est un peu comme une bibitte créature mythologique, parfois une elfe, parfois un gremlin, dirait, du chaos, et qui appuie bien sûr sa complice au vocal. Mm-hmm. Donc, pour le lancement de la tournée en appui de Folk Fatal, c'est demain soir au Transac à Toronto. Donc, tournée qui se poursuit un peu partout en Ontario, puis par la suite dans l'Ouest canadien. Donc, demain soir, c'est à Toronto, au Transac, au Club Transac, le 10 et le 11 juillet à London, dans le cadre du Sunfest. Ensuite, elle se dirige vers l'Ouest canadien. Elle revient en Ontario pour le mois d'août, où on les retrouvera à Thunder Bay, dans le Nord-Ouest, le 5 et le 6 août, au restaurant mexicain, le Norteño's Cantina. Et puis, par la suite, au festival Folk Red Rock. Et de retour à Toronto, chez elle, le 21 août, au Toronto Folk Fest, puis finalement le festival Summer Folk à Owen Sound le 22 et le 23.
0: J'ai envie de demander, Romain, est-ce qu'on pourrait réentendre à nouveau l'extrait qu'on a entendu? Il me semble que j'ai envie de les réentendre, savoir.

0: Dans les descriptions du groupe, on dit que c'est une énergie très punk rock féministe, même si on est dans le folk, c'est très énergisant, très festif comme prestation musicale. C'est ce qu'on nous promet pour demain soir au Transac à Toronto.
1: J'aime ça, puis c'est vrai, c'est dans le pouvoir de la voix, on dirait que les voix sont très, très puissantes, elles prennent leur place. Moi, je vois un peu ce côté féminisme. Merci, on se retrouve tantôt dans une vingtaine de minutes, Daniel, pour parler évidemment de Come From Away, grande première ce soir à Sudbury au Yes Theatre. À tantôt.
0: À tantôt.
1: Et au sport, Ramin Pezeshki de retour en studio pour faire un petit point sur ce match que je vois en studio, mais honnêtement que j'ai pas le temps de... Je pense que j'ai même pas regardé une seule fois depuis le début, juste même pour y jeter un coup d'œil. J'ai aucune idée de ce qui se passe. Donc, résultat, le match qui est en cours en ce moment, Portugal-Espagne.
2: Exactement. Ça se déroule à Dallas. On joue la deuxième mi-temps. On est très précisément à la 49e minute. Ça vient tout juste de commencer. Le score, c'est 0-0. Et il y a eu pas mal d'occasions de part et d'autre, dont peut-être la plus belle, un tir des Portugais qui s'est écrasé sur la transversale. Mais il y a un deuxième match au programme aujourd'hui, à 20h, à Seattle, entre les États-Unis et la Belgique, avec une grosse polémique. Ben, on va entendre parler autour du meilleur joueur américain qu'on a autorisé à jouer malgré un carton rouge parce qu'il avait été expulsé au match précédent et qui automatiquement devait purger un match au moins de suspension.
1: Est-ce que je peux poser la question, savoir qu'est-ce qu'il a fait pour avoir un...
2: Ben, il avait fait une faute grossière. C'était avec ses crampons. Enfin, il était un peu écrasé le mollet et la cheville d'un joueur de derrière. Donc, c'était une grosse faute qui méritait une sanction. Et la sanction a été la plus dure, carton rouge, expulsion.
1: On suit ça. Évidemment que vous suivez ça de près, là, Ramin. Nous tenir au courant. Ne vous inquiétez pas, fans de soccer, de football. Vous allez tout savoir avec Ramin Pezeshki. Peut-être un mot sur le cyclisme?
2: Exactement. Et on sait qu'il y a eu d'importants feux de forêt dans le sud de la France qui ont poussé les organisateurs. On a entendu tout à l'heure un extrait. Les organisateurs du Tour de France à interdire aux spectateurs d'assister aujourd'hui à l'arrivée de la troisième étape de la plus grande course cycliste au monde. Après quelques jours passés en Espagne, la course a fait son entrée en France avec une étape menant à la station pyrénéenne des Angles, qui est située à environ 60 km d'un important feu de forêt qui a ravagé plus de 4000 acres de terre, dit-on. Jonas Vingegaard de l'équipe Visma a conservé le maillot jaune de leader hier avec 6 secondes d'avance sur le quadruple vainqueur du Tour, Tadej Pogacar de l'équipe Emirates XRG, et il y a un Canadien qui participe à la grande boucle, Derek Guy d'Ottawa, qui est parmi aussi les vétérans de cette course cycliste qui se déroule en France.
1: Merci Ramin. Et pour lancer cette deuxième heure d'émission en musique, on va écouter une chanson d'un album paru l'an dernier, en 2025, par un artiste, un chanteur qui a été très connu dans le temps, surtout au Québec, mais en francophonie canadienne de façon générale, parce qu'il a fait des tournées un peu partout depuis le début de sa carrière, depuis le début des années 2000. Ça faisait un petit bout de temps qu'on n'en avait pas entendu parler. Marco Cagliari. Ce qu'il y a de particulier avec ce nouvel album paru l'an dernier, c'est que c'est son premier album en carrière, c'est son sixième en tout. Premier album en carrière qui est entièrement français. Marco Cagliari, qui est natif, donc en fait qui vient, ses parents sont des immigrants italiens et il nous avait habitués vraiment à des chansons, beaucoup en italien, quelques-unes en français, en anglais, mais là voilà, première fois en 36 ans de carrière que c'est un album entièrement en français qui s'appelle Peur Pourpre, qui est sorti le 9 mai 2025. Voici Vibrer. Hey, hey!

0: Eh oui, c'est dans l'actualité, je vous dirais, un peu partout, surtout dans les quotidiens torontois. Rogers, cette grande entreprise qui est en voie d'être le seul propriétaire des Raptors et des Maple Leafs de Toronto. Annonce qui a été faite ce matin. Rogers a signé un accord pour acquérir les parts restantes, s'il vous plaît, de la conglomération de Maple Leaf Sports and Entertainment. Pour mieux comprendre tout ça, je reçois en studio ma collègue Kim Tai Franco du Bureau économique de Radio-Canada à Toronto. Bonjour, Kim Tai.
1: Bonjour, Martine.
0: Alors, qu'est-ce qui explique cette décision-là de la part de Rogers?
1: Alors, la compagnie possédait déjà 75 % du conglomérat Maple Leaf Sports and Entertainment. Mais grâce à cette entente de 4,35 milliards de dollars, le géant des télécommunications pourra obtenir les derniers 25 % qui appartiennent à Kilmer Sports. Le président et chef de la direction de Rogers, Tony Staffieri, estime que c'est un moment déterminant pour son entreprise. Il dit qu'en devenant l'unique propriétaire de MLSE, la nouvelle entité regroupera la référence canadienne en matière de communication et le leader du sport en divertissement du pays. En effet, MLSE détient plusieurs équipes sportives à Toronto, donc les Raptors, les Maple Leafs, le Toronto FC et les Argonauts. Et puisque Rogers possède déjà les Blue Jays, l'entreprise aura le contrôle total des grandes équipes masculines de Toronto. Selon David Soberman, professeur de marketing à l'Université de Toronto, cet accord profite surtout à la chaîne de sport de Rogers.
2: Parce qu'eux, ils sont quand même les propriétaires de Sportsnet. Alors, ça leur donne quand même la possibilité de choisir les meilleurs jeux, les meilleures façons de vendre la publicité et puis d'utiliser ça pour augmenter l'attirance et la popularité de Sportsnet par rapport à TSN, qui est leur concurrent.
0: Quand même, Kim, on peut, je pense que le mot monopole des équipes torontoises revient, ou le terme, la phrase revient.
1: Oui, c'est ça. Mais le problème, c'est surtout qu'il y a peu de grandes équipes dans certains sports. Donc, au basketball, par exemple, il y a seulement les Raptors, ouais, la seule équipe canadienne qui joue dans la NBA. Au baseball, il y a les Blue Jays. C'est la seule formation canadienne au sein de la Ligue majeure de baseball. On en a parlé à Keldon Bester, directeur général du projet anti-monopole canadien. Il dit que les équipes canadiennes, les Canadiens se rallient derrière ces équipes. Et selon lui, une seule compagnie ne devrait pas pouvoir profiter de toutes ces retombées économiques. Il s'inquiète surtout par rapport au pouvoir que possède maintenant Rogers par rapport aux fans.
3: And, you know, as we've seen a lot over the past couple of months with companies like Ticketmaster, companies like StubHub, you know, all the fiascos related to the World Cup, monopolies in live entertainment in general have really been overlooked. And what we're seeing now is a combination of high prices, poor treatment of consumers, and limited options. Mm.
1: Donc, il dit que les monopoles dans le secteur du divertissement, comme Ticketmaster et StubHub, ont longtemps été négligés. Il craint que le monopole Rogers fasse bondir les prix des billets et des forfaits de télé, tout en limitant les options pour les clients.
0: Ouais. Est-ce que c'est rentable, Kim, d'être propriétaire d'une équipe sportive? J'imagine que oui, là, parce que...
1: Ben, en fait, c'est pas toujours rentable. David Soberman souligne que beaucoup de propriétaires d'équipes professionnelles perdent, en fait, de l'argent. Donc, c'est plutôt, selon lui, un amour qu'un bon investissement. Moshe Lender, économiste à l'Université de Concordia, est en fait du même avis. Donc, selon lui, le but de Rogers, c'est de faire en sorte que les équipes vont gagner le plus de matchs possible, mais c'est pas pour faire plaisir aux fans. C'est en fait pour maximiser la valeur de leurs actifs.
4: Most professional sports teams on a year-to-year basis do not make a profit. They lose money. Where they make their money is by finding the next billionaire in line who's going to pay top dollar and give a huge return on investment.
1: Donc, il dit que la plupart des équipes sportives professionnelles ne sont pas rentables d'une année à l'autre. Elles font perdre de l'argent aux propriétaires. Et donc, ces propriétaires-là veulent trouver quelqu'un qui sera prêt à leur payer une grosse somme d'argent.
0: D'accord. Kim, on a parlé de monopole, là. Est-ce que cette transaction-là, est-ce qu'elle est officiellement approuvée?
1: En fait, pas encore. Avant que Rogers puisse devenir propriétaire unique de MLSE, la transaction avec Kilmer Sports doit recevoir le feu vert des ligues concernées. Donc, Rogers prévoit quand même que le tout devrait être finalisé d'ici la fin de l'année, donc au quatrième trimestre de 2026.
0: D'accord. Merci beaucoup d'avoir été des nôtres, Kim Tai.
1: Merci à toi.
0: En chanson, Patricia Cano, voici Caminando.

0: La voix envoûtante de Patricia Cano, une voix qui va résonner, qui sera entendue ce soir au Yes Theatre de Sudbury, qui présente Come From Away. C'est la grande première ce soir et j'en parle avec Daniel Aubin, notre reporter pour ici, à Pas comme d'habitude. Daniel, vous êtes allé ce matin, donc il y avait conférence de presse, on a invité la presse à venir justement rencontrer les gens. C'est donc ce soir cette grande première. Production estivale de la compagnie de théâtre Yes Theatre, connue pour ses productions de comédie musicale populaire là, l'été beaucoup. Yes Theatre fait toujours, je pense Daniel, fait voyager les Sudbyrois jusqu'à Terre-Neuve et ça c'est dès ce soir. Donc, production originale de Come From Away. Parlez-moi de cette production, mon cher. Et de votre rencontre aussi avec Patricia Cano, devrais-je dire.
1: Oui. Absolument. Patricia Cano qui va faire de la comédie musicale avec l'équipe de Yes Theatre à Sudbury. Et puis Come From Away, pour ceux qui connaissent pas la pièce de théâtre, c'est une comédie musicale qui raconte l'histoire de Gander, cette petite communauté à Terre-Neuve vers laquelle plus de 7000 passagers à bord d'avions à différentes destinations ont été détournés puis accueillis suite aux attentats terroristes du 11 septembre 2001. C'est une vraie histoire qui a été racontée en comédie musicale. Ça a fait fureur à Broadway en 2017. Ouais. Une histoire canadienne, plusieurs personnes canadiennes impliquées dans l'équipe de la création originale. Il y a eu un succès monstre par la suite pour la production torontoise de la compagnie Mirvish. Mm-hmm. Et puis, à Sudbury, c'est leur production vedette pour cet été. Je vous rappelle, Yes Theatre, c'est une jeune compagnie de théâtre qui est devenue la compagnie prééminente de théâtre dans la ville du Nickel. Come From Away dépasse déjà les records établis par Yes Theatre par le passé avec leur production de Jersey Boys.
0: Ah, pour vrai, hein?
1: Oui, parce que avant même la première de ce soir, on compte déjà plus de 7000 billets vendus pour Come From Away.
0: Wow!
1: À Sudbury.
0: C'est impressionnant, ça!
1: Oui. Les représentations se poursuivent jusqu'au 8 août. Pour les trois premières semaines, seulement deux représentations ont encore des billets qui sont disponibles pour le grand public. C'est une nouvelle qui est accueillie avec beaucoup d'enthousiasme par Patricia Cano, artiste, musicienne, chanteuse, comédienne, qui s'associe pour une première fois à cette compagnie Yes Theatre. Elle va jouer le rôle de Beulah dans Come From Away, une des bénévoles de première ligne à Gander. Mm-hmm. Donc, c'est une comédie musicale que Patricia Cano connaît déjà un peu. Elle avait vu une production à Toronto. Elle me raconte ça, elle nous raconte ça dans ce premier montage que j'ai préparé à partir de ma conversation avec elle plutôt aujourd'hui au Sudbury Theatre Center.

0: for Annette, who's running late.
1: Sorry, Beulah. How's the kids?
0: Not exactly thrilled to be inside on such a gorgeous day.
2: Moi, j'ai vu une seule production, celle de Toronto, justement l'année dernière, avant que j'avais une amie qui est de la distribution dans la grande production de Toronto, la production qui a tourné le Canada. Et donc, elle jouait le rôle de Beverly Bass, la capitaine de American Airlines. Donc, on est allé voir ma copine dans ce rôle et c'est une super belle production. L'histoire m'a touchée. Je connaissais pas trop avant d'y être allée avec ma famille, mais... Bon, j'ai découvert, comme tout le monde, une histoire tellement tendre, tellement émouvante, avec la musique, avec la comédie, avec le tout. Mais oui, j'ai connu ça l'année dernière à Mirvish, à Toronto, une seule fois. Il y a des comédiens et comédiennes dans le spectacle qui ont vu, je crois, 10 fois la production à New York, à Toronto, qui sont vraiment des Uber fans. Mais moi, c'est vraiment juste une personne normale. J'ai découvert comme un public normal, quoi.
3: Qu'est-ce que vous aimez dans le spectacle? On situe les gens qui nous écoutent à la radio. Si on connaît pas Come From Away, ça raconte l'histoire de Gander à Terre-Neuve le jour du 11 septembre 2001, puis les jours suivants, parce que plusieurs avions avaient été détournés après les attaques terroristes à New York. Et donc, petite communauté à Terre-Neuve qui accueille des centaines de passagers d'un peu partout au monde. Puis c'est une histoire de résilience, puis aussi d'accueil, de bienveillance, je pense, dans ce contexte-là. Vous, qu'est-ce que vous aimez, qu'est-ce que vous appréciez dans l'histoire de Come From Away?
2: Mais justement ça, en fait, je te corrige, c'était pas des centaines, c'était des milliers. Dans moins de 40...
3: Ça prend des centaines pour faire des milliers.
2: Exactement. Donc, je me corrige alors. Plusieurs centaines pour faire 7-9 000. Donc, qu'est-ce qui me touche? En fait, Daniel, c'est le fait que, comme tu dis, c'est une vraie petite histoire d'une petite communauté qui s'est démontrée monstrueusement généreuse avec leur tout, avec leur gymnase, avec leur lit, avec leur bouffe, avec leur temps, avec leur tout. Ils ont ouvert leur maison, leurs écoles. Ils ont su accueillir avec amour, avec tendresse, avec justesse, avec générosité, dans moins de... lorsque le monde entier... y incluant Gander, ils font partie du monde, était sous un nuage, un des plus obscurs, noirs qu'on a jamais vécu avec cet attentat. Donc, ça a bouleversé les Amériques et le monde entier. Et en tout cas, dans ce moment, à ce même moment, il y a eu comme un tout petit noyau de sincérité et d'humanité. Et donc, comme l'histoire est vraie, ça me touche. Et ça m'intéresse de faire partie de cette production parce que, justement, l'histoire est vraiment... c'est une histoire qui est vraie. Et ça me rappelle le jour des attentats. J'étais à Toronto, étudiante universitaire, en regardant dans le ciel. Et je me rappelle d'avoir vu... Tout le monde, on se rappelle où on était. Si on n'était pas des bébés, on se rappelle. Et en regardant le ciel de Toronto... rempli. On avait vu, mes amis et moi, on comptait 26 avions dans moins de 10 minutes. Puis on courait, what's going on? C'était vraiment... Et de me rappeler de ce moment, tout le monde, on écoutait la radio, on entourait les voitures sur St. George, au cœur de l'Université de Toronto, sur la rue St. George, plein de voitures nous disaient, venez, venez, écoutez. On n'avait pas des téléphones cellulaires. Tout le monde se réunissait autour des voitures à écouter ensemble. Et on se parlait, on se regardait, on pleurait. Et c'est ça, mais une ville, une petite communauté qui a fait ça. En tout cas, pour des milliers de gens qui sont venus de partout dans le monde, donc ça me touche. C'est très touchant.

0: J'avoue que c'est très touchant. Je suis fan de la comédie musicale, mais j'en ai pas trop fait dans ma carrière comme comédienne.
1: Mais vous revenez de, vous venez d'accomplir récemment la production de Rose.
0: Oui.
1: Pas une comédie musicale traditionnelle, non. Mais c'est du théâtre. Il y a de la musique, oui. Peut-être un peu moins de chorégraphie dansée.
0: Il y en avait moins qu'ici.
1: Au Centre national des arts, donc pièce de Thompson Highway, ça vous a donné le goût de continuer à en faire?
0: Oui.
1: De faire de la scène au moins?
0: Oui. Moi, je suis comédienne et comme vous savez, je suis chanteuse. Donc, quand ça se marie bien, comme dans le spectacle One Woman Show de Thompson, Zesty Gopher s'est fait écraser par un frigo, ce spectacle, je l'ai fait en anglais, en français, autour, partout au Canada. Donc, j'adore la comédie musicale et Rose, oui. C'était une des plus belles expériences de ma vie professionnelle. Et maintenant, cette expérience-ci, Come From Away, fait partie de cette belle des plus belles expériences dans la comédie musicale. J'aurais pas dû dire j'aime de me mettre à part, c'est juste que je joue avec des jeunes comédiens et comédiennes de Toronto qui dédient leur vie à la comédie musicale. Oui. C'est des vrais pros, ils sont
1: c'est une vocation pour eux.
0: C'est une vocation et my god, ils m'impressionnent, elles m'impressionnent et donc et ça n'a jamais été, ça ne m'a jamais attiré tant que ça. Mais ce spectacle, étant donné que l'histoire, moi, ce sont les histoires qui m'intéressent. L'histoire est vraie, mais vraie de vraie. Et oui, ça s'est passé ici au Canada. Et oui, dans la culture de l'Est de notre pays. Et donc, je crois que c'est ça qui m'attira à cette comédie musicale. C'est le noyau de vérité dans l'histoire. Et donc, ça m'émue. Et ça m'émue à chaque soir. Pendant toute cette période de répète, ça m'émue et je crois que ça va vous émouvoir beaucoup.
2: Voilà, Patricia Cano, femme de théâtre, chanteuse, artiste franco-ontarienne de Sudbury. Daniel, qu'on va pouvoir voir donc sur la scène à partir de ce soir. Nouvelle production de Yes Theater, Come From Away. Ça m'a surpris de l'entendre dire... en fait, elle semblait vraiment hésiter à savoir la comédie musicale, si
1: oui,
2: elle allait se lancer là-dedans.
1: Puis,
2: pourtant, ça me semble... match me semble idéal.
1: Exactement, mais je pense que les comédies musicales plus traditionnelles du genre Broadway sont moins dans les cordes ordinaires de Patricia Cano, mais elle disait c'est l'histoire de Come From Away, la musique aussi, qui l'ont vraiment interpellée, qui l'ont convaincue, parce qu'elle m'a dit ça fait plusieurs années que Yes Theater cogne à sa porte pour l'inviter à participer à une de leurs productions. Donc, elle a finalement accepté avec ce spectacle-ci, dont les représentations s'étirent jusqu'au 8 août. Je vous dis, c'est presque complet pour les trois premières semaines. Après ça, il reste un peu plus de billets. J'irai voir le spectacle ce jeudi. Je vais préparer un compte rendu par la suite. Je vous dirai le fond de ma pensée là-dessus. Mais déjà, Patricia Cano me disait que la mise en scène signée par Cameron Carver est vraiment exceptionnelle. J'avais vu ce qu'il avait fait avec Groundhog Day, aussi avec Yes Theater à Sudbury dans la dernière année. C'était vraiment une de leurs meilleures productions. Bien hâte de voir ce qu'ils préparent avec l'équipe de Sudbury pour leur version de Come From Away.
2: Daniel Aubin, toujours un plaisir. On se retrouve plus tard dans l'émission. Oui, non?
1: Oh oui. Absolument, oui. Patricia Cano a encore d'autres choses à nous dire.
2: Oui, non, elle a de la jasette. Vous aviez de la jasette ensemble. À tantôt, Daniel.
1: À bientôt.
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2: 16h40. Cet été, pas comme d'habitude. En tout cas, cet été, vous savez que ça rime souvent avec moustiques, insectes. En fait, il y a une étude internationale qui vient de paraître dans la revue de l'Académie nationale des sciences des États-Unis. Notamment, c'est mené par des chercheurs de l'Université de Cornell. Cette étude-là révèle qu'il existerait entre, attachez votre béret ou votre tuque, là, il existerait entre 14 et 20 millions d'espèces d'insectes sur Terre. Et donc, c'est bien au-delà des précédentes estimations qui stagnaient entre 5 à 7 millions d'espèces seulement. Pourtant, depuis plusieurs années, les chercheurs partout à travers la planète alertent aussi sur le déclin de nombreuses populations d'insectes dans plusieurs régions du monde, alors qu'ils jouent, vous le savez comme moi, un rôle essentiel pour les écosystèmes, l'effet s'accentue sous l'effet de la destruction des habitats, des pesticides, de l'agriculture intensive, des changements climatiques, etc., etc. En Ontario, est-ce qu'on observe les mêmes tendances? Les réalités sont-elles différentes entre le nord, largement forestier, le sud, plus urbanisé et agricole? J'en parle tout de suite avec Étienne Normandin, il est entomologiste et coordonnateur des collections de l'Université de Montréal. Bonjour, M. Normandin.
4: Bonjour, Mme Laberge.
2: Alors, nouvelle étude qui estime qu'il pourrait exister jusqu'à 20 millions d'espèces d'insectes sur Terre. Sinon, on a peut-être sous-estimé le nombre d'espèces d'insectes. Est-ce qu'on peut vraiment donc parler de déclin des insectes?
4: C'est une très bonne question. Puis en fait, oui, pendant très longtemps, on a souvent pensé qu'il y en avait plus que ce que la science avait actuellement décrit. Puis il faut savoir, faut que les gens qui écoutent sachent que à chaque année, on découvre dans le monde, là, globalement, plusieurs milliers de nouvelles espèces d'insectes pour la science. Donc à chaque année, on a environ plus de 7000 espèces d'insectes qu'on ajoute justement au compte. Mais il semblerait qu'évidemment, il n'y a pas assez d'entomologistes pour découvrir les espèces qu'il y a actuellement d'espèces d'insectes réellement sur la planète. Puis là, on a le narratif que les insectes seraient en déclin, mais il faut aussi comprendre que la majorité des ce qu'on appelle les hotspots de biodiversité d'insectes sont malheureusement pas souvent en Amérique du Nord. Donc au Canada, on connaît très, très bien nos insectes. Il y a eu plusieurs, des centaines d'entomologistes qui ont fait des inventaires au Canada, dans le nord, dans le sud. Et puis qu'on connaît quand même assez bien ce qu'on a appelé notre entomofaune, la faune des insectes. Et puis, les nouvelles espèces qu'il y aurait à décrire se retrouvent un petit peu plus sur les tropiques. Donc, il faut quand même faire attention. Effectivement, il y a plusieurs insectes qui déclinent un petit peu partout dans le monde selon la région, évidemment.
2: D'accord. L'étude, qu'est-ce qu'elle nous permet de nuancer? C'est ça essentiellement?
4: Oui, ben en fait, de nuancer, c'est surtout que si on regarde justement la science qu'il y a sur le déclin des insectes, il y a des parties, il y a des scientifiques qui sont d'accord avec le déclin, il y en a d'autres qui sont un petit peu moins d'accord, donc il faut jouer là-dedans, il faut jouer dans la nuance. Ce qu'on voit depuis les dernières années, puis il y a des gros inventaires qui ont été faits aux États-Unis, mais aussi au Canada, qui démontrent que ben, globalement, de région en région, on n'observe pas tant de déclin de la plupart, globalement, des espèces d'insectes. Par contre, quand on fait des études en Europe, dans certaines régions plus spécifiques, ah oui, là, on observe un déclin, surtout quand on vient comparer des régions qui étaient naturelles auparavant, il y a 100 ans de cela, à aujourd'hui, où les terres ont été modifiées, évidemment. Si on modifie une belle forêt primaire dans un champ agricole, ben, il est forcé de croire qu'il va y avoir une diminution en diversité et une extirpation de ces espèces-là, de ces milieux.
2: D'accord.
4: Et puis, au Canada, on n'y échappe pas, malheureusement. Et en Ontario, étant donné que l'humain a utilisé, évidemment, la nature pour faire l'agriculture et puis pour urbaniser les terres, ben, on observe un niveau d'extirpation qui est plus élevé qu'un peu partout au Canada.
2: Je voudrais qu'on s'attarde justement en Ontario parce qu'on est ici. Parlez-moi, qu'est-ce qu'on sait? Je le disais d'entrée de jeu, là, donc le nord de la province qui est lourdement, je veux dire, c'est forestier. On est en pleine forêt boréale. Et comparativement, puis moi, j'ai beaucoup de familles dans le nord de la province qui me disent cette année, c'est l'enfer. Il y a tellement, tellement. Vous me dites, oui, est-ce que vous avez des informations par rapport à ça? Il y a peut-être des gens qui nous écoutent. Pourquoi est-ce qu'il y a autant de moustiques cette année dans le nord? Qu'est-ce qui se passe?
4: Oui, on va souvent attribuer ça à la quantité d'insectes qui nous tournent autour. On se dit, ben, on est tellement submergé d'insectes, je comprends pas pourquoi il y a des scientifiques qui parlent de déclin.
2: Il faut
4: bien faire la différence entre les deux. Il y a des populations puis des espèces d'insectes qui vont très bien avec les changements climatiques, avec la modification des terres. Il y en a d'autres qui s'adaptent beaucoup moins bien. Ben, dans le cas des moustiques, je vous dirais que c'est tout à fait normal. Cette année, on a une année vraiment très forte en précipitation. Là. Je pense que l'Ontario a subi justement l'effet de plusieurs nuages très lourds avec des pluies torrentielles. Qu'est-ce que ça fait? Ben, ça fait en sorte que les étangs temporaires d'eau stagnante vont être enfloués beaucoup plus longtemps. Et l'eau stagnante, c'est l'habitat des fameux moustiques. Et donc, c'est souvent pour ça, dans des étés à forte précipitation, on observe souvent des populations de moustiques qui sont très en santé. Par rapport à d'autres années, ceux qui se rappellent et ceux et celles qui se rappellent 2021 étaient particulièrement secs. Les populations de moustiques étaient beaucoup plus moins importantes que cette année. Donc, faut faire attention aux espèces qu'on compare. D'accord. Moi, je dis aux gens, les moustiques, c'est vrai que c'est un peu tannant, mais faut les tolérer parce qu'ils sont très importants pour les écosystèmes. Ça sert de nourriture à bien des insectes, à des grenouilles, à des batraciens, à toutes sortes d'animaux dans la nature.
2: Bon, j'entends des gens sûrement qui me disent, ben je les entends pas là, mais je me les imagine qui me disent, ok, bon ben les ces espèces-là vont être très très contentes et vont bien engraisser cet été parce qu'elles sont abondantes. Est-ce qu'on parle de toutes les espèces ou certaines y a des déclins par contre en Ontario?
4: Oui, absolument. Ben, une espèce bien connue, moi j'aime beaucoup les abeilles, ben on a un bourdon, qui est le bourdon à taches rousses, qui a été malheureusement extirpé du pays. On retrouve quelques poches de population encore aux États-Unis, mais lui, vraiment, on ne retrouve plus au Canada. On essaie de le trouver, le bourdon à taches rousses. Il y a aussi certaines espèces, d'autres espèces de bourdons, comme le bourdon américain, qui perd du terrain. Il y a quelques semaines, je voyais les cartes de distribution du bourdon américain en Ontario dans les années 80-70, puis là, on voit qu'il y a beaucoup moins d'observations qui sont faites, puis faut pas se leurrer, là, les terres ont été modifiées. Comme vous disiez, dans le nord, les habitats sont restés relativement assez forestiers, beaucoup plus que dans le sud. Ben, devinez quoi? C'est dans le sud qu'on voit le plus grand taux de retrait de ces populations-là au niveau géographique. Donc, on y retrouve moins parce qu'évidemment, on a modifié les terres pour faire de l'agriculture ou pour le développement urbain. Bon. C'est malheureux, mais c'est ça qui arrive dans une province qui est la plus peuplée du Canada quand même.
2: Ouais. Bon, j'ai peut-être, en terminant, une question un peu nounoune, mais c'est pas grave. Je me les permets parce que je me dis que si moi, je me pose la question, il y en a peut-être d'autres qui se la posent, la question. Là, vous venez de me dire justement, je vous dis, dans le nord, il y a beaucoup d'insectes. Dans le sud, il y en a moins. Est-ce que ça veut dire que de plus qu'on va aller, ce scénario-là va se répéter, puis même que la situation va s'empirer. Est-ce qu'on peut s'attendre à ça dans les prochaines années, ou est-ce que c'est vraiment par rapport à la précipitation des pluies?
4: Ouh là là, c'est par rapport à plusieurs facteurs différents. Okay. Et puis de groupes d'insectes. Si vous dites ça à un agriculteur dans le sud de l'Ontario, il va vous dire non, j'ai des bonnes populations de pucerons dans mes champs, par exemple. Oui. Ou par exemple, les viticulteurs qui cultivent la vigne ont très peur de l'arrivée du fameux fulgare tacheté qui commence à faire son entrée dans la vallée du Niagara tranquillement et à Windsor. Donc, ils vont vous dire, non, on manque pas d'insectes, on manque pas d'insectes ici non plus. Ça dépend du groupe d'insectes. Mm. Dans le nord, là où c'est plus forestier, où c'est un peu plus de milieu aquatique, les populations de moustiques, de mouches noires et de d'autres espèces qui sont favorisées par les milieux humides vont très bien, relativement bien en général, quand on les compare au sud. Donc, je vous dirais, ça dépend à qui vous parlez, puis ça dépend du groupe d'insectes. Donc, d'accord, on peut pas faire cette comparaison-là.
2: Bon, il y a rien de simple dans la vie, surtout pas dans la vie d'un entomologiste. Merci, Étienne Normandin, donc entomologiste et coordonnateur des collections de l'Université de Montréal. Grand merci à vous.
4: Bonne journée.
2: Fin d'été. Au revoir.
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2: Monsieur Normandin nous parlait d'abeilles. On connaît les abeilles comme étant très, très travaillantes, n'est-ce pas? Ben, nous aussi, les humains, on est très, très travaillants. Peut-être parfois trop. On va se parler maintenant du concept qui prend, je pense, un peu plus d'ampleur, ou en tout cas qu'on connaît de plus en plus. Ça s'appelle les traquances. Est-ce que ça vous dit quelque chose, ça, les traquances? C'est la combinaison de deux mots, travail et vacances. Bon, c'est pas l'idée de travailler pendant les vacances, c'est plutôt l'inverse. J'en parle tout de suite avec Annie Boilard. Elle est spécialisée des ressources humaines et œuvre comme formatrice et conférencière depuis une quinzaine d'années. Elle est présidente du réseau Annie RH. Bonjour Annie.
5: Bonjour Martine.
2: Bon, on se parle de ce concept des tracances. Là, vous avez, j'ai dit, c'est plutôt le contraire, c'est plutôt l'inverse. C'est quoi les tracances?
5: Oui, alors vous avez bien raison, hein, ce n'est surtout pas l'idée de travailler pendant ses vacances. Au contraire, l'idée, c'est d'étirer le plaisir en continuant de demeurer sur un site qui nous convient, qui nous plaît bien.

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1: Alors, vous voyez, c'est toute l'idée de pouvoir travailler d'un endroit qui n'est pas notre lieu de travail ou notre résidence. Là, je soupçonne que vous êtes en train de vous dire « Ah, c'est comme les travailleurs nomades.
2: Mm-hmm. »
1: La réponse est non. C'est pas les travailleurs nomades, c'est typiquement des travailleurs autonomes. Donc, la relation avec l'entreprise, c'est client-fournisseur. Alors que des traquants, c'est vraiment pour des employés. Là. Ceux comme vous et moi là, qui ont un T4 à la fin de l'année. Même chose, des fois, il y a des gens qui se disent « Ah, mais alors, c'est comme télétravailler, mais ailleurs que de chez soi. » Mais la réponse est « Oui ». Parce que quand on fait du télétravail, qu'on est en mode hybride, il va falloir revenir au bureau, là. On va nous attendre dans la semaine là, pour des réunions. Alors que quand on traquance, on va avoir la permission de s'absenter, mais des fois pendant 2 semaines, 3 semaines, 1 mois, là, on ne reviendra pas au bureau pour cette période-là.
2: D'accord. Alors, c'est vraiment les grandes différences entre bon, d'autres genres de travailleurs. Est-ce que, Annie, c'est une nouvelle tendance? C'est en train de s'installer tranquillement?
1: Oui, juste à en parler, on a envie.
2: Ben
1: hein,
2: oui,
1: ben oui. Alors, je vous dirais, Martine, c'est sûr que le mot tendance, c'est un gros mot, mais ce qu'on peut définitivement dire, c'est comme vous disiez dans votre introduction, ça gagne en popularité. Ça, c'est certain. Il y a des entreprises comme Énergir, KPMG, qui se sont formellement dotées d'une politique de fréquence pour faciliter le tout pour leurs employés. Puis on a maintenant des agences de voyage qui offrent des destinations, des palmarès de destinations traquantes.
2: Ah oui!
1: Donc, on voit que ça prend en popularité, là.
2: Absolument. Comment on appelle ça en anglais, traquance?
1: Ça va être une combinaison comme ça du mot travail et vacances.
2: OK, d'accord.
1: Moi, je le vois beaucoup en français. Je le vois beaucoup en français.
2: Ah oui, bon, d'accord. Je me disais, oui. Si on voulait faire une recherche, souvent on les voit en anglais, mais bref. D'accord. Est-ce que, de quelle façon, là, vous me dites, il y a des entreprises qui s'adaptent, là, bon, au niveau des entreprises là, qui proposent des voyages. Comment est-ce qu'on pourrait faire, par exemple, si notre employeur ne connaît pas ça, s'y intéresse pas vraiment? Avez-vous des trucs, puis je sais que vous en avez, vous travaillez dans les ressources humaines, si on voudrait rassurer notre employeur en lui proposant de nous laisser de faire des traquances, on devrait penser à quoi? Quels sont quelques trucs peut-être pour y arriver et convaincre?
1: Oui, alors peut-être vous nommer, Martine, vous disiez, si j'ai un employeur qui ne connaît pas trop ça, on peut aussi aider l'employeur juste en disant, écoutez, c'est pas très compliqué une politique de traquance, là. Ça tient généralement sur 2 pages. Il s'agit pour l'employeur de déterminer qui va être admissible, parce que bon, typiquement, les stagiaires, les employés en période de probation, les employés en sous-performance ne seront pas éligibles. On va déterminer la durée. Tu sais, tantôt, je vous disais, 2, 3 semaines, 1 mois.
2: Oui.
1: C'est typiquement pas plus long que ça. L'employeur va pouvoir ratifier ça dans sa politique. On va aussi prévoir le nombre d'occurrences dans l'année parce que, bon, est-ce qu'on peut faire ça 2, 3, 5 fois dans l'année? Puis on va aussi déterminer pour l'employeur s'il y a des périodes non admissibles, souvent les saisons hautes. Puis là, l'employeur, c'est dans sa politique, s'il n'y a jamais pensé, là, qu'il va déterminer un élément très important, à savoir les lieux admissibles.
2: Oui, parce qu'il y a des questions d'assurance. En tout cas, je sais pas, je me disais, je me mettais dans la peau d'un employeur, il y a quand même des considérations, là.
1: Oui, vous disiez assurance, absolument. Ouais. Protection des données, Martine.
2: Ah oui.
1: Pour l'employeur, c'est très important. Alors, soit l'employeur va dire que, bon, ça va être assujetti à son approbation, il va présélectionner des endroits. Je vous donne un exemple. Nous sommes une PME, puis nous avons le droit de faire des traquances en Ontario, mais on ne permettra pas aux gens de partir à l'extérieur parce qu'on n'a pas les moyens de valider les législations tout partout. Puis l'autre élément qui est important dans la politique, si l'employeur n'est pas trop familier avec l'idée, c'est le fait de responsabiliser le traquancier, l'employé, sur le fait que la personne, l'employé, doit s'assurer de respecter toute la législation en cause dans le pays d'accueil. Parce que des fois, à tort, des gens pensent que, ben là, si je suis canadienne, puis que je suis payée en dollars canadiens dans une banque canadienne, puis que je décide pour une entreprise canadienne, puis que moi, je vais travailler à l'extérieur, ben, j'ai pas besoin de permis de travail. En fait, on n'en sait rien, là. C'est la législation locale qui va s'appliquer. Puis des fois, il peut y avoir des législations du pays, mais aussi des États, des provinces. Il y a des endroits, c'est par canton. Il y a des endroits, c'est les villes qui ont leur propre législation. Il faut que l'employé valide tout ça. Alors, il y a beaucoup d'éléments à penser, mais c'est pas très complexe. En fait, pour l'employeur, là, tu sais, vous disiez tantôt, si un employeur, il s'est jamais trop initié à l'idée,

0: c'est souvent une façon de se démarquer sur le compétitif marché des talents à très faible coût, parce que l'employeur, ça nous coûte rien ou presque rien. En fait, le presque rien, Martine, c'est qu'il y a des entreprises qui sont tellement généreuses qui offrent un petit cachet pour faciliter les traquances des employés. Des fois, c'est symbolique, là, 200-300 $, ça peut un petit peu d'essence dans le coin, mais des fois, il y a des entreprises qui vont jusqu'à offrir 2 000-3 000 $ par occurrence de traquance. Oui, c'est chouette. Mais c'est pour ça que l'employeur va vouloir déterminer combien de fois l'employé va pouvoir le faire dans l'année.
1: Bon. On a le droit de prendre des vacances là où on est dans un, par exemple, un endroit tropique, comme vous le disiez, avec des palmiers, etc. Et en plus, on aurait un petit quelque chose de plus offert par notre employeur. Franchement, vous nous faites rêver. Pas certaine que c'est tout le monde qui nous écoute qui pourrait bénéficier de ça, mais en tout cas, c'est agréable de savoir que ça existe à niveau-là.
0: Oui. Est-ce que vous voulez que je vous glisse quelques idées si quelqu'un veut justement convaincre son employeur?
1: Écoutez, en rafale, parce que je vous laisse une minute. Go!
0: Parfait. Je voulais rappeler que l'employeur demeure responsable de la sécurité de l'employé. Donc, souvent, c'est de bonne pratique de dire « Hey, patron, je vais t'envoyer une photo de mon poste de travail. » S'assurer aussi d'avoir des comportements qui protègent les données de l'employeur. On ne va pas travailler, même si on a un bon pays, un pays qui est déjà approuvé, on ne va pas aller travailler dans une république de bananes, là, sur dans un café avec une ligne ouverte. Il faut aussi se comporter de façon à respecter les données. Respecter toutes les lois locales, celles de l'immigration, mais il y en a d'autres, parfois de déconnexion, de jours fériés. Il faut à l'employé de dire à l'employeur « Fais-toi-en pas, je m'en occupe. » Puis la dernière chose, dans ma petite minute, je vous dirai à l'employé de dire à l'employeur « Hey, je vais m'assurer que ça va être transparent pour tout le monde. Pour toi, mon patron, pour mes clients, pour mes collègues. Si jamais je traquance, par exemple, en Europe, puis que là, il y a un décalage horaire d'impliqué, ben c'est moi, l'employé, qui se lèverait la nuit. »
1: Ah oui, ça, oui, quand même. Mm-hmm. Annie, Boilard, merci beaucoup d'avoir été là. Je rappelle aux auditeurs, aux auditrices que vous êtes présidente du réseau Annie RH. À la prochaine, au revoir.
0: C'est un plaisir, bonne journée.
1: Vous, là, les traquances, est-ce que ça vous dit aller justement poursuivre, prolonger des vacances pour travailler de, je sais pas, de la République dominicaine, quoique c'est chaud pas mal ces temps-ci dans ces coins-là. Bref, écrivez-nous via la bulle de conversation sur l'application audio. Ce sera agréable de vous lire, chers auditeurs et auditrices. On se quitte l'instant d'aller écouter le radiojournal de 17h. On se retrouve tout de suite après.
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8: Aujourd'hui au Radio-Journal, un consortium germano-norvégien construira les prochains sous-marins de la Marine royale canadienne.
9: C'est bien plus qu'un simple projet d'approvisionnement. C'est un partenariat à long terme.
8: Le déraillement à Repentigny relance le débat sur le passage des trains au cœur des villes.
10: Il faut vraiment que dans les secteurs résidentiels, la vitesse soit réduite une fois pour tout.
8: Et la suspension d'un joueur américain annulée à quelques heures de l'affrontement contre la Belgique.
11: Je ne savais pas que dans les bureaux de la FIFA, le 5 juillet correspondait au 1er avril en Europe.
8: L'intervention de Donald Trump a-t-elle influencé la FIFA? Bonjour, ici Jean-Sébastien Bernatché. Mark Carney vient de confirmer le choix de l'entreprise qui construira la nouvelle flotte de sous-marins de la Marine royale canadienne. Il s'agit du consortium germano-norvégien TKMS qui décroche le contrat de plusieurs milliards de dollars. Valérie Gamache est à Halifax où le premier ministre vient d'en faire l'annonce. Valérie, comment Mark Carney explique-t-il son choix de se tourner vers l'entreprise TKMS?
12: Le choix n'a pas été facile, a dit le premier ministre, mais Mark Carney a préféré les sous-marins du consortium germano-norvégien à cause des capacités à naviguer en Arctique et en raison de son interopérabilité avec les alliés de l'OTAN. Et ça s'inscrit aussi dans la volonté de se rapprocher de l'Europe depuis l'entente là, sur la participation canadienne dans le programme d'approvisionnement européen en défense. Maintenant que le choix est fait, bien le gouvernement entame une ronde de négociations de 12 mois avec TKMS pour mettre la touche finale à l'entente. Au terme de ces négociations-là, Ottawa pourrait commander à l'entreprise jusqu'à 12 sous-marins. Le nombre total fera aussi l'objet de négociations. Pour l'instant, aucun montant n'a été révélé, mais Mark Carney assure que TKMS investira en échange l'équivalent du montant du contrat dans l'économie canadienne, notamment dans des chaînes d'approvisionnement militaire, et que le Canada allait recevoir là, des dizaines de milliards de dollars de TKMS. On peut écouter le premier ministre.
9: Un partenariat qui servira de base à une nouvelle collaboration industrielle entre le Canada et l'Europe. Un partenariat qui permettra d'intégrer l'expertise canadienne dans certaines des chaînes d'approvisionnement de la défense les plus avancées au monde.
8: Et Valérie, les premiers sous-marins seront livrés en 2034?
12: Oui, l'ensemble des contrats seront conclus d'ici la fin de 2027 et ce sont 4 premiers sous-marins qui sont attendus dans les eaux canadiennes en 2034.
8: Merci Valérie.
12: Au revoir.
8: Et après son annonce à Halifax, Mark Carney s'envole vers la Turquie où il participera au sommet de l'OTAN qui s'ouvre demain à Ankara. Le premier ministre en profitera pour promouvoir le projet de la Banque de la Défense dont le Canada va accueillir le siège social dans l'espoir de convaincre un maximum de pays d'y adhérer. Au Québec, le Canadien national et le Bureau de la sécurité des transports mènent l'enquête pour déterminer la cause du déraillement de 45 wagons de train hier à Repentigny, en banlieue nord-est de Montréal. En attendant de connaître la cause de l'accident, des opérations de dégagement se poursuivent pour nettoyer la zone. Samy Rebaïne.
13: À quelques mètres à peine des maisons, la machinerie lourde s'active pour dégager les wagons renversés. L'étonnement se mêle à l'effroi dans le voisinage.
14: C'est pas la faute du CN, c'est la faute du monde qui boit ça à côté de la traque.
15: C'est ça, c'est assez spécial. Tu sais, quand tu vois ça, ça nous ramène au lac Mégantic, hein? Le fameux trou noir.
13: 3 wagons citernes destinés au transport de diesel se trouvaient dans le convoi, mais ils étaient heureusement vides. Pour le maire de Repentigny, Nicolas Dufour, la ville a évité le pire.
16: Chanceux dans notre malchance, on va s'assurer que s'il y a des modifications à être faites dans le secteur, là, ben, qu'elles soient faites le plus rapidement possible.
13: Les causes du déraillement restent à déterminer, mais la proximité des habitations relance le débat sur la sécurité.
17: Le risque d'il y a 40 ans, c'est plus le même risque qu'on a maintenant.
13: L'expert en planification des transports, Pierre Barriot, estime qu'il faut mieux encadrer le développement près des voies ferrées.
17: C'est une chose d'existant, mais c'est une autre chose de continuer à construire aux abords des voies ferrées sans mettre des mesures.
13: Et ce constat résonne jusqu'au bureau de la première ministre du Québec, Christine Fréchette.
18: On est en attente d'action et c'est pas au rendez-vous. Alors moi, je demande au fédéral d'agir rapidement.
13: Cet événement est un rappel brutal que la cohabitation entre les trains de marchandises et les milieux urbains demeure un enjeu critique de sécurité publique. Ici Samy Rebaïn, Radio-Canada, à Repentigny.
8: Et cet accident a une résonance particulière puisqu'il s'est produit presque 13 ans jour pour jour après la tragédie de Lac Mégantic le 6 juillet 2013. Un convoi ferroviaire de 72 wagons contenant plus de 7 millions de litres de pétrole avait alors déraillé en plein centre-ville. L'accident de Repentigny a ravivé donc de bien mauvais souvenirs à Colette Roy-Laroche qui était mairesse de Lac Mégantic à l'époque de la tragédie.
19: Hier soir, quand j'ai écouté le bulletin de nouvelles et que j'ai vu le déraillement en plein cœur d'une ville, ce souvenir de Lac Mégantic m'est remonté et j'ai craint un moment pour la vie des personnes.
8: Des commémorations ont eu lieu toute la journée à Lac Mégantic en mémoire des 47 victimes. Politique québécoise maintenant, l'ancien caquiste devenu indépendant, Pierre Dufour, fait le saut chez les libéraux. Il sera candidat dans la circonscription d'Abitibi-Est aux élections provinciales de l'automne. Pierre-Alexandre Bolduc est à l'Assemblée nationale. Pierre-Alexandre, comment Pierre Dufour explique-t-il ce changement de parti?
20: Il croit que le Parti libéral est la meilleure formation politique pour lui permettre de défendre les intérêts de sa région, Jean-Sébastien. Son cheval de bataille à M. Dufour, c'est que l'Abitibi-Témiscamingue puisse profiter de plus de redevances des activités minières. M. Dufour était député indépendant depuis le 5 septembre dernier, après avoir été expulsé du caucus de la CAQ par François Legault. Il avait publiquement exigé qu'il y ait un député de l'Abitibi autour de la table du Conseil des ministres que M. Legault n'avait pas du tout apprécié. On va écouter le chef libéral Charles Mignard, suivi de Pierre Dufour.
0: Je pense que Pierre représente un peu beaucoup de Québécois qui ont fait confiance à la coalition Avenir Québec et qui se retrouvent en 2026 déçus.
21: Et le parti qui peut nous ramener vraiment vers un respect au niveau de la région, c'est le Parti libéral du Québec.
8: Pierre-Alexandre, comment réagissent ses anciens collègues de la coalition Avenir Québec?
20: On a compris que M. Dufour avait quand même magasiné auprès des différents partis politiques avant de prendre sa décision, Jean-Sébastien. La première ministre Christine Fréchette, le ministre Bernard Drinville n'ont pas voulu trop s'étendre sur le sujet.
18: J'ai discuté avec M. Dufour au fil des derniers mois, mais voilà, on est à l'œuvre pour rallier des nouveaux visages.
22: On va laisser les électeurs d'Abitibi-Est décider si c'est la bonne décision ou pas.
20: Pierre Dufour a dit aussi avoir discuté avec le Parti conservateur du Québec, Jean-Sébastien, pour finalement choisir les libéraux.
8: Merci, Pierre-Alexandre.
20: Au revoir.
8: À la Coupe du monde de soccer, le coup d'envoi du match États-Unis-Belgique en huitième de finale sera donné dans environ 3 heures à Seattle. Un face-à-face marqué par la controverse avant même le premier coup de sifflet. Le joueur américain Folarin Balogun sera de la partie. La Fédération internationale de soccer a confirmé la levée de la suspension de l'attaquant vedette, rejetant ainsi un appel déposé par la Fédération belge. Explication de Diana Gonzalez.
23: L'attaquant américain Folarin Balogun a écopé d'un carton rouge lors du match des États-Unis contre la Bosnie-Herzégovine la semaine dernière, après avoir écrasé la cheville d'un adversaire avec ses crampons. Mais la sanction qui avait pour effet de suspendre le joueur pour le match de lundi a été révoquée après un appel téléphonique de Donald Trump au président de la FIFA, Gianni Infantino. J'ai demandé un réexamen parce que je ne pensais pas que c'était une faute, explique-t-il. De son côté, Gianni Infantino soutient que les organes réglementaires de la FIFA sont indépendants. La FIFA a par ailleurs jugé irrecevable l'appel déposé par la Fédération belge de football et a ainsi confirmé la levée de la suspension du joueur américain. Cette affaire provoque une vague d'indignation. L'Union des associations européennes de football estime que la FIFA a franchi une ligne rouge. Le ministre belge des Affaires étrangères, Maxime Prévost, exprime aussi son incompréhension.
24: Ça remet en cause les fondamentaux les plus basiques du football et du sport. Comment la FIFA pourrait-elle encore demain faire la promotion du fair play de manière crédible, par exemple?
23: Les partisans des deux équipes sont aussi surpris.
25: Non, c'est pas normal. Si tu prends rouge, tu prends rouge.
26: He's one of our best players.
23: Ce partisan américain explique que Balogun est l'un des meilleurs joueurs américains, mais il dit comprendre le point de vue des Belges. Ici, Diana Gonzalez, Radio-Canada, Montréal.
8: En Europe, des feux de forêt continuent de faire rage en France, en Espagne, au Portugal notamment. Les brasiers sont attisés par une nouvelle vague de chaleur. En sol français, les autorités sont préoccupées par un incendie dans les Pyrénées-Orientales, à la frontière de l'Espagne. Le feu, qui prend de l'ampleur, a forcé l'évacuation de milliers de personnes. La troisième étape du Tour de France qui s'est déroulée dans cette région aujourd'hui s'est d'ailleurs tenue sans public, par mesure de précaution. Et puis, 3 mois après avoir participé à un voyage historique autour de la Lune, l'astronaute Jeremy Hansen annonce qu'il va quitter l'Agence spatiale canadienne. Il se consacrera dès septembre à de nouveaux défis professionnels. Âgé de 50 ans, Jeremy Hansen, originaire de London en Ontario, a été recruté par l'Agence spatiale canadienne en 2009. Voilà, nous vous avons présenté le Radio-Journal. 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Bonne soirée de la part de toute l'équipe de la Salle des Nouvelles.

0: Rebonjour, re-bienvenue parmi nous, 17h10 minutes à cette émission Pas comme d'habitude. Martine Laberge qui vous souhaite la bienvenue si vous venez juste d'ouvrir la radio ou encore l'application audio. Contente de vous savoir là. Bienvenue parmi nous à cette émission qui se veut une émission d'été avec, oui, un rythme plus estival, musique qui est au rendez-vous, bonne humeur qui est au rendez-vous, mais tout ça aussi en vous informant. Et je pense que c'est aussi un peu, beaucoup, ce qu'essaie de faire et ce que veut faire ma collègue au Téléjournal Ontario 18h, Yasmine Mehdi. Bonjour.
1: Bonjour, bonjour. Oui, de la bonne humeur.
0: Bye, ça prend ça.
1: C'est l'été, effectivement.
0: Oui, oui, oui, c'est effectivement l'été. Donc, aujourd'hui, les gros dossiers. Ben, tantôt, nous, on a parlé du fait que Rogers achète, entre autres, les Maple Leafs et les Raptors. J'imagine que ça va faire partie de
1: Exactement.
0: Sujets,
1: hein? Oui, notre collègue spécialisé en économie, Philippe de Montigny, nous a préparé un contenu là-dessus pour nous expliquer exactement ce que ça va changer. Hein, maintenant, Rogers, qui va être propriétaire de ces grandes équipes à vraiment 100%, qu'est-ce que ça va vouloir dire? Est-ce qu'il y a aussi un impact sur le consommateur? Est-ce que ça veut dire qu'on risque de finir par payer nos billets plus chers? C'est pas clair.
0: C'est une question qu'on peut
1: la
0: se poser.
1: La transaction n'est pas encore finale. Donc, Philippe de Montigny nous a préparé quelque chose là-dessus. Mais je vous avoue, ce soir, on a un menu au Téléjournal très, très varié. On parle de MLSE, oui. On parle de la Coupe du Monde, évidemment. Fin de parcours pour le Canada. Plus de matchs à Toronto. Mais quand même, là, on entre dans la phase plus intense de ce tournoi-là. Donc, on va faire un peu le point là-dessus. Avec cette histoire-là de Donald Trump qui a demandé à ce qu'on annule le carton rouge du joueur américain, ça fait beaucoup réagir. Il lancera question.
0: Nous aussi, on va en reparler dans cette dernière heure d'émission.
1: C'est intéressant. C'est très controversé. Puis ça soulève vraiment les passions. Planète football et pas seulement.
0: Mais pas seulement. Oui, des questions d'éthique, du pouvoir aussi. Jusqu'où peut aller un pouvoir, le pouvoir de quelqu'un qui est en tête d'un pays dans ce cas-ci.
1: Puis on fait aussi un petit tour en Alberta parce que Doug Ford était de passage en Alberta pour cette annonce avec Daniel Smith. Daniel Smith qui, la semaine dernière, annonçait un tracé puis un projet de pipeline vers la côte ouest et qui là veut peut-être aussi d'un pipeline vers la côte est, un pipeline qui pourrait déboucher vers Sarnia, donc en Ontario. Mais bon, il n'y a pas encore d'investisseurs privés. On est vraiment au tout début de ce projet-là. Le Manitoba dit déjà, non, on n'embarque pas essentiellement. Donc, il y a toutes sortes de questions qui se posent là-dessus. Mais quand même, annonce intéressante là, de Doug Ford et de Daniel Smith aujourd'hui. Puis, on fait le point là-dessus dans le Téléjournal.
0: Parfait. On vous écoute. Donc, Yasmine, à partir de 18h au Téléjournal Ontario. Grand merci. Vous êtes ici toute la semaine.
1: Et la semaine prochaine.
0: Et la semaine prochaine.
1: Donc, on se reparlera.
0: Oui, absolument. Vous êtes toujours les bienvenus, évidemment. Bye. Ciao. À tantôt. Ouais, autre gros dossier d'aujourd'hui, on a appris ce matin, au moment où le premier ministre Mark Carney est en route vers le sommet de l'OTAN, il a mis fin ce matin, aujourd'hui, à un suspense entourant le choix du constructeur pour la nouvelle flotte de 12 sous-marins canadiens. C'est une entreprise norvégo. En tout cas, germanique. Désolée. ThyssenKrupp Marine Systems, TKMS, qui devrait être privilégié par Ottawa. C'est ce qu'on a appris ce matin pour ce contrat-là. Gros valeur vraiment importante, prévue 90 milliards de dollars dans le but de remplacer évidemment la flotte qui est vieillissante, faut-il le rappeler, de la Marine royale canadienne. Je parle de cette nouvelle-là pour et de ce que ça représente essentiellement pour la défense canadienne avec mon prochain invité, Rémi Landry, lieutenant-colonel à la retraite, professeur associé à l'Université de Sherbrooke et chercheur associé aussi au Collège militaire royal de Saint-Jean. Bonjour.
2: Bonjour, Mme Laberge.
0: Alors, premier ministre qui en a fait l'annonce, je le disais ce matin, c'était dans ce lieu historique de la Marine canadienne à Halifax. Parlez-moi des critères qui ont conduit peut-être Ottawa à privilégier cette compagnie-là, TKMS, plutôt que l'autre constructeur qui, lui, était coréen. Sud-Corée.
2: Il faut dire que, grosso modo, les deux sous-marins se ressemblaient, rencontraient les normes canadiennes au niveau de la capacité furtive, au niveau de la capacité de létalité et puis la question de persistance, durabilité. Ce qui a probablement fait changer ou opter pour le consortium allemand et norvégien, c'est probablement le fait qu'il est européen. C'est probablement le fait aussi que on sait que le Canada, depuis peut-être un an, se rapproche énormément du côté industriel de l'Europe, essaie de s'immiscer à l'intérieur de l'Europe pour être en mesure de pouvoir compétitionner et éventuellement obtenir des contrats avec eux. Peut-être la chose aussi qui est intéressante de noter, c'est que c'est une nouvelle version, le fameux sous-marin 212CD de celui qui existe actuellement, 212A. Il n'a pas fait encore ses preuves. Par contre, selon les estimés, ce sous-marin-là aura une capacité de rester sous l'eau une autonomie de 40 jours, ce qui n'est pas tout à fait le cas du KSS-3, qui lui a une capacité d'une trentaine de jours, de trois semaines.
1: D'accord.
2: Donc, c'est peut-être des facteurs qui auraient probablement, forcé le Canada à aller vers ce sous-marin-là. Et puis, il faut peut-être ajouter aussi quelque chose que le Canada regarde énormément, faisant partie de l'OTAN. Bon, on essaie tout le temps de voir la capacité d'interopérabilité avec nos alliés. Donc, un sous-marin allemand de conception allemande et norvégienne, c'est définitif que les aspects d'interopérabilité sont déjà à l'intérieur de ce sous-marin-là, ce qui devrait permettre à ce moment-là, au Canada, de pouvoir opérer à l'intérieur du contexte d'une opération de l'OTAN.
1: D'accord. OK, je comprends mieux. Donc, il y a un aspect politique, c'est vrai, comme vous le disiez, mais aussi au niveau de son adaptabilité, au niveau de son utilisation comme telle. Ça m'intéresse. Vous avez dit que ce sous-marin-là aurait une capacité de rester sous l'eau, en fait, de loin, supérieure, 40 jours plutôt que beaucoup moins. Pourquoi est-ce que ce serait intéressant pour nous au Canada?
2: C'est surtout à cause de l'Arctique. C'est l'Arctique, avec sa couche de glace, l'hiver, c'est difficile pour nos sous-marins d'y aller parce qu'ils n'ont pas cette autonomie-là. Et puis lorsqu'un sous-marin part pour une région arctique, il doit naviguer sous l'eau, il doit tout de même mettre les chances de son côté. Le fait d'avoir une autonomie d'une quarantaine de jours, lui permet à ce moment-là de pouvoir opérer sous la glace et puis aussi lui permet, selon les conditions, de sans avoir nécessairement à monter son périscope avec pour son approvisionnement d'air. L'autre aspect qui est fort intéressant, c'est qu'en étant capable de pouvoir rester plus longtemps sous l'eau, c'est difficile de détecter. Contrairement aux sous-marins nucléaires qui, eux, peuvent rester des mois sous l'eau, un sous-marin diesel qui est sous l'eau a une autonomie avec ses batteries, donc il ne fait pas de bruit. Donc, on est capable à ce moment-là de rester
1: indétecté,
2: sans faire de bruit. Donc, ça devient très difficile pour d'autres sous-marins de le détecter et puis naturellement pour les vaisseaux aussi qui navigueraient en surface de le détecter. Donc, ça procure au Canada une capacité dissuasive. Actuellement, avec nos quatre sous-marins, un qui peut fonctionner seulement, on ne s'aventure pas sous les glaces actuellement avec le type de sous-marin qu'on a. Alors qu'avec ces 12-là, ça va nous permettre à ce moment-là, de pouvoir exploiter, tant du côté de l'Atlantique, du Pacifique que de l'Arctique, d'avoir une capacité dissuasive assez énorme. Même si tous nos sous-marins ne peuvent pas être déployés en même temps, le fait d'en avoir 12, ça laisse sous-entendre qu'il y en aura au moins entre 6 et 7 qui pourraient être continuellement en opération dans ces océans-là. Donc, on accroît énormément notre capacité dissuasive en étant en mesure de pouvoir mieux surveiller et puis surtout d'indiquer à des ennemis potentiels ou même à des alliés potentiels qu'on est en mesure de surveiller notre souveraineté et puis éventuellement de la défendre.
1: Alors, on s'inscrit vraiment, si je comprends bien ce que vous êtes en train de nous dire, dans cette volonté-là de réelle, d'indépendance militaire, protection de nos eaux, du Nord, de l'Arctique. Ça s'inscrit là-dedans, là.
2: Oui, ça s'inscrit là-dedans. Il faut bien réaliser que depuis plusieurs années, on dépend énormément, des Américains pour notre sécurité. Et puis avec le discours du président américain, il est évident qu'il y a quelque chose qui a été brisé, dans la relation qu'on entretient avec nos amis, les Américains. Et puis, il devient évident que le Canada doit être en mesure, comme beaucoup d'autres pays d'assumer pleinement sa souveraineté. C'est sûr que en cas de conflit, le Canada aura toujours besoin de ses alliés, mais il faut au moins démontrer à nos alliés qu'on a tout de même une capacité de s'auto-défendre et puis surtout de surveiller et puis d'assumer pleinement notre souveraineté. Et puis avec, entre autres, ces sous-marins-là, bon, ben, on va être en mesure de pouvoir accomplir une partie de cette souveraineté-là en étant conscient qu'il y a d'autres capacités militaires qui vont s'ajouter avec les années pour compléter cette capacité-là.
0: Vous évoquez évidemment les États-Unis. On y avait tous pensé, c'était tout un peu dans le derrière de, je pense, de notre tête. Mais par rapport au choix justement de confier la fabrication de ces sous-marins-là à une entreprise européenne, qu'il pourrait y avoir une réaction négative de la part des États-Unis, justement parce que c'est un partenariat, encore une fois, avec l'Union européenne? Comment est-ce que vous voyez ça?
2: Ben, du côté des sous-marins, il faut dire que les Américains se spécialisent surtout dans la fabrication de sous-marins nucléaires. Ce n'est pas ce que le Canada a décidé d'obtenir, d'opérer des sous-marins diesel très modernes avec une plus grande autonomie, comme je mentionnais tout à l'heure. Mm-hmm. Donc, je ne crois pas que ça va être nécessairement, je veux dire,
0: un irritant.
2: Créer un litige entre les Américains et nous. Mm-hmm. Et puis, de toute façon, sur toutes les tribunes que j'ai entendu parler le premier ministre, on l'a clairement laissé sous-entendre, je veux dire, aux Américains que il faut diversifier nos marchés. Le plus bel exemple que je peux vous donner, c'est actuellement le conflit en Iran a mobilisé beaucoup de ressources militaires américaines, à un point tel qu'elles n'ont pas suffisamment pour être capables de fournir les besoins en armes anti-aériennes à l'Ukraine. Donc, même l'Europe est consciente qu'il faut éventuellement avoir un degré d'autonomie parce qu'on n'a aucune... Il n'y a rien d'écrit de formel de dire que les Américains vont toujours être en mesure de fournir ce qu'on a de besoin si eux ont des besoins autres que les nôtres. Et puis, on l'a vu avec la guerre en Iran. Là. Les capacités militaires, le côté armement ont été grandement diminués. Puis présentement, on essaie de rétablir ces niveaux d'armes-là de façon à maintenir une capacité dissuasive et puis d'être capable de pouvoir engendrer d'autres combats. Donc, ça laisse sous-entendre qu'il faut que l'Europe, inclut le Canada, ben, qu'on soit en mesure de produire une partie de nos armes en étant conscient qu'il y aura toujours un besoin du côté des Américains, compte tenu de la technologie puis de certains des armes qu'ils produisent, mais en même temps, ben, de laisser sous-entendre que c'est peut-être le temps aussi qu'on diversifie. L'objectif aussi avec la Corée du Sud était très, très intéressante. Il faut comprendre qu'on essaie aussi de développer ce marché-là. Récemment, le premier ministre a conclu des ententes avec la première ministre japonaise pour éventuellement être capable de faire des changements de technologie pour aussi du côté de l'armement. Personnellement, moi, je préférais le sous-marin de la Corée du Sud parce qu'il est en opération depuis 2021. Mmh. Alors que le sous-marin allemand, norvégien, ben c'est un modèle qu'on est en train de construire présentement. Il n'a pas fait ses preuves encore.
0: Ah bon?
2: Et puis moi, je me rappelle les vieilles expériences avec certains hélicoptères qui n'étaient pas encore en utilisation. On a eu énormément de problèmes du côté du Canada. J'ose espérer que ce ne sera pas le cas, que probablement, je veux dire, qu'on a eu des garanties que le prototype de ce futur sous-marin-là, je veux dire, va fonctionner puis va livrer la marchandise.
0: Mmh. L'autre un aspect bon point, aussi, ça. C'est...
2: L'autre aspect aussi, c'est que le sous-marin coréen avait une capacité de missile balistique. Donc, selon moi, ça l'ajoutait une capacité dissuasive. Donc, une capacité de missile balistique, c'est que contrairement à un sous-marin habituel où c'était des torpilles, ben, vous pouvez éventuellement cibler des cibles assez loin et puis des cibles aussi aériennes, sous-marines ou maritimes ou terrestres. Alors que un sous-marin conventionnel avec des torpilles conventionnelles, ben c'est surtout anti-sous-marin, anti-navire. Mmh. Donc, il y avait cette capacité-là dissuasive que je trouvais fort intéressante.
0: Oh, on commence à vous à perdre la connexion, lieutenant.
2: Je m'excuse, madame.
0: Non, il n'y a aucun problème.
2: Vous m'entendez toujours?
0: Oui, là, je vous entends.
2: Bon, ben, excusez. Je disais que c'était probablement les deux caractéristiques qui me faisaient pencher pour le sous-marin sud-coréen. Mais par ailleurs, il faut réaliser que l'autonomie sous l'eau de 40 jours est un facteur incroyable. Je veux dire, c'est près de 15 jours de plus que le sous-marin sud-coréen. Et puis la capacité aussi furtive. Toute la coque avant du sous-marin va bénéficier d'une nouvelle technologie qui va le rendre encore beaucoup plus difficile à être détecté.
0: Ah bon? Le gouvernement semble avoir pensé pour ça. Donc, ça semble avoir été un élément important. Là. D'accord.
2: Oui, je crois.
0: D'accord. Bien, je vous remercie beaucoup, lieutenant-colonel Rémi Landry. Je rappelle que vous êtes à la retraite, mais que vous nous parlez de temps à autre. Professeur également affilié à l'Université de Sherbrooke et chercheur associé au Collège militaire royal de Saint-Jean. Grand merci à vous d'avoir été avec nous aujourd'hui. Bonne fin de journée.
2: Vous pareillement, madame.
0: Au revoir.
2: Au revoir.

0: C'était Leila de Mohamed M. Kouchine, un maître somalien du Caban qui est décédé, mais il s'était réfugié à Toronto au début des années 90. Donc, chanson Leila. 17h32 minutes dans cette émission, pas comme d'habitude, et je retrouve mon collègue collaborateur en direct des studios du centre-ville de Sudbury, Daniel Lobin. Rebonjour, Daniel.
1: Bonjour, Martine.
0: Qui va nous reparler de Patricia Cano, cette autrice, compositrice, chanteuse, en fait, comédienne qu'on connaît ici en Ontario, qui est venue à plusieurs reprises dans la région de Toronto. Puis, en fait, j'aurais envie de dire qu'il s'est promené partout, carrément, en Ontario, et qui se transforme ces jours-ci en Terre 9e, je dis ces jours-ci à partir de ce soir, officiellement, pour la comédie musicale Come From Away. Et donc, Gander, Terre 9, allez-y.
1: Oui, qu'est-ce qui se passe? Que, à Gander, le 11 septembre 2001, plusieurs milliers de passagers avec plusieurs destinations à bord d'avions ont été accueilli à Gander,
0: redirigé vers
1: l'aéroport de Gander, qui était en mesure d'accueillir ces gens-là parce que plusieurs vols avaient été annulés en raison des attentats terroristes à la ville de New York. Et donc, c'est une histoire que plusieurs personnes ont vu comme le côté lumineux, l'accueil, la solidarité, la bienveillance de Gander, de Terre-Neuve, qui a accueilli ces gens-là, qui a répondu à l'appel, toute petite communauté devenue, je sais pas combien de fois plus grande.
0: Ouais,
1: avec
0: c'est
1: tous
0: ça,
1: ces
0: 7000 personnes qui débarquent comme ça, là, franchement, en quelques heures seulement. Donc, l'espace aérien américain qui avait été fermé, puis là, tout d'un coup, on nous annonce que, préparez-vous, gang, parce que il y a du monde qui arrive. Et il faut accueillir ces gens-là. Il faut les nourrir.
1: Oui. C'est une histoire qui, une fois transposée en mode comédie musicale, a fait la fierté du Canada.
0: Ouais.
1: Je me souviens de photos du premier ministre Justin Trudeau à l'époque qui était parmi les gens du public pour la production Broadway de Come From Away, qui avait fait fureur en 2017. Et puis, il y a eu une production très grand succès aussi à Toronto avec la compagnie Mervish. Maintenant, c'est au tour de Yes Theatre à Sudbury de faire une production originale avec une mise en scène de Cameron Carver. Et c'est déjà un énorme succès pour la compagnie. On dit ce soir, c'est la première, oui, mais il y a déjà plus de 7000 billets qui ont été vendus pour les représentations de Come From Away à Sudbury. Pensez-y, c'est une ville de 150 000 habitants, déjà 7000 billets de vendus. Il y a beaucoup de...
0: La première, c'est ce soir, là.
1: Ce soir.
0: Déjà, il y a un buzz autour de cette comédie
1: Absolument.
0: Musicale.
1: Absolument. Ouais. Et puis, Patricia Cano, on la connaît bien, on la voit souvent sur scène, surtout comme musicienne, chanteuse, parfois au théâtre, mais il faut remonter jusqu'en 2012-2013 pour la plus récente prestation théâtrale de Patricia Cano à Sudbury. C'était dans le spectacle Zesty Gopher s'est fait écraser par un frigo. C'est la traduction en français de The Postmistress de Thompson Highway. Patricia Cano, qui n'a pas l'habitude de faire des comédies musicales à la Broadway, mais qui a répondu à l'appel de Yes Theatre pour cette histoire-ci qu'elle dit très touchante. Et ce personnage, celui de Beulah, une bénévole en chef, enseignante à l'école, qui a répondu à l'appel. Donc, jouer dans une comédie musicale basée sur une vraie histoire, mais interpréter aussi un personnage qui est une vraie personne.
0: Oui.
1: Beulah, c'est une vraie femme. Mm-hmm. Comment Patricia Cano a-t-elle... camper son personnage de Beulah, la Terre-Neuvienne de Gander. On l'écoute dans ce deuxième montage que j'ai préparé à partir de mon entrevue avec elle plus tôt aujourd'hui.

0: running late.
1: Sorry, Beulah. How's the kids?
0: Not exactly thrilled to be inside on such a gorgeous day.
2: Bon, Beulah, je l'ai découverte dans deux... Pas des films, mais des... Je l'ai vue en entrevue et je l'ai vue en production de un documentaire. Deux documentaires très bien faits. Et donc, je l'ai vue. Moi, je ne l'étudiais pas comment elle parle. Je voulais juste savoir son esprit, comment elle était. Et c'est comme dans le texte. Je trouve qu'on a les personnages clés, piliers, qui sont vraiment de Gander, qui ont vraiment... On a même gardé leur nom, comme Beulah, comme Claude, comme le maire, etc. Quand on les voit... On sent que le texte a bien dilué et le texte est arrivé à bien saisir leur...
3: Distiller.
2: Oui, merci. L'essence de leur personnalité, leur humanité. Donc déjà, c'est ça. C'est une dame... Et bon, pour l'accent, ça c'est autre chose. On nous a fait travailler avec une dame qui vit à... Je crois qu'elle vit à Stratford, de Terre-Neuve. Et on l'a vu 3-4 fois. Oh, comme... On voulait aussi, si elle voulait plus de temps ou nous, par Skype. Et c'était formidable. C'était formidable. J'étais sur la bonne piste. J'étais très heureuse de le savoir. Et elle nous a aidés. Donc, on nous a fourni des outils très importants pour ce spectacle aussi. Mais Beulah, c'est une dame qui, à l'époque, le jour même des attentats, elle était la chef du Legion. La présidente du Legion, petite Legion de Gander, elle était enseignante. je me souviens pas si elle est enseignante à la retraite, mais enseignante. Et elle a vraiment organisé, galvanisé, pour appeler Porto. Et quand l'armée est arrivée avec des lits, avec c'est vraiment elle, le maire, et il y a 5 autres personnages qui sont dans le spectacle, qui étaient vraiment, pour cette communauté, les liens. Et les chefs et ceux et celles qui ont fait tout, qui ont tout organisé, tout fait pour que ça marche bien, pour accueillir. Donc, son esprit est très touchant, m'inspire. Et j'ai étudié comme ça, je l'ai vu dans deux documentaires et j'ai bien saisi que cette femme est forte. Il y a du non-nonsense, elle est généreuse, organisée et d'un très, très grand cœur. Donc, voilà, je m'y retrouve dans ça. Et bon, j'espère que ça va vous, que ça va vous toucher aussi, l'histoire de Beulah.

0: on prépare le spectacle. C'est ce soir la première, avant-première, si vous voulez, avec un public des centaines de spectateurs. Puis déjà, il y a beaucoup, des milliers de billets qui ont été vendus pour cette production à Sudbury. Vous qui êtes dans l'action, est-ce que vous êtes en mesure d'avoir un regard extérieur? Qu'est-ce que vous pensez de ce que Cameron Carver a préparé? C'est un jeune metteur en scène. On a vu Groundhog Day à Sudbury. C'était très dynamique, très ludique. C'est quoi la personnalité de cette production de Come From Away à Sudbury?
1: Moi, j'ai vu la production de Mervish. Mm-hmm. Elle était évidemment très bonne. J'avoue que pour moi... que cette direction, cette mise en scène, la scénographie, le tout, c'est mieux. Honestly. Non, c'est plus intime. Cameron Carver, moi, je le connaissais pas comme artiste. Il est dans le détail, dans l'esprit de chaque mouvement. Et il a conçu un monde très intime. Et du coup, comme Yes Theater se retrouve dans la maison de Sudbury Theater Center, c'est un espace qui n'est pas trop grand comme les grandes maisons de Toronto. Donc, tout le monde a accès à l'histoire. Vous allez voir le monde physique qu'on a créé bouge même vers le public à un moment donné pour donner le sens des avions, le mouvement. Et je trouve qu'il a fait une mise en scène extrêmement délicate. Moi, ça m'émue moins plus que la production de Toronto. Et parce que c'est plus accessible, c'est plus intime. Moi, je sens qu'on va vers le public et le public peut venir dans l'histoire beaucoup plus facilement. Et donc, du coup, il y a la sensation d'un vrai partage. Il y a l'espoir d'un vrai partage et le potentiel pour plus intime. Et donc, du coup, je crois que, ouais, c'est la production à voir cet été.
2: C'est peut-être la production à voir cet été, Daniel Aubin, mais il faut se dépêcher parce que, si j'ai bien compris, il reste très peu de billets.
0: Effectivement, Come From Away, la production sudbouroise de Yes Theatre, c'est ce soir la première. On avait déjà ajouté quelques semaines de représentation supplémentaire après que les deux premières semaines se sont affichées à guichet fermé. La troisième semaine est presque à guichet fermé. Il ne reste que des billets pour deux ou trois représentations pendant la troisième semaine. Un peu plus de disponibilité pour les deux dernières semaines, nous menant jusqu'au 8 août. Mais qui sait, par la suite, on a déjà vu ça par le passé. On pourrait ajouter des semaines supplémentaires, mais il n'y a rien de garanti. Si vous voulez voir Come From Away, si vous voulez voir Patricia Cano dans le rôle de Beulah, parmi ces Terre-Neuviens, ces Terre-Neuviennes qui ont accueilli tous ces passagers détournés à la suite des attentats du 11 septembre 2001 dans la comédie musicale. Mais faites vite, prenez vos billets le plus tôt possible parce que ça risque d'être à guichet fermé pour toutes les représentations très bientôt.
2: Oui, et puis vous, par contre, vous y allez. Jeudi.
0: J'y vais jeudi. Je vous en donnerai des nouvelles en
2: vendredi. Parfait. On attend ça. Merci, Daniel Aubin. À demain.
0: À demain.
2: Ciao.

0: Est-ce que ça vaut vraiment la peine de planifier son avenir dans un monde incertain comme le nôtre? C'est une question que beaucoup de jeunes se posent, entre autres avec les avancées de l'intelligence artificielle, le réchauffement climatique ou encore les nombreuses guerres qui ne semblent pas vouloir finir, évidemment. Plusieurs personnes et des jeunes trouvent difficile d'imaginer à quoi peut ressembler un futur. D'autant plus que pour les jeunes qui ont une partie de leur jeunesse, qui ont vu une partie de leur jeunesse bousculée par la pandémie, c'est difficile. Mais est-ce qu'il faut se résigner pour autant? Ben, on en parle parce que mon collègue à l'émission du matin en a parlé avec Nafissa Ismaël, professeure titulaire à l'École de psychologie de l'Université d'Ottawa, titulaire de la chaire de recherche de l'Université sur le stress et sur la santé mentale. On l'écoute.
1: C'est très important d'avoir un plan, d'avoir un objectif, pas nécessairement très concret, mais quand même une bonne idée de ce qu'on voudrait faire plus tard, surtout au niveau des jeunes, parce que ça les aide à avoir un objectif, ça les motive, ça les garde un peu focussés sur l'objectif, puis ce qu'ils doivent mettre en place en ce moment pour arriver à cet objectif-là, parce que sinon, on se perd un peu avec tout ce qui se passe autour de nous.
2: Bon, en même temps, les modèles du passé ont un peu éclaté. Hein. On est loin de l'idée d'avoir un travail à 25, avoir peut-être des enfants aux alentours de 30-35, une maison aussi dans cette période-là. Les choses sont rendues bien plus compliquées pour les jeunes générations. Comment est-ce que leur vision du futur est justement beaucoup plus anxiogène que l'ont été celles de leurs aînés? Ou est-ce que c'est finalement chaque génération qui a un futur un peu anxiogène?
1: Mais c'est une très bonne question. C'est sûr qu'à chaque génération, on vit des changements qui sont quand même importants. En ce moment, comme vous l'avez dit, il y a des défis qui sont assez complexes que nos jeunes doivent naviguer, planifier leur futur à travers de tout ça. Puis c'est sûr que c'est pas facile. C'est normal aussi de se sentir dépassé, de se sentir un peu submergé par le poids de tous ces changements qui arrivent de façon un peu simultanément. Mais c'est important quand même de rester bien focusé sur ce qu'on veut faire parce que en ce moment on veut pas devenir non plus une victime de tous ces changements-là, on veut plutôt avoir un rôle plus actif puis prendre le contrôle puis quand même essayer de planifier les choses tout en comprenant le contexte dans lequel on vit puis comment on peut mieux naviguer de façon stratégique.
2: J'ai l'impression, et peut-être que je me trompe, vous me corrigerez, mais que c'est devenu presque plus important de nos jours de bien planifier notre avenir. Je veux dire, on se retrouve dans une situation où le marché de l'emploi est difficile, il faut faire des bons choix très tôt, où le marché immobilier est difficile, il faut faire des bons choix très tôt. Est-ce qu'on est rendu dans une époque où, en fait, paradoxalement, c'est anxiogène pour les jeunes et on ne veut pas y penser à l'avenir, mais en même temps, on est dans une situation où il faudrait peut-être y penser très tôt?
1: Absolument. Puis planifier ça tôt, se préparer à l'avenir aussi vient diminuer aussi nos symptômes d'anxiété, de dépression parce que ça nous donne plus de contrôle, ça nous donne un rôle plus actif sur ce qui se passe autour de nous, puis ça nous permet de mieux nous préparer. Mais il faut le faire tôt, il faut le faire d'avance, puis il faut le faire de façon réaliste aussi. Regarder c'est quoi les défis, qu'est-ce qu'on est capable de faire en tant qu'individu pour pas non plus se submerger puis se sentir maintenant dépassé par cette planification.
2: On parle là, bon, quand on parle des jeunes, notamment de ceux qui ont vécu une partie de leur jeunesse pendant la pandémie. Comment ça a affecté leur développement cognitif ou en tout cas leur capacité à se préparer à l'avenir?
1: La pandémie a eu définitivement un gros impact sur nos jeunes, particulièrement aussi sur leurs relations sociales. Ils se sont tournés davantage sur les écrans, les médias sociaux, puis c'est devenu en quelque sorte leur façon de socialiser virtuellement au lieu d'en personne. Mais ce qui fait le problème maintenant, en socialisant plus virtuellement, c'est qu'on n'a plus ce contact personnel qu'on avait avec les autres. On partage moins ce qu'on ressent, ce qu'on vit.

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3: Titulaire de la chaire de recherche de l'Université sur le stress et sur la santé mentale. 17h52, voici votre bulletin d'information régionale et provinciale. C'est avec Andrea Pozzo-Martinez.
4: Merci beaucoup, Martine. Quelques jours après le feu vert donné par Ottawa au projet Albertan de nouvel oléoduc vers la côte ouest, l'Alberta et l'Ontario dévoilent le tracé d'un autre éventuel pipeline, cette fois d'ouest en est. La première ministre de l'Alberta, Danielle Smith, et son homologue ontarien Doug Ford l'ont annoncé ce matin à Calgary. Félix Gagné a plus de détails.
5: L'Alberta et l'Ontario devraient transporter du pétrole brut de Hardisty à 200 km au sud-est d'Edmonton jusqu'aux raffineries de Sarnia près du lac Huron. Pour que le projet se concrétise, le gouvernement de l'Ontario doit encore mener des études de coûts et de faisabilité. Le potentiel pipeline devrait transporter 500 000 barils de pétrole par jour sur une distance de 3300 km. La capacité des raffineries ontariennes devra être élargie pour répondre à ces exigences. À moyen terme, le gouvernement des deux provinces vise des expansions vers l'est ainsi que vers le nord du Manitoba pour atteindre Churchill et acheminer un volume de 800 000 barils par jour. La première ministre Danielle Smith et le premier ministre Doug Ford estiment que ce projet sera bénéfique pour l'unité canadienne et la sécurité économique nationale. Ce corridor énergétique est le résultat d'un protocole d'entente entre l'Ontario, l'Alberta et la Saskatchewan signé l'an passé. En plus de ces trois provinces, le pipeline devrait aussi traverser le Manitoba qui n'a pas encore donné son soutien officiel au projet. Ici Félix Gagné, Radio-Canada. Calgary.
4: Puis un candidat décide de se retirer de la course à la direction du Parti libéral de l'Ontario. Rob Cyrianek, qui représente Ajax au sein de l'Assemblée législative, a déclaré avoir pris la décision de suspendre sa campagne après s'être entretenu avec sa famille et ses collègues. Les membres du parti pourront voter en ligne du 9 au 20 novembre et le nom du vainqueur sera annoncé le 21 novembre. Rogers est en voie de devenir l'unique propriétaire des Raptors et des Maple Leafs de Toronto. La compagnie a annoncé avoir signé un accord auprès de Kilmer Sports pour acquérir les parts restantes du conglomérat Maple Leaf Sport et Entertainment. Les explications de Kim Tai Franco.
6: C'est un moment déterminant pour Rogers. Grâce à une entente de 4 milliards 350 millions de dollars, le géant des télécommunications pourra obtenir les derniers 25% du conglomérat Maple Leaf Sports and Entertainment. MLSE détient plusieurs équipes sportives, dont les Raptors, les Maple Leafs, le Toronto FC et les Argonauts. Cette transaction mène vers un monopole des équipes sportives canadiennes qui sont déjà peu nombreuses.
7: Monopolies in live entertainment in general.
6: Keldon Bester, du projet Anti-Monopole canadien, craint qu'un tel monopole fasse bondir les prix des billets et des forfaits télé, tout en limitant les options pour les clients.
7: And what we're seeing now is a combination of high prices, poor treatment of consumers, and limited options.
6: Cet accord donne justement plus de liberté à Rogers pour sa chaîne Sportsnet. David Soberman est professeur en marketing à l'Université de Toronto.
8: Ça leur donne quand même la possibilité de choisir les meilleurs jeux, les meilleures façons de vendre la publicité.
6: La transaction entre Rogers et Kilmer Sports nécessite encore le feu vert des ligues concernées. Mais Rogers prévoit que le tout sera finalisé d'ici la fin de l'année. Ici Kim Tai Franco, Radio-Canada, Toronto.
4: Le dernier match de la Coupe du monde de la FIFA à Toronto a eu lieu la semaine dernière et l'heure est au bilan pour les contribuables. Toronto garde cependant un héritage de son stade. Luna Marché a les détails.
9: Les 6 matchs de la Coupe du monde de la FIFA à Toronto sont maintenant terminés. Sur les 157,9 millions de dollars investis dans la rénovation du stade de Toronto, la ville a injecté à elle seule 85% de cette somme, soit 132,9 millions de dollars de fonds publics. Si les tribunes temporaires de 45 000 places seront bientôt démontées pour amener le stade à sa capacité habituelle de 28 000 sièges, Toronto conserve un important héritage matériel, notamment une nouvelle pelouse hybride renforcée, 4 écrans géants d'ailes et du Wi-Fi amélioré. Du côté des festivités, le FIFA Fan Festival est en pause jusqu'au 11 juillet. La ville rappelle que le site a été programmé pour 22 jours d'activité seulement afin de cibler les moments clés du tournoi. D'ici la réouverture ce samedi dès 14h30, les amateurs de soccer peuvent profiter des diffusions des matchs au Nathan Phillips Square. Ici Luna Marché, Radio-Canada, Toronto.
4: Et puis en terminant, l'astronaute ontarien Jeremy Hansen quitte l'agence spatiale.

0: spatiale canadienne. Jeremy Hansen avait effectué un voyage historique autour de la Lune à bord de la mission Artemis 2 de la NASA au début de cette année. L'agence indique qu'il a annoncé qu'il se consacrerait à de nouvelles opportunités professionnelles à compter du mois de septembre. Né à London, en Ontario, Jeremy Hansen continuera d'exercer ses fonctions de réserviste au sein de l'aviation royale canadienne. Voilà Martine, c'est ce qui complète vos informations.
1: Merci Andrea.

0: seront à San Francisco, où ils sont à Francisco ce soir contre les Giants. Match qui commence à 21h45, notre heure. Et Ramin Pezeshki est de retour en studio pour nous reparler de soccer et des. Ben, il y avait ce match-là.
1: Oui,
0: important,
1: le premier match. Enfin,
0: Espagne contre Portugal.
1: Le Portugal, le premier match de la journée, Coupe du monde donc, de football. Mm-hmm. C'est l'Espagne qui a gagné finalement 1-0 grâce à un but marqué par Mikel Merino à la 91e minute de cette rencontre, en la toute fin de match, dans la première minute du temps additionnel. Donc l'Espagne qualifiée, Portugal éliminé. Et le vainqueur donc de cette rencontre, l'Espagne, va rencontrer le vainqueur du match qui va se dérouler ce soir à partir de 20h à Seattle entre les États-Unis et la Belgique.
0: Merci Ramin.
1: Je vous en prie.

0: soyez là demain matin, mes collègues de vos émissions locales seront en onde, bien évidemment. Julien Saoukillo demain matin à Il n'y a pas de matin pareil dans la grande région de Toronto. Charles Lévesque sera là pour les gens de la région de Windsor-Essex à Matin sans frontières. Et Frédéric Projean sera dans le Nord avec les matins du Nord, le matin du Nord. Je m'appelle Martine Laberge. À demain!
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D'Von Russell avec Move On Up. C'est Félix Bédéfossé au microphone de l'heure vinyle. Bienvenue parmi nous ou re-bienvenue si vous êtes là depuis la première heure. Vous savez qu'on commence nos soirées en musique avec des choses qui groove, qui sont là vraiment pour vous permettre soit de faire à manger, soit de passer le temps doucement dans le trafic, soit pour vous permettre de prendre un petit apéro, quelque chose comme ça. Alors, ça me fait vraiment plaisir de pouvoir vous accompagner dans ces moments-là. Hier soir, moi, je suis allé voir l'un des derniers spectacles de la programmation du Festival international de jazz de Montréal. C'était au Centre Bell. C'était la légende Lionel Richie qui se présentait avec, en première partie, Earth, Wind and Fire. J'avais vraiment très, très hâte. Pour ceux qui étaient avec nous la semaine dernière, je vous ai même fait une confession. All Night Long de Lionel Richie, c'est ma chanson de karaoké. Je l'ai chantée énormément dans ma vie, au grand déplaisir peut-être de plusieurs personnes qui m'ont entendu fausser. Cela dit, le karaoké, c'est juste pour le fun. Hein? Bon, je dis ça pour me rassurer moi-même. Hier soir, oui, j'ai chanté à tue-tête avec lui quand il a fait All Night Long. J'étais vraiment content de l'entendre, mais il n'en demeure pas moins que notre Lionel Richie, là, bon, écoutez, les années commencent à paraître. Et puis, il y avait quand même beaucoup d'éléments qui étaient peut-être un peu, je vais le dire comme ça, là, fake. C'est-à-dire que oui, on sent que il veut encore, il veut énormément, mais il y avait de l'intelligence artificielle dans la présentation d'éléments artistiques, dans les vidéos qui étaient présentées. Donc derrière Lionel Richie, à un certain moment donné, il nous a fait un duo avec Kenny Rogers, mais Kenny Rogers sur vidéo, c'était pas nécessairement très réussi comme type de duo. Bref, il y a des moments comme ça auxquels moi j'ai pas cru beaucoup. Par contre, en première partie, il y avait Earth, Wind and Fire, un groupe qui a connu les vraiment grosses années disco avec des chansons comme September ou encore avec Let's Groove. Et vraiment, ils ont cassé la baraque sur 12 musiciens sur scène. Et c'est là où je vous dis pauvre Lionel, parce que s'il n'y avait pas eu un groupe aussi puissant avec 12 musiciens avant lui, probablement qu'il aurait pu vraiment donner un spectacle auquel, on aurait tous été dans... par lequel on aurait tous été charmés. Mais là, d'avoir 12 musiciens comme ça, qui dont 3 originaux, 3 gars qui sont là depuis le début des années 70 ensemble, franchement, c'était beau de les voir. Ils avaient encore beaucoup d'énergie. Et on va d'ailleurs aller écouter une chanson de Ramsey Lewis ici, qui est accompagnée par Earth, Wind and Fire. Moi, j'ai adoré ce spectacle-là hier. Voici Sun Goddess.

Superbe adaptation jazzée du grand classique de Marvin Gaye, What's Going On, par Weldon Irvin. On était en 1976 avec lui. Toujours à l'heure vinyle sur Ici Musique, la radio musicale de Radio-Canada. Je vous parle maintenant du groupe The Ville, qui vient de Montréal. C'est un duo qui est formé du multi-instrumentiste et producteur Simon Pierre, ainsi que du chanteur Ziad Kualai. Et Simon Pierre, lui, il est québécois d'origine, alors que Ziad est marocain. Alors, moi, je vous le dis, je vais en profiter pour dire félicitations aux Marocains pour la victoire contre le Canada, la Coupe du Monde ce week-end. Franchement, c'est ça, c'est tout à votre honneur. Alors, je vous le dis, félicitations. Ces gens-là de Ville, ben, ils préparent un nouvel album qu'ils disent vouloir être davantage disco. Le premier extrait est paru tout récemment. Je l'ai beaucoup aimé. Voici Didi Wah.

Ah, c'est bon, ça. Ben oui, ça nous ramène en arrière. Fanny Bloom qui nous propose sa vision de tous les palmiers de Pau-Dommage, bien entendu. On va rester dans le passé un petit peu ici avec Michel Jonas. Oui, c'est cet artiste français que vous avez peut-être connu si vous avez connu, par exemple, les années 80. Il a donné dans la chanson, il a donné dans toutes sortes de styles musicaux. Et ce qui est particulier, c'est qu'au travers de ses plusieurs albums, là, il a vraiment une belle carrière bien remplie. Il a toujours un peu touché à la musique soul. Tant et si bien qu'en 2024, il s'est dit pourquoi ne pas rassembler toutes les chansons qui tiennent du soul, du funk, les trucs groovy, finalement, là. Il a rassemblé tout ça sur un seul album qui s'intitule, écoutez, je vous le donne en mille, il s'appelle Soul. C'est assez simple. Et puis, avec ce disque-là, ben, on peut découvrir vraiment des bijoux tirés de sa carrière. On va aller en 83 ici. Michel Jonas avec Minuit sonne.

C'était de toute beauté, ça. C'est The Soul Jazz Orchestra avec Lotus Flower. Maintenant, on va écouter un duo montréalais qui est très intéressant, franchement. Il y a quelque chose de bien funky dans ce qu'ils font. Et puis, il s'appelle Born at Midnight. Et la chanson qui suit, elle, s'intitule Underground Shopping District. Ils font bien sûr référence à la vie, non pas underground dans le sens musical, mais sous la terre qu'il peut y avoir à Montréal. Oui, parce qu'il y a pas mal de gens qui visitent la ville qui en sont très impressionnés, que ce soit bien sûr le métro ou ces espèces de centres d'achat souterrains dans lesquels on peut se perdre. Alors, allons-nous perdre avec Born at Midnight.

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C'est leur vinyle qui flotte en cette soirée d'été jusqu'à 20h sur les ondes d'ICI Musique, la radio musicale de Radio-Canada. Sur notre carte routière, à prévoir deux chansons super funky qui ont été produites et lancées par Radio-Canada au cours des années 70. Et je vais vous faire jouer ça sur disque vinyle, monsieur, madame. Ah oui, absolument, ça s'en vient. Mais aussi, on va recommencer la prochaine heure au retour de la courte pause qu'on va prendre avec une chanson qui a été utilisée pendant de nombreuses années comme thème de l'émission Macadam Tribu sur ICI Première. En fait, c'était comme thème musical de la deuxième heure de Macadam Tribu. Alors, pour les gens qui étaient à l'écoute de la première chaîne à cette époque-là, on va vous ramener en arrière et je vais même vous raconter une petite anecdote liée à l'émission. Alors, je vous invite à rester des nôtres, bien entendu.

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Alpha Beta Gaga du duo français Air. On vient d'entendre ça pour retourner un peu en arrière cette chanson-là, comme je le disais il y a quelques instants. Elle était utilisée pour lancer la deuxième heure de l'émission Macadam Tribu qui jouait à l'époque sur les ondes d'ici première. Franchement, c'est un beau retour en arrière. Ça, c'est mon réalisateur Louis-Pierre qui a pensé à ça. Moi, j'ai écouté cette émission-là, vraiment. Là, je vais vous en parler dans un petit instant, mais je vais prendre le temps avant ça de vous dire ben, bienvenue ou re-bienvenue à l'émission. C'est Félix Bédéfossé qui est là. Vous écoutez l'heure vinyle et non pas Macadam Tribu sur les ondes d'ici musique, la radio musicale de Radio-Canada. On est là jusqu'à 20h avec vous. Là, dans quelques instants aussi, je vais aller m'installer aux tables tournantes pour vous faire découvrir des petits bijoux qui sont tirés de ma collection, mais qui sont surtout tirés des archives de Radio-Canada. Je vous reviens là-dessus dans quelques minutes. Macadam Tribu. C'est une émission qui a marqué les gens qui l'ont écoutée. On donnait dans une forme de journalisme radio où il y avait de la chronique, il y avait de l'humour, il y avait des histoires inusitées. Moi, ça m'a énormément marqué. Je me souviens être adolescent et écouter ça dans la voiture avec mon père le soir. Et c'était une émission qui nous rassemblait, nos deux générations, justement parce qu'il y avait de l'inusité là-dedans. Et quand je suis allé étudier en journalisme à l'UQAM, je me disais peut-être qu'un jour, je vais pouvoir faire un reportage à Macadam Tribu. Eh bien, ça m'est arrivé. J'ai fait un seul reportage pour Macadam Tribu, comme il y a de l'inusité, et ça me parlait. Le seul reportage que j'ai fait pour eux, c'était sur l'histoire du hot dog steamé à Montréal. J'en suis encore très fier aujourd'hui. Mais bon, c'était pas le meilleur de toute leur histoire, mais moi, pour moi, c'était un grand accomplissement. On va maintenant écouter les Gardes de l'amour avec « Je te veux grave ».

Song of the Open Road de Scary Goldings, un groupe jazz actuel de Los Angeles, en Californie, bien entendu. Une chanson qui invite au road trip, j'ai l'impression, hein? Song of the Open Road. S'il y a des gens qui nous écoutent en road trip, ben tant mieux, c'était la trame sonore idéale. Voici l'excellente Dominique Fils-Aimé sur les ondes d'ici musique. Cheers to new beginnings.

À l'antenne d'ici musique, c'est maintenant le temps de vous faire jouer des vrais disques sur nos tables tournantes. Absolument, c'est un moment que j'aime beaucoup dans l'émission L'heure vinyle, bien entendu. Et puis, ce qu'il y a de particulier ce soir, c'est qu'on va aller dans le répertoire musical de Radio-Canada. C'est-à-dire que dans les années 50, 60, 70, plus particulièrement, ça a continué par la suite là aussi, mais à cette époque-là, ces trois décennies-là, Radio-Canada produisait beaucoup de disques vinyles. L'idée, c'était de dire qu'on voulait encourager les artistes canadiens. Alors, quand ces artistes-là, par exemple, jouaient des styles de musique qui n'étaient pas nécessairement très commerciaux, donc qui pour lesquels c'était difficile d'aller décrocher des contrats d'enregistrement, ben on les invitait dans nos studios, on enregistrait ces artistes-là, et puis ensuite, on lançait des disques vinyles qui étaient envoyés dans les différentes stations de Radio-Canada à travers le pays afin de faire découvrir les talents canadiens. Alors, ça a donné plein d'excellents disques, et parmi ces musiques qui n'étaient pas nécessairement commercial et qui était vraiment, parfois boudé par les radios, ben il y avait le jazz. Et ça permet de découvrir de petits bijoux. Ici, je vais vous proposer une chanson qui a été enregistrée en 1975 par le clarinettiste jazz Al Bakulis. Il est, lui, originaire de la Chine. Et puis, il a connu une grande carrière dans le jazz tout au long de sa vie, finalement. Il a toujours été soit enseignant, soit musicien, soit dans des émissions de télé ou sur disque. Et ici, on va entendre du fuzz dans la guitare, on va entendre un beat aussi qui va être très funky et on va avoir des éléments de jazz là-dessus. C'est assez particulier comme pièce. Voici Blues 75.

Al Baculis Quintet en 1975 sur un disque produit par Radio-Canada. Toujours au cours de la même année et produit par Radio-Canada, je vais vous proposer une chanson de Diane Etherington. Il n'y a pas beaucoup d'informations sur cette chanteuse-là. On sait qu'elle est de Winnipeg et c'est surtout dans ce coin-là qu'elle a fait carrière. Elle a enregistré une incroyable pièce au cours des années 70 qui s'appelle Queen Jealousy. On y va immédiatement.

Non, mais ça groovait sur un moyen temps à Radio-Canada en 1975. C'était Diane Etherington, chanteuse soul du coin de Winnipeg. On continue maintenant en musique avec Idriss Muhammad, sa pièce « Express Yourself ».

Ça, c'était un extrait d'une bande originale de film qui date de 1972. On était en plein mouvement Blaxploitation. Bien sûr, Shaft avait été le film le plus populaire de toute cette série. Mais il y en a un qui s'appelle Trouble Man, qui est moins connu pour le film et plus connu pour sa bande originale qui a été composée par nul autre que Marvin Gaye. C'est ce qu'on vient d'entendre. C'était T Plays It Cool. Voici maintenant Voilà avec Life.

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Eh bien voilà, cette émission est déjà presque terminée. On est à la fin de la troisième heure de l'heure vinyle. Félix Bédéfossé qui était avec vous en direct du Studio 3 de la Maison Radio-Canada à Montréal. Il y a notre collègue Stanley Péan qui s'en vient dans quelques minutes à peine pour animer Quand le jazz est là. Je vous donne rendez-vous demain 17h pour un autre épisode, ouais, de l'heure vinyle. Alors d'ici là, ben je vous souhaite une excellente soirée sur les ondes d'ICI Musique, la radio musicale de Radio-Canada.

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5: Bonsoir. Au microphone pour les deux prochaines heures, Stanley Péan. À l'antenne d'Ici Musique, c'est l'heure de Quand le jazz est là.